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1: On en parle partout, certains y voient la plus grande révolution depuis Internet. D'autres annoncent la disparition de millions d'emplois. L'intelligence artificielle fascine autant qu'elle inquiète. Mais une fois le bruit médiatique écarté, une question s'impose. Qu'est-ce qu'on en fait? Comment l'intégrer dans son travail sans la subir? Quelles opportunités offre-t-elle réellement? Quelles compétences faudra-t-il développer demain? Et surtout, comment les entreprises peuvent-elles transformer cette révolution technologique en avantage plutôt qu'en menace?
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1: Bienvenue dans Nouvelle piste, le rendez-vous qui explore

0: les grandes mutations du monde professionnel. Et pour ce premier épisode, j'ai le plaisir de recevoir Mohsin Lakhdissi, entrepreneur, professeur et expert en intelligence artificielle. Avec lui, nous allons dépasser les fantasmes pour comprendre comment l'IA est déjà en train de transformer notre façon de travailler et comment nous pouvons, chacun à notre niveau, nous y préparer. Monsieur Lakhdissi, merci beaucoup d'être là. C'est un plaisir de vous recevoir.
1: Merci beaucoup, Yasmine. Le plaisir est pour moi.
0: Alors, pour commencer justement, on entend tout et son contraire sur l'intelligence artificielle. Certains parlent de la plus grande révolution de notre époque, d'autres d'une menace pour l'emploi. Avec un peu de recul, est-ce que cette peur est justifiée ?
1: Alors, en fait, c'est un processus tout à fait naturel quand on rencontre une innovation, et notamment une innovation disruptive. C'est le cas de l'intelligence artificielle. Et ça a été le cas dans plusieurs innovations auparavant dans l'histoire de l'humanité. Il y a eu le feu, il y a eu le fer, par la suite il y a eu les machines, il y a eu le pétrole, et à chaque fois, là, il y avait de l'appréhension, en même temps il y avait des espoirs qui sont portés sur ces révolutions ou ces évolutions technologiques. L'intelligence artificielle ne sort pas du lot, et effectivement, elle apporte énormément d'opportunités pour les entreprises, pour les individus, pour beaucoup de métiers, mais elle apporte également son lot de risques, de menaces. Des fois, ça va aller même vers des menaces existentielles, puisque finalement, l'intelligence artificielle reste, au final, un outil qui est à la main des humains, qui peuvent être mal intentionnés comme peuvent être bien intentionnés. Mmh. En fait, ce qui fait la peur également, c'est la transformation profonde qu'elle pourrait opérer. Aujourd'hui, c'est une transformation dans l'économie, dans le marché de l'emploi, dans les relations humaines, dans la psychologie de l'humain, dans la manière d'organiser les sociétés. Et ça veut dire tout simplement que ce qui est arrivé après la révolution industrielle, aujourd'hui tous les paradigmes dans lesquels nous vivons sont nés de la révolution industrielle, sont en train de changer de manière profonde. Et tout changement, par nature,
0: fait peur.
1: Il fait peur et il crée de la résistance.
0: Alors, mais si on devait rester toujours macro avant de rentrer encore plus au sein des entreprises, qu'est-ce qui distingue l'IA des précédentes révolutions technologiques ?
1: Alors, il y a plusieurs éléments distinctifs. Le premier élément, c'est la rapidité avec laquelle cette technologie évolue. Avant, on a eu affaire aux réseaux sociaux, on a eu affaire à Internet, la téléphonie mobile, la micro-informatique, mais à chaque fois, c'était des décennies. Au moins des années pour pouvoir opérer la transformation. Avec l'IA, c'est quelques mois, quelques semaines. Donc la dimension déjà en termes de temps, elle change. Deuxième élément, les impacts. Sur certaines technologies, on était resté sur des technologies qui étaient à la main de quelques-uns, privilégiés. Bien sûr, il y a eu une démocratisation, mais qui a pris du temps. Aujourd'hui, quand on parle d'IA, c'est quelque chose qui peut impacter tout un chacun. Alors, justement, c'est pour ça que moi, je ne considère pas l'IA uniquement comme technologie, c'est une manière de s'organiser, c'est une manière de travailler, c'est un outil de travail. Et donc, du coup, ça impacte tout le monde. C'est ça ce qui fait également cette transformation qui est majeure. Un troisième élément, à mon avis, qui peut faire peur, c'est qu'aujourd'hui, il y a en fait une sorte de concentration des développeurs, des équipes et des entreprises qui maîtrisent l'IA et qui développent l'IA. Cette concentration se fait principalement aux États-Unis et un peu en Chine. Et ça fait peur à tout le reste du monde parce qu'on considère qu'avec une révolution aussi profonde et aussi impactante, le fait qu'on ne soit pas dedans en termes de développement ou au moins en termes de maîtrise et d'impact, ça fait que, bien sûr, ça crée énormément d'appréhension.
0: Donc on est de simples consommateurs aujourd'hui de l'IA au niveau de l'Afrique ?
1: Exactement. Alors on est de simples consommateurs, pire encore, on est quelque part contrôlé par l'IA, parce que l'IA, c'est un outil, soit on le contrôle, soit on est contrôlé avec. C'est-à-dire qu'aujourd'hui, sans le savoir, on est un peu contrôlé par l'IA. Le fil d'actualité des réseaux sociaux, il est dicté par l'IA. Les recommandations d'achat dans les espaces, les plateformes e-commerce, c'est de l'IA. Dans les jeux vidéo, c'est de l'IA. Donc, il y a plein de choses. Le scrolling avec les vidéos qui sont affichés à un utilisateur, c'est également de l'IA. Donc l'IA, elle est un peu partout, elle est déjà en train de nous contrôler depuis déjà plusieurs années, et ça veut dire que si on ne la maîtrise pas, on risque de la subir.
0: Alors ce qui veut dire, et corrigez-moi si je me trompe, professeur Lakhdissi, c'est qu'aujourd'hui, par exemple au niveau du Maroc, on doit faire un travail parallèle. c'est-à-dire les entreprises existantes, comment monter en compétences pour adopter l'IA de façon efficace, donc, et les changements de méthodologie de travail, de processus de travail en intégrant l'IA, mais en parallèle, c'est tout le système de recherche et développement, d'éducation universitaire, scolaire, si on descend encore plus dans les bases, qui doit en fait, dès cette rentrée 2026-2027, être déjà dans l'approche formation IA pour que finalement, au bout d'un moment, on puisse nous aussi être vraiment, pas simplement consommateurs, mais aussi producteurs d'IA. En fait, les deux choses doivent se faire en parallèle.
1: Tout à fait. C'est deux temporalités différentes. Il faut agir sur le court terme, et sur le court terme, il y a un travail important d'adoption, parce que si on n'adopte pas, il y a un dicton qui dit « AI or die ». En fait, soit on adopte, soit on est relégué en dernière place, que ce soit pour un individu, pour une entreprise, pour une organisation, voire pour une nation. Donc, le fait d'adopter immédiatement, et quand je dis adopter, c'est-à-dire se former, c'est-à-dire monter en compétences sur les technologies déjà existantes, c'est-à-dire également comprendre, maîtriser ces technologies pour pouvoir les utiliser au quotidien, développer avec des cas d'usage qui permettent d'apporter de la valeur, essayer de chercher un retour sur investissement de cette technologie. Donc ça, c'est un travail à faire dans l'immédiat. Et ça n'attend pas, parce qu'on a... Alors, il y a Arthur Mensch, qui est le patron de Mistral, qui a été auditionné au niveau de, de l'Assemblée nationale en France, et qui a parlé d'une fenêtre de 2 ans. C'est pas le seul qui parle de ça, ça veut dire en fait, il y a une fenêtre de 2 ans pour transformer nos façons de faire au sein des entreprises et des organisations.
0: Et les deux ans ont commencé quand, professeur ? Les deux ans ont commencé ?
1: C'est début 2026, parce qu'en fait, il y a eu un changement majeur fin 2025-2026. C'est vrai qu'il y a eu l'IA générative en 2023, 2022-2023, mais après, il y a eu une évolution assez rapide qui a conduit à ce qu'on appelle l'IA agentique, c'est-à-dire en fait des agents autonomes qui peuvent agir pour vous, qui peuvent prendre en charge pas mal de vos tâches et qui vont transformer le marché du travail. Et ça, c'est effectivement une transformation qui est une fenêtre de tir, parce qu'après, toutes les entreprises qui ne vont, vont pas adopter vont voir leur productivité vraiment se réduire à un minimum face à d'autres qui ont pu adopter. Donc ça de un. De deux, il y a la deuxième temporalité qui est la temporalité moyen et long terme. Et là, il faut agir vraiment au niveau le plus bas. C'est comme ce qu'on a fait par exemple par rapport au foot avec l'Académie Mofinsis.
0: Tout à fait.
1: Je crois qu'il faut agir au niveau de l'éducation, même primaire, secondaire, bien sûr universitaire, c'est fondamental, pour former des talents de demain, pas uniquement sur l'intelligence artificielle. Là, je fais une nuance, parce que beaucoup de gens croient que pour pouvoir aborder l'intelligence artificielle, il faut se former sur l'intelligence artificielle. Non, il faut se former également sur de la philosophie, sur l'histoire, sur de la géographie, sur de la religion, en fait, sur des choses qui vont permettre justement de maîtriser les impacts et de conduire cette transformation. Parce que l'IA, s'il n'est pas fait de manière responsable et avec de l'éthique, ça risque de conduire à des catastrophes. Et donc, c'est tout ce circuit de formation, de recherche également et développement, donc recherche dans les universités et transfert technologique vers les entreprises, qui doit s'actionner pour pouvoir permettre au bout de 5-10 ans de rattraper un peu, au moins d'être, si ce n'est pas des producteurs de l'IA, mais faire du Maroc un contributeur important et incontournable pour l'IA.
0: 5-10 ans, c'est quand même long, hein, quand même. On a dépassé la Coupe du Monde 2030, qui est déjà dans notre tête une bonne
1: c'est
0: étape.
1: C'est une autre Coupe du Monde.
0: C'est une autre Coupe du Monde, absolument.
1: Tout à fait.
0: Alors, la discussion avec vous, pour comprendre justement, prendre de la hauteur et comprendre l'IA est formidable, mais je suis obligée de rentrer dans le vif du sujet qui est en fait l'entreprise marocaine aujourd'hui. Vous êtes consultant en IT, vous êtes un AI crafter. Dans les entreprises que vous accompagnez, où en est l'adoption de l'IA aujourd'hui ? Et en même temps, si je peux me permettre, lorsqu'on parle de l'IA, on parle d'un terme générique. Alors qu'à l'intérieur, il y a plusieurs outils par secteur. Et donc, est-ce que ça aussi, le fait qu'on utilise un terme générique, ça perturbe un petit peu la perception et la diversité de tous ces outils qui pourraient être utilisés au sein de l'entreprise. Et on les limite peut-être à ChatGPT, Claude, etc.
1: Oui, oui. Exactement. Alors, à un moment donné, on parlait de l'IA prédictive ou l'IA analytique, qui est une IA classique, où on cherche à prédire l'avenir, à se projeter, à optimiser.

0: Et ça, c'est un peu l'IA classique. Il y a eu l'IA générative, effectivement, qui a permis d'avoir ce qu'on appelle des agents conversationnels avec qui on peut dialoguer, qui peuvent répondre à nos questions, qui peuvent générer du contenu.
1: Des bots.
0: Là, c'est une étape de plus. Oui, c'est les bots. Mais aujourd'hui,

0: humaines et techniques pour pouvoir les implémenter. Ça, aujourd'hui, on peut automatiser. On peut automatiser. Alors,
1: ça veut dire quoi, on peut automatiser? Ça veut dire?
0: Ça veut dire, par exemple, aujourd'hui, dans une banque, on fait des traitements de main levée, on fait des traitements d'ATD, on fait des traitements de recouvrement, et tout ça se fait manuellement. Dans la plupart des cas, c'est des dossiers papiers qui parviennent, qui vont dans un centre de traitement. Il y a une équipe back-office qui va aller regarder, checker, contrôler, ressaisir toutes les informations là où ils doivent le saisir sur une plateforme bancaire, un core banking. Et donc, tout ce travail-là, aujourd'hui, c'est du manuel. Si je parle de la relation client, les centres de relation clientèle, donc les centres d'appel, dans beaucoup de cas, c'est de l'intervention humaine pour pouvoir expliquer, répondre à des questions, gérer des réclamations et gérer des incidents. Alors, tout cela peut être, alors je ne vais pas dire automatisé de bout en bout, là également, il est très très important de garder le contrôle humain. Des fois, on va parler de ce qu'on appelle « human in the loop », c'est-à-dire en fait, dans la boucle de traitement, il faut qu'il y ait une validation et un contrôle humain. Et des fois, on va même parler de « human on the loop », c'est-à-dire l'humain doit contrôler la boucle de bout en bout. Moi, je tombe même à dire « human is the loop ». Des fois, c'est l'humain qui doit être la boucle, la technologie, elle est là en complément. Mais toujours est-il qu'aujourd'hui, si j'avais besoin, par exemple, dans une grande banque, de 5 personnes pour traiter les mains levées et de 10 personnes pour traiter les chèques, bah demain j'aurai besoin peut-être d'une personne, deux personnes juste pour faire le contrôle et la vérification.
1: Ok, ça alors pardon, quoi? Une nuance par rapport à ça. Quand vous dites demain, concrètement, c'est dans combien de temps?
0: Demain, ça a déjà commencé au Maroc. Certaines banques ont déjà mis en place cela.
1: Et ça veut dire que c'est... Et ça veut dire que finalement, ces personnes en moins dont on a besoin, on en fait quoi? On en a fait quoi?
0: Alors justement, c'est là où je crois, c'est là l'approche à aborder. Il faut absolument qu'on ait des programmes de reskilling et de cross-skilling qui permettent à plusieurs personnes de se redéployer sur des tâches à plus forte valeur ajoutée. Ça ne sert à rien de passer beaucoup de temps à répondre à des questions répétitives. Par contre, analyser les types de questions pour produire des solutions à théorie et de solutions d'anticipation, ça c'est de l'intelligence, ça c'est de l'analyse et ça c'est de la créativité humaine. Donc pour moi, le travail consiste surtout à transformer ces organisations, à transformer ces personnes pour qu'ils adoptent un mindset et des compétences nécessaires pour les travaux et les tâches de demain. Donc pour l'entreprise, ce n'est pas nécessairement de la réduction d'emploi, ce n'est pas nécessairement du gain de productivité simple, mais c'est beaucoup plus pouvoir faire plus avec moins. Faire des choses qu'on n'arrivait pas à faire. Et ça, il y a une étude de BCG à Harvard qui est sortie avec un constat très simple. En utilisant un outil d'IA, un seul outil, on peut réaliser 12% plus de tâches. En fait, 12% de tâches qu'on ne réalisait pas auparavant, gagner 25% de productivité et améliorer de 40% la qualité. Et ça veut dire qu'on peut transformer carrément les tâches et les fonctions.
1: Mais aujourd'hui, justement, quand vous dites demain, c'est déjà aujourd'hui dans certaines banques au Maroc, est-ce qu'on a réussi le pari de transformer les compétences du capital humain dont on n'a plus besoin pour ces tâches en particulier?
0: Alors, c'est des choses qui sont en cours. Il faut juste dire qu'aujourd'hui, il y a des cas d'usage qui tournent, qui sont en production au niveau de certaines banques, de certains groupes d'assurance, de certains groupes télécoms. Donc aujourd'hui, c'est une réalité. Alors, on n'est pas encore sur un déploiement très large pour l'entreprise. Donc, ce qui fait qu'aujourd'hui, sur la partie humaine, ça trébuche encore. Moi, je dirais que le sujet IA doit être traité comme un sujet RH, pas un sujet technologique.
1: Okay.
0: Et s'il est traité comme un sujet RH, là, on va penser pas uniquement au reskilling, cross-skilling, donc à la formation complémentaire, mais on va penser également à la redéfinition des postes. On va penser peut-être à la réinvention de l'organisation. On va penser à la redéfinition du business model et du modèle opérationnel. Et c'est vraiment là qu'on va atteindre la vraie valeur ajoutée et les vrais retours sur investissement de l'IA.
1: Donc ça, en fait, c'est une recommandation très importante. C'est aborder l'IA sous le prisme des RH et non pas seulement de l'IT. Aujourd'hui, dans les entreprises marocaines, est-ce que l'IA est encore, on va dire, cantonnée au département IT? Au service IT.
0: Alors, moi, je vais vous dire, j'ai été vraiment agréablement surpris sur les deux dernières années, parce que bon, j'ai fait des formations pendant très longtemps. Sur les deux dernières années, la plupart des formations, en fait, quand on commence le processus de formation avec une entreprise, souvent c'est avec le COMEX, avec le comité exécutif, c'est avec des fois le conseil d'administration. Et ça, c'est une bonne chose. C'est un bon indicateur. Ça rend en fait une prise de conscience que le sujet, c'est un sujet stratégique.

0: logique, c'est un sujet RH et pas uniquement un sujet IT. Maintenant, dans la pratique, souvent, on va se retrouver avec des projets IT. Et ça, alors, c'est bien, mais par contre, en fait, je crois qu'il y a un travail d'appropriation par les équipes métiers, par les équipes transverses du sujet IT. Aussi bien sur le volet productivité, parce que ça les concerne au quotidien, mais également sur le volet éthique et usage responsable. Parce que l'IA, on peut aller dans, on peut divulguer de l'information personnelle qui est régie par la loi 0908, on peut divulguer de l'information confidentielle d'entreprise, on peut encourir des risques de sécurité. Et donc, en fait, si on n'adopte pas correctement, si on n'adopte pas de manière consciente et consciencieuse, ben on risque d'avoir également les aléas et les risques et les menaces qui sont associées à l'IA. C'est pour ça que vraiment, c'est un sujet global. Faut traiter à une échelle un peu plus élevée et pour lequel il faut consacrer l'effort, le temps et le budget nécessaire pour pouvoir réussir cette transformation. Dans le mot transformation IA, pour moi, le mot-clé, c'est transformation. C'est 90% de transformation et 10% de technologie.
1: De technologie. Alors, on va finir, on a été assez concret, mais encore de façon encore plus concrète. Imaginons que je sois aujourd'hui un auditeur qui nous écoute dans sa voiture en allant au travail. Je ne suis ni ingénieur ni développeur, j'ai juste envie de rester dans la course. Par quoi je commence?
0: Alors, déjà, cette prise de conscience, elle est importante. C'est-à-dire qu'aujourd'hui, le sujet de l'IA, ça me concerne à l'échelle individuelle, au-delà de ce que peut faire l'entreprise et au-delà de ce que peuvent faire les équipes techniques, technologiques et les équipes IT. Moi, je crois qu'il faut investir et s'investir dans le sujet. C'est-à-dire pour moi, avec le rythme où ça change, il faut consacrer vraiment au quotidien peut-être 10, 15 minutes, 30 minutes à regarder ce qui se passe, à tester des outils et à identifier des cas d'usage personnel. Et c'est quelque chose qui peut paraître surdimensionné, dire 30 minutes pour travailler sur l'IA, je peux vous assurer qu'avec les 30 minutes, on peut gagner des heures, voire des jours de travail. Dernièrement, je suis à l'université, on travaille sur un institut de l'intelligence artificielle, c'est l'université Hassan Premier Space, et on était sur la définition des filières. C'est un processus qui est lourd.
1: Sur la définition
0: De filières.
1: De filières.
0: Parce que les filières doivent être accréditées par l'ANIAC au niveau du ministère de l'Enseignement supérieur. Et c'est un processus qui est lourd. Ça prend des fois, voire des jours, on peut même dire des semaines, pour pouvoir préparer le dossier de filière. Aujourd'hui, c'est quelque chose qu'on peut faire de manière automatique au niveau de la plateforme, en utilisant de l'IA agentique. C'est-à-dire qu'on peut passer de quelques semaines à quelques minutes. Et ça, c'est un gain de temps extraordinaire qui peut être redéployé sur des activités de recherche et développement, sur des activités de rayonnement, et sur les activités de développement.
1: On revient à notre consultant, justement. Donc, je commence par une prise de conscience et une envie d'apprendre. Ensuite, je consacre un minimum de 10 à 30 minutes au quotidien pour apprendre de nouvelles compétences et découvrir davantage l'IA. Mais que faut-il apprendre concrètement? Parce que, vous l'avez dit, les outils changent tellement vite et chaque secteur a une IA spécifique ou des IA spécifiques, des outils IA spécifiques. Mais finalement, est-ce qu'il y a une trame générale? Qu'est-ce qu'on peut tous apprendre? Ou bien est-ce qu'il faut se spécialiser?
0: Non, en fait, je crois que deux choses. C'est là où, effectivement, quand on fait appel à un professionnel de la formation, ça peut être intéressant parce que ça permet de guider le choix et le travail et les fonds. Maintenant, ce que je peux dire, c'est que généralement, on a besoin tous de 2 à 3 outils. Premier outil qui est un agent conversationnel, tous ceux qu'on a déjà vus, alors ceux qui sont connus, en version gratuite, en version payante, si vraiment on atteint un niveau d'usage intéressant. On a besoin d'un outil agentique. Donc là, il y a des outils qui existent qui permettent justement d'automatiser des tâches.
1: Outil agentique, c'est l'outil qui permet d'automatiser, c'est ça?
0: C'est exactement ça. C'est des outils qui permettent d'automatiser des tâches de bout en bout. C'est en fait, qui peuvent se connecter à votre messagerie, qui peuvent se connecter à votre calendrier, qui peuvent se connecter à un CRM ou à un site web pour pouvoir faire les choses automatiquement.
1: Et ça, moi, je suis capable de le développer toute seule, par exemple?
0: Oui, tout à fait.
1: OK.
0: Et ça, je peux vous assurer parce que on a pu faire des formations à quelques milliers de personnes. Je peux vous assurer qu'au bout d'un certain moment, en fait, tout un chacun, on a eu des gens qui ont 70 ans, 75 ans, même 80 ans une fois, et qui arrivent à manipuler ce genre d'outils. Donc, c'est des outils qui sont simples, c'est du no-code, et aujourd'hui, c'est plus ou moins accessible, mais ça permet de gagner énormément de temps. Parce que, par exemple, Je vais mettre par exemple un exemple très simple de la veille quotidienne. Moi, je veux que chaque jour, début de matinée, je reçois une veille qui concerne mon domaine d'activité. Ça, c'est quelque chose que je peux automatiser de bout en bout. Je peux, par exemple, décider d'avoir tout simplement un briefing de mon calendrier et des messages auxquels je dois répondre chaque jour en début de matinée. Donc, ça, c'est des choses qui nécessitent vraiment un minimum de connaissances techniques. C'est juste un peu de formation, voire de l'auto-formation, et qui permettent de faire ça. Troisième outil, c'est un outil spécialisé. Si je suis financier, probablement, j'aurai besoin d'un outil qui est beaucoup plus centré sur la finance. Si je suis un marketeur ou un créatif, j'ai besoin d'outils pour la partie créativité, pour créer des vidéos, des contenus, et ainsi de suite. Donc, généralement, avec 2 à 3 outils, on peut automatiser 20 à 30% des tâches quotidiennes. C'est-à-dire qu'on peut gagner 2 heures par jour, ce qui est l'équivalent d'une journée par semaine à peu près, ce qui est l'équivalent de 4 jours par mois. C'est presque une semaine additionnelle de travail chaque mois.
1: Eh bien, ça, c'est incroyable, justement, quand on parle de gain de temps. Merci beaucoup, professeur Mohsin Lakhdissi. J'aurais tellement voulu aussi savoir comment vous vous êtes adapté en tant que professionnel à l'arrivée de l'IA, comment vous êtes monté en compétences, comment vous êtes devenu un formateur également, un consultant international. Mais on aura l'occasion de se retrouver dans d'autres épisodes de Nouvelles Pistes et découvrir ensemble toutes les nouvelles pistes qui font les mutations de notre monde professionnel. Merci beaucoup d'avoir été là pour ce premier numéro.
0: Merci à vous.

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1: Bonjour à toutes et à tous. À la une ce matin, Donald Trump menace de frapper fort l'Iran. Menace donc du président américain proférée après que Téhéran a bombardé des bases américaines en Jordanie hier, en représailles des frappes menées par les États-Unis sur l'île de l'Arak. Après un mois d'accalmie et un accent mis sur la guerre économique avec de nouvelles sanctions de Washington contre Téhéran, on assiste depuis hier à un retour à la guerre ouverte. Ce matin, l'agence maritime britannique UKMTO signale qu'un tanker a été touché par 3 projectiles inconnus alors qu'ils franchissaient le détroit d'Hormuz. Aucune victime ni impact environnemental n'ont été signalés pour le moment selon UKMTO. Cette attaque n'a pas encore été revendiquée. Malgré la reprise des frappes, notez que la guerre économique reste à l'ordre du jour pour les États-Unis qui accueillent depuis hier le G20 Finance et comptent bien obtenir des garanties de la part de leurs alliés. On va continuer à faire pression sur Téhéran, a ainsi assuré le secrétaire au Trésor américain à l'ouverture du sommet. Autre guerre dans l'actualité avec ce bilan, au moins 4 morts en Ukraine. C'est le bilan donc encore provisoire d'une frappe russe sur la capitale Kiev cette nuit. Selon les autorités locales, cette attaque a également fait 5 blessés. Notez que les ministres de la Défense des Affaires étrangères de l'Union européenne se retrouvent aujourd'hui et demain en Irlande pour évoquer les questions de sécurité, alors que les combats entre l'Ukraine et la Russie se sont intensifiés ces dernières semaines. Selon un responsable européen, en juillet dernier, le nombre de victimes civiles en Ukraine a été 70% plus élevé que l'an dernier à la même période. Au Maroc, le roi Mohamed VI a adressé un message de félicitations à Ismaïl Oulcheikh Ahmad à l'occasion de son élection au poste de secrétaire général de l'Organisation de la coopération islamique. Dans ce message, le souverain marocain exprime au nouveau secrétaire général de l'organisation ses chaleureuses félicitations et ses sincères vœux de plein succès dans l'accomplissement de ses hautes fonctions suite à la confiance placée en lui par les États membres de l'organisation. Aux États-Unis, une personne toujours portée disparue dans le Grand Canyon. Les recherches se poursuivent après les crues éclairs qui ont fait au moins 2 morts ce week-end dans ce site touristique très fréquenté. Les autorités du parc national de Grand Canyon avertissent néanmoins que les prévisions météo pourraient affecter le déroulement et le rythme des opérations, alors que de nouveaux orages et de fortes pluies

0: sont attendues. Toujours aux États-Unis, Dwayne Davis, ex-membre du gang Southside Compton Crips, a été reconnu coupable du meurtre de Tupac Shakur 30 ans après les faits et l'assassinat donc de la légende du rap. Le prononcé de la peine aura lieu le 13 octobre prochain. Un mot de sport pour terminer avec le sacre de Karim Benani. Le joueur marocain a remporté la médaille d'or à l'épreuve de tennis des Jeux méditerranéens de Tarente. Benani s'est imposé en finale face à l'Espagnol Alejo Sanchez-Quies en 3-7 de 6-6-3-6-4. C'est la fin de ce flash. Merci à vous de l'avoir suivi. Restez à l'écoute sur Média.
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1: Bonjour à toutes et à tous, bienvenue dans Matin Info. Nous sommes le mardi 1er septembre, nous serons ensemble jusqu'à 9h ce matin. Dans quelques minutes, votre premier journal de la matinée qui vous sera présenté par Mélanie Pinto. Ce sera juste après la météo. Au Maroc, le temps sera nuageux ce matin au nord de la ligne Figuig-Safi, ensoleillé cet après-midi à l'ouest de la ligne Oulmès Marrakech ainsi que sur Dra, Tafilelt et à l'intérieur des terres des provinces du sud. Attention, il y aura sans doute de la pluie sur le Haut Atlas central. Côté température, la minimale aujourd'hui ce sera pour Chefchaouen avec un petit 24 degrés sous les nuages. Il fera 26 à Darla, 27 à Rabat, Casablanca, Safi et Tantan, 28 degrés du côté d'Agadir, 28 degrés également pour Tétouan et El Jadida. Il fera 29 à Nador et Ifrane, 30 degrés du côté de Ishran, de Larache, pardon, sous le soleil. 30 degrés également pour Al Hoceimah et Tiznit, 32 degrés ici à Tanger avec des nuages épars. 32 également à Leyoun et Sawira, 34 à Oujda et Taza. Il fera 37 degrés à Bnimelal et Ben Guerir et 38 degrés à Erachidia. La maximale dans le royaume aujourd'hui, ce sera pour Zagora avec 41 degrés. Ailleurs, dans le monde arabe, il fera 29 degrés à Alger sous un ciel couvert aujourd'hui. Vous aurez 36 à Tunis sous le soleil. Du côté de Bagdad, le thermomètre affichera 41 degrés, 42 à la Mecque. Il fera également 41 à Dubaï et 34 du côté de Damas. Ailleurs dans le monde, ça sent presque l'automne du côté de Berlin où il fera seulement 16 degrés aujourd'hui avec un ciel couvert. Vous aurez 23 à Paris avec des nuages épars. 36 degrés en revanche pour Rome où le temps sera clair. 35 degrés à Madrid, 30 degrés à Istanbul, 21 degrés seulement à Bruxelles, 21 degrés seulement à Bruxelles, 25 à Moscou.

0: 6h30 sur Médéen. J'ai le plaisir d'être rejointe en studio par Mélanie Pinto pour le premier journal de cette matinée. Bonjour Mélanie.
1: Bonjour Alicia, bonjour à toutes et à tous.
0: À la une ce matin, il y a bientôt 3 ans, la terre tremblait au Maroc.
1: Un séisme qui a surpris et qui a fait près de 3000 morts. Le Royaume a activé depuis son réseau de prévention dans le pays. On en parle dès le début du journal. Fin d'accalmie entre les États-Unis et l'Iran. Donald Trump menace Téhéran de frapper fort. Hier, les Américains ont ciblé des lanceurs de roquettes iraniens. L'Iran, en riposte, a attaqué des cibles américaines dans la région. On fait le point dans un instant. La guerre en Iran, justement au cœur du sommet de l'Organisation de coopération de Shanghai. Les alliés de Téhéran sont réunis jusqu'à aujourd'hui à Bishkek, la capitale du Kyrgyzstan. L'objectif, trouver des accords de sécurité pour les navires des 10 pays membres de l'OCS.
0: Porter le voile en France pourrait bientôt être passible d'une amende.
1: Un projet de Marine Le Pen, chef de file du parti d'extrême droite du Rassemblement National, qui promet d'instaurer cette mesure si elle gagne les élections présidentielles de 2027.
0: On terminera avec du sport et Lionel Messi qui tire sa révérence.
1: Le footballeur à l'Argentin a annoncé hier sur son réseau social Instagram qu'il prenait sa retraite internationale. Mais consolez-vous, il continuera de pousser le ballon en club. Retour sur le parcours de la Pulga de l'Albicéleste. Avant de développer ses titres, sachez que le roi Mohamed VI a félicité hier Ismaël Ould Cheikh Ahmed à l'occasion de son élection au poste de secrétaire général de l'Organisation de la coopération islamique. Le souverain marocain, dans son message, s'est dit convaincu qu'Ismaël Ould Cheikh Ahmed saura mettre à profit sa riche expérience et son parcours accumulé au cours de plusieurs décennies d'action diplomatique et onusienne au service des intérêts supérieurs de la Oumma et en vue de consolider les liens de solidarité et de coopération fructueuse entre ces peuples.
0: 8 septembre 2023, Mélanie, une date qui restera gravée dans toutes les mémoires des Marocains.
1: Ouais, il y a près de 3 ans, Alicia, maintenant, le Maroc était secoué par un violent séisme dans la région d'Alaouz, un tremblement de terre de magnitude de près de 7 sur l'échelle de Richter. Le bilan de cette catastrophe naturelle, près de 3000 morts et environ 6000 blessés, 3 ans après cette catastrophe qui avait surpris les spécialistes. Nasser Gebour, directeur de l'Institut National Géophysique, assure au micro de Paul-Lionel Kivigier qu'il y a eu depuis un renforcement de la prévention du risque.
2: Notre réseau a connu une mise à niveau importante depuis le séisme. Donc on a renforcé les capteurs sismiques dans la zone du Haut-Atlas. 6 à 7 provinces ont été revisitées en installant de nouveaux capteurs. Donc ça nous permet de voir un peu tout ce qui se passe en profondeur, la migration, même la migration des foyers sismiques. On a commencé à installer des réseaux GPS et également des capteurs sismiques qu'on appelle les accélérographes. Ça permet de mesurer même les fortes secousses, ça aide les ingénieurs à mieux dimensionner les bâtiments. Sur le volet sensibilisation, le séisme lui-même a déclenché une grande vague d'intérêt pour la précaution dans les mesures de construction et également une sensibilisation très large de toutes les classes sociales sur le risque sismique, qu'est-ce qu'on peut faire avant, qu'est-ce qu'on peut faire pendant et après.
1: Serge Bourg, directeur de l'Institut National Géophysique au Maroc. L'espoir d'un retour aux urnes renaît en Libye, une lumière allumée suite à la signature d'un accord dimanche à Tripoli entre des représentants des deux camps rivaux de l'Est et de l'Ouest libyen qui divisent toujours le pays depuis la chute de l'ancien dirigeant Mouammar Kadhafi en 2011. Un texte conclu sous l'égide de la mission d'appui des Nations Unies en Libye. Parmi les dispositions retenues figure la recomposition de la Haute Commission électorale nationale, une institution chargée de superviser les scrutins. Et le texte prévoit également la tenue d'élections présidentielle et législative dans un délai maximal de 24 mois.
0: L'actualité nous emmène maintenant au Proche-Orient, Mélanie. Le Proche-Orient où les États-Unis ont de nouveau attaqué l'Iran dimanche soir.
1: Fin d'accalmie après un mois de retenue. Washington menace de bombarder fort Téhéran après des échanges de frappes entre les deux pays en guerre depuis 6 mois maintenant. Entre phase de guerre chaude puis tiède, les deux belligérants semblent installer durablement ce conflit qui s'étend toujours à la région, Noah Perret.
3: Le détroit d'Ormuz, ou le point névralgique de cette guerre, a été au cœur des bombardements américains ce week-end. Les gardiens de la Révolution ont d'ailleurs affirmé avoir abattu 2 drones américains au-dessus du détroit. Mais cette guerre, l'Iran n'en veut plus, c'est ce qu'a réaffirmé ce lundi son

0: chef de la diplomatie, Abbas Araghchi. Il s'est exprimé depuis Bishkek, capitale du Kyrgyzstan, où il participe au sommet de l'Organisation de coopération de Shanghai. Une réunion où la Chine compte bien peser pour faire face à ce blocage et trouver une issue au conflit. De son côté, le chef d'État américain Donald Trump préside le G20 en Caroline du Nord. Ouvert depuis ce lundi, cette série de réunions rassemble les grandes économies mondiales à l'heure où Washington cherche des alliés pour mener à bien sa guerre économique contre l'Iran. Le ministre américain des Finances, Scott Bessent, mène à coup de sanctions l'offensive américaine contre l'Iran, que la force militaire n'a pas réussi à faire plier jusqu'ici.
1: Et le président américain qui continue de mettre de l'huile sur le feu dans un post sur son réseau social, Donald Trump évoque la destruction de l'île de Karg. Réduire en miettes le rocher qui assurait environ 90% des exportations pétrolières iraniennes avant le début de la guerre fin février, ce qui perturberait fortement le commerce énergétique de la République islamique et exercerait une pression considérable sur son économie. Et comme précisé dans ce point de Noah Perret sur la situation diplomatique, la dizaine de membres de l'OCS et une quinzaine de partenaires sont donc réunis au Kyrgyzstan depuis hier. Et jusqu'à aujourd'hui, les discussions tournent surtout autour de la question cruciale, la sécurité des navires dans le détroit d'Ormuz. Une question de survie économique pour les partenaires commerciaux de l'Iran, à savoir notamment la Chine et l'Inde. C'est ce que soulève François Géré, président fondateur de l'Institut français d'analyse stratégique.
2: Des accords de coopération financiers touchant à la circulation des navires de tous ces pays à travers Ormuz en sécurité avec un droit de passage accordé par l'Iran, oui, ça c'est absolument à l'ordre du jour et c'est le véritable enjeu. Je crois que les pays vont se mettre d'accord, les pays de l'OCS, pour dire voilà, on prend avec l'Iran un certain nombre d'accords pour pouvoir faire transiter les matières premières énergétiques dont nous avons besoin en sécurité, l'Iran garantissant la sécurité pour les navires de ces pays.
1: Et c'est dans ce contexte qu'un tanker a été touché par 3 projectiles inconnus cette nuit alors qu'il franchissait ce bras maritime stratégique où transite en temps normal 1/4 du pétrole mondial. Une annonce de l'agence maritime britannique UKMTO. En Iran, les condamnations arbitraires continuent de tomber. 2 femmes ont écopé de la peine de mort pour avoir participé aux manifestations anti-gouvernementales de janvier. C'est ce qu'ont indiqué hier les groupes de défense des droits humains.
3: Les femmes musulmanes pointées du doigt et bientôt, elles aussi condamnées. Cette fois-ci, ça se passe en France.
1: Mais oui, Alicia, un dramatique scénario qui pourrait devenir réalité hein, si Marine Le Pen est élue présidente en 2027. La chef de file du parti d'extrême droite, le Rassemblement National, prévoit en cas de victoire l'organisation d'un référendum sur l'interdiction du port du voile. Une vieille promesse islamophobe remise sur la table dimanche par le député RN Jean-Philippe Tanguy. Les précisions, c'est avec Candice Mazotomazic depuis Paris.
4: La question a été tranchée en interne, confirme Jean-Philippe Tanguy au micro de BFM TV. Le Rassemblement National souhaite sanctionner le port du voile islamique s'il arrive au pouvoir. Mesure condamnée, en particulier à gauche, qualifiée d'islamophobe par des élus écologistes, d'ignoble par le leader de la France insoumise Jean-Luc Mélenchon, reprochant au parti d'extrême droite de bafouer le principe de laïcité. Alors face à la polémique, le patron du Rassemblement National, Jordan Bardella, a réagi dans la journée. Il persiste et signe.
5: Nous souhaitons que ce débat de société dont sont privés les Français depuis des années sur la place d'une idéologie qui est responsable de la diffusion de discours haineux dans les écoles fasse l'objet d'un débat de société.
4: Un amalgame entre la religion musulmane et une idéologie extrémiste que le parti à la flamme continue d'entretenir et qui a aussi provoqué la colère d'une partie des forces de l'ordre qui juge cette interdiction inapplicable. Rudy Mana, porte-parole du syndicat UNSA Police, toujours sur BFM.
6: Des policiers devront aller verbaliser une personne qui portera ce voile. Donc ça veut dire qu'il va falloir que cette personne nous donne son identité. Dans 80% des cas, elle ne donne pas. Ça veut dire qu'il va falloir qu'on le ramène au commissariat. Ça veut dire que ça va durer 2 ou 3 heures. Pour mettre une amende à 35 €, on a à peu près 10% de chances qu'elle soit payée.
4: Et d'après les informations de France Inter, si le Rassemblement National choisit la voie de référendum pour mener à bien son projet, c'est parce que cela lui éviterait de devoir passer par une validation du Conseil constitutionnel. Et selon la Constitution, les sages ne peuvent en effet statuer sur des lois référendaires, car elles constituent, je cite, l'expression directe de la souveraineté nationale. À Paris, Candice Mazotomazic pour Média.
3: Et on finit ce journal avec un au revoir, Mélanie.
1: Une légende du football raccroche les crampons avec son pays. Il s'agit bien sûr de Lionel Messi qui ne portera plus le maillot de l'Albi Céleste. Le champion du monde 2000.

0: 22 a mis fin à sa carrière internationale hier, laissant derrière lui un immense héritage, Mohamed Hamimi.
1: Pendant presque 20 ans, Lionel Messi a fait rêver les supporters de l'Albi Célesté, mais comme toute bonne chose a une fin, la Pulga a annoncé sa retraite internationale quelques semaines après la défaite de l'Argentine en finale du Mondial. L'octuple Ballon d'Or a marqué les esprits par sa technique, son intelligence de jeu et surtout son amour pour son pays. Avec l'Argentine, Messi a connu des moments historiques et a enfin remporté les grands titres qui lui manquaient. Il a notamment conduit l'Albi Célesté vers 4 titres majeurs, Copa América en 2021, la Finalissima en 2022, la Copa América en 2024 et surtout le véritable titre majeur, la Coupe du Monde 2022. Son sacre au Mondial du Qatar restera comme l'un des moments les plus marquants de sa carrière internationale. Avec l'Argentine, Messi affiche également des statistiques impressionnantes, 125 buts en 200 sélections, un bilan qui témoigne de sa longévité, de son impact avec la sélection. Pour sa dernière grande compétition internationale, l'ancien star du Barça a une nouvelle fois brillé avec l'Argentine avec 8 buts et une prestation de grande star où il a a mené son équipe en finale, perdue finalement face à l'Espagne. Si Messi a décidé de tourner la page avec la sélection de son pays, il poursuit toujours sa carrière en club avec l'Inter Miami aux États-Unis. Avant cela, il avait marqué l'histoire du Barça pendant 17 ans, devenant l'un des plus grands joueurs de l'histoire du club et du football européen. Avec le Barça, Messi a remporté pas moins de 35 titres, participant largement à l'une des périodes les plus glorieuses de l'histoire du club catalan.
2: Mohamed Hamimi qui vient donc refermer ce journal. Merci beaucoup Mélanie Pinto pour ce point sur l'information. On vous retrouve à 7h30 pour votre prochain journal.

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1: 6h41 sur Médian, merci d'être à l'écoute de Matin Info. Ce matin, il faut bien le dire, les cambrioleurs ont le vent en poupe. La France, bien sûr, est victime avec le casse du Louvre l'automne dernier, mais l'Espagne aussi fait les frais de cambriolage ultra sophistiqué dans ses musées, comme récemment dans la région d'Alicante. Ce sera le sujet de notre chronique d'actualité.
2: Les voleurs ont agi avec une dextérité de professionnel. Ils ont commencé par une manœuvre de diversion en faisant sauter les alarmes du centre sportif à 5h15 du matin, qui se situe à l'autre extrémité de la ville. Un autre groupe profitait alors de cette distraction pour s'introduire dans le musée par une fenêtre et voler le butin en 4 minutes top chrono, malgré un système de sécurité et de blindage dernier cri.
1: La légende d'Arsène Lupin a donc de beaux jours devant elle. Aujourd'hui, le magazine vous emmènera au Burundi, où les incendies se multiplient dans les marchés. Une crise qui touche particulièrement la capitale économique, Bujumbura, et qui pousse les autorités à promettre une récompense de 500 millions de francs burundais pour la capture des auteurs de ces brasiers. Nous sommes le 1er septembre, c'est donc la rentrée au Maroc. Aujourd'hui et demain, les cadres de l'administration et les enseignants feront leur retour dans les ministères et les établissements scolaires pour préparer l'arrivée des élèves. On fera le point sur cette nouvelle année scolaire qui s'ouvre avec notre invité de la rédaction à 8h15. Ce sera Abdennasser Nadji, expert en éducation et président de l'AMAKEN, l'association marocaine pour l'amélioration de la qualité de l'enseignement. Ce matin, il y aura aussi du sport avec 3 éditions de Sport Matin, de l'information bien sûr, avec un journal toutes les 30 minutes jusqu'à 8h30, des chroniques de l'économie, votre revue de presse internationale et maghrébine à 7h40. Voilà, vous savez à peu près tout des grandes lignes de ce carrefour. Merci d'être à l'écoute de Médian. Matin Info, c'est parti.
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1: Et on commence par un retour en arrière, plus exactement 57 ans en arrière. En pleine nuit, un capitaine âgé de 27 ans s'empare du pouvoir en Libye. Muammar Kadhafi sort de l'ombre. C'est l'éphéméride du jour de Mehdi Djaziri.
3: Nous sommes le 1er septembre 2026. Il y a 57 ans, 20 819 jours, à 3h du matin, pendant que la Libye dort encore, un groupe de jeunes officiers passe à l'action. En quelques heures, sans tirer un seul coup de feu, il faut tomber une monarchie vieille de 18 ans. À leur tête, un capitaine de 27 ans, presque inconnu, Muammar Kadhafi. Le timing est parfait. Le roi Idriss Ier, 80 ans, n'est même pas au pays. Il navigue vers la Grèce afin de se rendre dans une station thermale pour soigner ses articulations. C'est à bord de son bateau en pleine mer Égée qu'on lui annonce la nouvelle. Son trône n'existe plus. Il est enfermé dans sa cabine le temps de la traversée. Pendant ce temps, à Tripoli, les putschistes frappent.

vite et fort. Palais Royal, quartier général militaire, radio nationale. En 2 heures à peine, tous les points stratégiques tombent sans la moindre résistance. Le lendemain matin, les Libyens se réveillent avec un nouveau pays. Pendant plusieurs jours, personne ne sait vraiment qui dirige ce coup d'État. Un autre

0: est tombé du sac des voleurs.
1: Les orfèvres de l'âge de bronze avaient été découverts en 1963 par un ouvrier sur un chantier. Le maçon avait d'abord trouvé par hasard un bracelet, le confondant avec une pièce d'un outil. Puis des archéologues s'étaient rendus sur place et avaient découvert une amphore où étaient dissimulés durant des siècles les joyaux. C'est le quatrième musée espagnol assailli ces derniers mois par des voleurs professionnels qui, en moins de 5 minutes, repartent avec un butin. 140 pièces d'or au musée de Badajoz, 120 pièces d'argent à Albacete. Reste à savoir s'il s'agit d'une bande organisée qui cherche à dévaliser les trésors historiques d'Espagne. Diane Cambon à Madrid pour Média.
2: 6h54 dans Matin Info, c'est l'heure pour nous de faire une petite pause musicale tout en groove avec Ministry of Funk. Funk is back.

0: c'est les drogues pour apporter le soutien aux familles qui ont perdu leurs marchandises.
1: Dans une déclaration, le parti Front pour la démocratie au Burundi, le Frodebu, dont Sylvestre Bikolindagara est le porte-parole, déplore que les pouvoirs publics semblent ne pas avoir tiré de leçons pour prendre des mesures qui s'imposent.
2: Le parti Sona Frodebu trouve très regrettable et étrange que le gouvernement n'ait jamais tiré de leçons. On a envie de renforcer les dispositifs sécuritaires et mettre en place des mesures de prévention et de riposte efficaces lorsque de tels incendies se déclarent.
1: Le président du parti Union pour le Progrès National, UPRONA, estime que le gouvernement a tous les organes qu'il faut pour mener des enquêtes nécessaires en vue d'en découdre avec ces sinistres qui mettent en mal l'économie du pays et des citoyens. Olivier Nkurunziza affirme que les incendies qui se déclarent dans les marchés et centres commerciaux ne sont pas une simple crise.
3: C'est un problème généralisé. C'est l'économie du Burundi qui est attaqué. Ça, c'est le fléau. On doit tout faire pour savoir comment protéger parce que le gouvernement du Burundi a toutes les institutions nécessaires. Il y a la documentation, il y a la police, il y a tous les moyens nécessaires. Il faut tout faire pour protéger les marchés. Sinon, si ça continue comme ça, les Burundais seront tous fous.
1: Le président de l'UPRONA martèle que la situation va de mal en pis, au regard même des conditions de vie des populations qui ne sont pas non plus des plus reluisantes. Selon lui, il y a même le risque que les investisseurs étrangers soient découragés, ce qui constitue un grand danger pour le pays.
3: Nous allons vers le gouffre. En plus des crises, en plus des problèmes économiques, manque du carburant, la cherté de la vie, et que ça s'ajoute de cela, alors vous voyez que la vie peut devenir intenable, alors la responsabilité revient au gouvernement, alors il ne faut pas quand même fuir toutes ses responsabilités. Il faut appeler à toute la population et prendre toutes les mesures qui s'imposent afin que les marchés et les biens des Burundais soient protégés.
1: De son côté, le président du parti AND, Alliance Nationale pour la Démocratie, appelle l'État burundais à prendre les choses au sérieux. Gaspard Kobako a affirmé qu'il s'agit d'une guerre non conventionnelle dans laquelle l'ennemi a déjà engagé le pays.
4: L'État doit prendre les choses très au sérieux et nous dire les mesures préventives et punitives à l'endroit de ce qui occasionne ces incendies, car visiblement, il s'agit d'une guerre qui nous dépasse son nom, une guerre non conventionnelle, plus dévastatrice qu'une guerre conventionnelle, déclenchée par un des ennemis d'où ils viennent, qui montre qu'ils sont forts, agissant partout et à tout moment, chaque fois qu'il le veut, de manière ininterrompue, pour mettre à genoux l'économie du pays qui est à bout de souffle.
1: Pour sa part, Diomède Nineretse, expert économiste, enseignant d'université, explique que les conséquences des marchés qui brûlent vont au-delà des marchandises qui partent en fumée.
5: C'est pour moi un capital qui est détruit, des années d'épargne, des individus qui ont fait beaucoup d'efforts. C'est beaucoup plus des emplois qui sont perdus, aussi des crédits bancaires engagés, des revenus familiaux et des recettes fiscales qui partent en fumée. Les montants qui partent en fumée, c'est dommage, je dois vous dire que c'est à terme de milliards. On se demande en quoi l'autorité politique est en train de jouer son rôle qui est très primordial.
1: Toutes ces personnalités appellent à des mesures concrètes de la part des autorités publiques pour protéger les biens de la population et l'économie nationale. Le Conseil national de la sécurité a quant à lui exprimé sa préoccupation face à la recrudescence de ces incendies et déclaré que le moment n'est pas encore venu pour établir les origines. Innocent Mousselemou, c'est le secrétaire général du Conseil.
6: Le Conseil a constaté que les éléments actuellement réunis ne permettent pas encore d'établir définitivement l'origine de chacun de ces incendies. Il n'est donc pas possible, à ce stade, d'affirmer de manière générale qu'ils sont tous d'origine accidentelle ou qu'ils résultent d'actes criminels susceptibles de recevoir une qualification terroriste. Le Conseil rappelle que l'origine et la qualification juridique de chaque incendie doivent être déterminés au cas par cas sur la base des expertises techniques, des indices matériels, des témoignages concordants et des résultats des enquêtes judiciaires. En conséquence, il appelle au public à éviter toute conclusion hâtive susceptible de compromettre les investigations en cours.
1: Le président Évariste Ndayishimiye, qui dirigeait la réunion du Conseil jeudi 27 août, a jeté la responsabilité aux opposants politiques qui ont manifesté en 2015 contre le troisième mandat de feu président Pierre Nkurunziza à sa succession. Il a par ailleurs promis une somme de 500 millions de francs burundais, l'équivalent d'au moins 75 000 euros, à tout jeune Imbonerakure du parti au pouvoir

0: qui pourra mettre la main sur l'auteur de ces incendies? Léon Sebitaliho, Bujumbura, Médine.
1: 7h28 sur Médien. Dans quelques instants, un nouveau journal. Juste avant ça, on jette un œil aux couleurs du ciel. Au Maroc, le temps sera ensoleillé à l'ouest de la ligne Oulmès-Marrakech, ainsi que sur Dra, Tafilalt et à l'intérieur des terres des provinces du sud. Attention, il y aura sans doute de la pluie sur le Haut Atlas central. Côté température, la minimale aujourd'hui, ce sera pour Chefchaouen avec 24 degrés sous un ciel couvert. Il fera 26 à Darla avec là aussi des nuages. 27 degrés pour Rabat, Casablanca, Safi et Tantane. 28 degrés attendus à Agadir et Tétouan ainsi qu'à El Jadida. 29 degrés à Nador et à Ifrane, 30 degrés pour Larache, Al Hoceima et Tiznit, 32 degrés à Tanger ainsi qu'à Leyoun et Essaouira. Il fera 34 à Oujda et Taza, 35 degrés à Fès, 36 à Renifra ainsi qu'à Tinrir, 37 degrés aujourd'hui pour Bnimelal et Ben Guerir, 38 degrés à Marrakech et Errachidia ainsi qu'à Figig, 39 à Smara et 41 degrés à Zagora. Ce sera la maximale dans le royaume. h30 sur Médien, l'heure d'un nouveau journal signé Mélanie Pinto. Bonjour Mélanie.
2: Bonjour Alicia, bonjour à toutes et à tous.
1: À la une, la crise migratoire de Ceuta, où Pedro Sanchez exonère le Maroc.
2: Le chef du gouvernement espagnol balaie tout doute concernant la participation des autorités marocaines suite à l'entrée massive de migrants dans la ville occupée, c'était fin juillet. Un drame migratoire en Tunisie suscite une colère sans précédent dans la ville de Ben Gerdan, localité d'où sont originaires les 14 jeunes Tunisiens morts dans une embarcation de fortune il y a une semaine alors qu'ils tentaient de rejoindre l'Europe par la mer. Le G20 finance bat son plein aux États-Unis, deux jours où les ministres de ce portefeuille du groupe des 20 sont réunis sous l'égide de Washington pour promouvoir ses politiques. Au cœur des discussions, les guerres en Iran et Ukraine. En fera le point en fin d'édition.
1: Et puis un avertissement dans ce journal, âme sensible s'abstenir, hein, puisque nous visiterons la réplique de la prison de Sednaïa en Syrie.
2: Oui, surnommé l'abattoir humain, une reconstitution glaçante à l'occasion de la foire internationale de Damas qui a ouvert ses portes cette semaine. Un premier pas vers un devoir de mémoire. Avant de développer ces titres, sachez que le roi Mohamed VI a félicité Ismaïl Ould Sheikh Ahmed à l'occasion de son élection au poste de secrétaire général de l'Organisation de la coopération islamique. Le souverain marocain, dans son message, s'est dit convaincu qu'Ismaïl Ould Sheikh Ahmed saura mettre à profit sa riche expérience et son parcours accumulé au cours de plusieurs décennies d'action diplomatique et onusienne au service des intérêts supérieurs de la Oumma et en vue de consolider les liens de la solidarité et de coopération fructueuse entre ces peuples.
1: À la une ce matin, l'Espagne qui écarte toute responsabilité marocaine.
2: Un mois après l'afflux de migrants dans la ville occupée de Ceuta, le chef du gouvernement espagnol, Pedro Sanchez, s'est exprimé sur la radio privée La Mer, où il exonère les autorités marocaines d'avoir joué un rôle dans cette crise qui se poursuit, Diane Cambon.
3: Pour le leader espagnol Pedro Sanchez, il ne fait aucun doute. Le Maroc n'a pas de responsabilité dans l'avalanche humaine du 31 juillet à Ceuta. Invité sur les ondes de la radio SER, le dirigeant socialiste est revenu sur la crise migratoire qui met dans l'embarras son gouvernement. Il fustige, je cite, les fausses informations diffusées par une internationale d'ultra-droite. Sanchez a également écarté toute responsabilité des autorités marocaines.
4: L'expérience que j'ai de la crise de Ceuta est celle de la coordination et coopération instantanée et immédiate de la part des autorités marocaines. Nous avons été en contact dès le 30 et le 31, et dès le 31, nous avons pu assister à un déploiement opérationnel, notamment vers Castillejo.
3: Pedro Sanchez a tenu également à souligner la collaboration avec le Maroc dans la lutte contre l'immigration illégale.
4: Aucun service de renseignement avec lequel le gouvernement espagnol collabore habituellement ne fait apparaître le moindre doute, ou plutôt quelques doutes, que ce soit quant à la participation d'une manière ou d'une autre des autorités marocaines. Si nous allons sur le terrain de l'immigration, la coopération avec le Maroc est franchement positive.
3: Le chef du gouvernement est attendu jeudi au Parlement pour répondre aux questions des députés dans un climat de grande tension politique. Diane Cambon à Madrid pour Média.
1: Et toujours dans notre région, c'est un drame migratoire qui secoue la Tunisie.
2: Ah oui, Alicia, celui du 22 août au large des côtes de Zarzis. 14 jeunes sont morts après avoir tenté

0: raconter la périlleuse route de l'exil par la mer. L'embarcation de fortune avec à son bord 15 Tunisiens a fait naufrage alors qu'il cherchait de rejoindre l'Italie. 12 corps ont été retrouvés et un passager a survécu. Le drame a suscité la colère dans la ville de Ben Gerdan, d'où étaient originaires 11 de ces personnes. Un drame qui vient s'ajouter à un climat social déjà tendu dans le pays. Alors pourquoi ? Pourquoi ces jeunes originaires de Ben Gerdan ont choisi la voie de l'exil au péril de leur vie ? Amine Ghizi, militant pour les droits humains en Tunisie, répond à cette question au micro de Marianne Garnier.
1: Depuis plusieurs années, voire même décennies, il y a des jeunes qui essaient de partir vers l'Italie, vers l'Europe, en quête d'un avenir meilleur, comme les politiques de l'Union européenne sont en sorte de fermer les frontières, de ne pas octroyer de visa. Ces jeunes-là vont aller voir des routes parallèles, des immigrations clandestines, pour pouvoir atteindre l'Europe. La situation en Tunisie, qu'elle soit économique, sociale ou politique, est assez difficile pour ces jeunes-là. Concernant la ville de Ben Gerdan, c'est une ville qui est aux frontières de la Libye. Et les populations dans cette ville-là ont toujours vécu grâce au commerce sur la frontière avec la Libye. Depuis des années, avec la situation en Libye qui est, comme vous le savez, très compliquée, les frontières ont pour partie été fermées. Et du coup, ça a eu un impact économique et social assez virulent sur la ville, ce qui fait que plusieurs jeunes ne voient pas d'autre issue que de partir vers l'Europe en quête d'un avenir meilleur. C'est une crise globale dans le pays qui fait que les jeunes n'ont pas d'autre issue que d'émigrer vers l'Europe.
2: Oui, en Europe, justement, la guerre continue de faire rage.
0: Au moins 9 personnes ont été tuées dans une attaque massive russe à Kiev et dans sa région, dont 7 dans un dépôt ferroviaire de la capitale ukrainienne, selon les autorités. Dans le même temps, les autorités d'Odessa, dans le sud du pays, font état d'attaques de Moscou sur des infrastructures civiles. Cet été, la guerre fut extrêmement intense et très meurtrière pour Kiev, qui souffre d'une pénurie d'intercepteurs, notamment de missiles américains Patriot qui se sont raréfiés depuis l'éclatement de la guerre au Moyen-Orient. Et pour se défendre contre les missiles à trajectoire balistique, la russe est de plus en plus nombreux. Des missiles qui pourraient justement être livrés par les États-Unis, mais eux ne sont pas toujours décidés à le faire, alors que se tient depuis hier et jusqu'à aujourd'hui en Caroline du Nord le G20 Finance, et où la présence d'un ministre russe a hérissé les poils des Européens. Bonjour Arnaud Dalmas.
3: Bonjour Mélanie, bonjour Alicia, bonjour à toutes et à tous.
0: Un rendez-vous marqué par les tensions géopolitiques et les fluctuations économiques, mais aussi un fait pour le moins inhabituel est à signaler.
3: Tout à fait, l'absence de médias américains de premier plan, le New York Times ou encore Bloomberg déplore une atteinte à la liberté de la presse. Il ne s'agit pas ici, Mélanie, de la seule polémique, vous venez brièvement de l'évoquer, en témoigne la présence d'un représentant russe. Un signal perturbant pour le ministre des Finances allemand, à l'heure où l'Ukraine est toujours en proie à la menace moscovite. Washington s'est défendu en expliquant que l'administration de Trump n'a pas peur de parler avec, je cite, les gens qui comptent.
0: Et la guerre avec l'Iran s'ajoute aussi à ce G20 Finance.
3: Un fait peu surprenant, effectivement. La Maison-Blanche a annoncé la semaine dernière des sanctions contre les pays qui soutiennent économiquement Téhéran. Un moyen détourné pour le président américain de faire pression sur le régime iranien, même si les bombardements ont repris ces dernières heures. Le secrétaire du Trésor états-unien, Scott Bessent, s'est exprimé à ce propos.
4: I want to thank the EU and the ECB.
5: Je tiens à remercier l'Union européenne et la BCE pour leur ferme déclaration de soutien à nos mesures économiques à l'encontre du régime iranien. Ensemble, nous mettrons fin à ce règne effroyable qui dure depuis 47 ans.
4: This 47-year horrendous reign.
3: Scott Bessent indique également avoir déjà fait état de bonnes discussions lors de ce G20 Finance sur l'Iran. De son côté, l'Union européenne s'est dit disposée à durcir ses propres sanctions.
0: Merci Arnaud Dalmas. Un durcissement des sanctions européennes à l'encontre de l'Iran qui, de son côté, tente de renforcer ses partenariats avec ses alliés de l'OCS. C'est en Asie centrale justement que sont réunis les membres de l'Organisation de coopération de Shanghai depuis hier et jusqu'à aujourd'hui. Au Kyrgyzstan sont présents les présidents chinois, russes, turcs, indiens ou encore iranien. C'est d'ailleurs aujourd'hui que doivent s'entretenir en marge de ce sommet Vladimir Poutine et Massoud Pezeshkian. Le président iranien qui en a profité hier pour assurer « Nous sommes convaincus que la poursuite de la guerre n'est ni de notre intérêt ni dans celui de la région », alors que les frappes ont repris entre Washington et Téhéran depuis dimanche. Le président américain promet de, je cite, « bombarder fort l'Iran ». Dans la région, 10 membres des forces de sécurité syriennes ont été blessés hier soir dans des affrontements avec des groupes armés dans une région à majorité druze dans le sud de la Syrie. C'est ce qu'a rapporté la télévision d'État, une situation tendue dans la province de Souaïda, où vit cette minorité. Cet incident survient au lendemain de la mort de 2 civils lors de heurts similaires entre groupes armés et forces

0: gouvernementale dans les environs de la ville de Soueïda, selon deux sources sécuritaires locales.
1: On reste en Syrie, direction Damas. Mélanie, Damas soutient la 36e édition de la Foire internationale cette semaine.
0: Oui, effectivement, Alicia, c'est une vitrine économique du pays. Cette édition est marquée cette année par une installation glaçante. La reconstitution de la triste célèbre prison de Saïd Naya, dans un hall entier. Des objets personnels, des cellules reconstituées, des outils de torture sont exposés pour raconter les heures sombres du régime syrien. Notre correspondant sur place, Mohamed Erami, nous fait visiter cette exposition de l'horreur.
2: Dès les premiers pas dans la salle, l'atmosphère change, l'éclairage est sombre. Ce ne sont pas des produits industriels ou des innovations technologiques qu'on découvre ici, mais la reconstitution fidèle à l'échelle réelle de l'intérieur de Saïd Naya. Une cellule étroite, des murs froids, au sol, des vêtements gris de prisonniers sont entassés. Plus loin, des vitrines exposent des objets du quotidien détournés par les détenus, comme l'explique Mohamed, guide de l'exposition.
3: La Syrie, aujourd'hui, tente de faire un travail de reconstruction parce que les atrocités et les horreurs commises par le régime précédent, nous ne devons jamais les oublier. Il y a des gens qui sont en droit de savoir ce qu'il s'est passé et où sont tous ces disparus qui ont porté un jour ces vêtements de détenus.
2: À la sortie de ce hall sombre, sur un grand mur blanc, les visiteurs laissent une trace. Ahmed s'arrête devant le tableau mémorial des disparus. Il a perdu 6 membres de sa famille et fond en larmes en finissant d'écrire son message.
4: J'ai écrit que Dieu vous bénisse et guide vos pas. Vous avez été le pilier de notre pays. Nous espérons que vous veillerez sur nous là-haut. Votre mission est une belle réussite.
2: En exposant ainsi les cicatrices de Saïd Naya, en pleine lumière, la Syrie mesure l'immense vertige d'un devoir de mémoire qui ne fait que commencer. Mohamed Erami, Damas, pour Média.
1: Et c'est donc en Syrie qu'on referme cette édition. Merci beaucoup Mélanie Pinto. On vous retrouve à 8h30 pour votre prochain journal. Il est présentement 7h41 sur Médian. C'est l'heure pour nous de feuilleter les pages de la presse maghrébine et internationale. C'est la revue de presse de Tariq Labi.
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1: Bonjour Tariq Labi.
7: Bonjour Alicia, bonjour à tous.
1: À la une ce matin, le G20 aux États-Unis. Tariq, Washington veut transformer le sommet financier en front économique contre l'Iran.
7: Oui, les États-Unis cherchent des renforts contre l'Iran auprès des pays du G20, titre le Suisse Le Temps, alors que le Los Angeles Times insiste davantage sur la difficulté diplomatique de cet exercice. Washington demande à ses partenaires de durcir leur position contre Téhéran, alors même que les États-Unis entretiennent, on le sait, des tensions commerciales avec plusieurs membres du G20. Washington, qui veut donc aller jusqu'à faire de cette réunion un moment de mobilisation autour de ce qu'elle décrit comme la guerre économique contre l'Iran. La presse internationale voit dans ce sommet un changement de dimension. L'affrontement avec l'Iran ne se joue plus seulement sur le terrain militaire, mais aussi dans les banques, le commerce et les circuits financiers internationaux. Mais cette stratégie risque tout de même de se heurter aux intérêts économiques divergents des membres du G20, notamment ceux qui entretiennent des relations commerciales importantes avec Téhéran.
1: Et du côté du Maghreb, au Maroc, on parle industrie puisque la Banque mondiale salue une transformation en profondeur.
7: Oui, information que l'on retrouve notamment dans le 360 qui s'appuie sur une analyse de la Banque mondiale et qui met en avant le grand saut industriel du Maroc, notamment dans l'automobile, l'aéronautique et la chimie. Et le site souligne que le Royaume s'impose désormais parmi les principaux pôles africains des chaînes de valeur industrielle. L'information.ma reprend cette analyse et insiste sur la capacité du Royaume à se positionner sur des activités industrielles sophistiquées. Et ce nouveau regard de la Banque mondiale vient donc conforter un récit déjà très présent dans la presse économique marocaine, celui d'un Maroc qui ne veut plus seulement exporter des matières premières, mais fabriquer davantage de produits à forte valeur ajoutée. Et le message est également stratégique. Le Royaume dispose aujourd'hui d'un réseau d'accords commerciaux particulièrement dense qui facilite son accès aux marchés internationaux.
1: Et puis également dans l'actualité, ces incendies criminels en Algérie ont choisi la sanction maximale.
7: Le TSA relaie la thèse d'une origine criminelle évoquée par le président Tebboune, une approche qui alimente les interrogations sur les responsabilités et sur les moyens de prévention face à des incendies qui frappent régulièrement le pays. Élément très commenté aussi, la décision annoncée par Tebboune de réintroduire la peine de mort pour les auteurs d'incendies criminels avec la volonté affichée d'aller jusqu'aux exécutions. Le Soir d'Algérie relaie aussi cette décision de réintroduire la peine de mort avec exécution pour les pyromanes. Mais la question qui traverse cette couverture est donc celle de la dissuasion. La peine capitale peut-elle réellement empêcher

0: déclencher les incendies criminels ou risque-t-elle surtout de répondre à toute l'émotion provoquée par le bilan humain ?
1: Et puis du côté des Jeux méditerranéens de Tarente en Italie, des sportifs tunisiens profitent de la compétition pour quitter le pays.
0: Oui, Tunisie, pourquoi tes champions te fuient, titre capitaliste, qui parle d'un véritable fléau national et qui s'interroge ouvertement sur les conditions réservées aux sportifs de haut niveau. Et le journal rappelle que le gymnaste Ahmed Labidi est devenu le 4e athlète tunisien à disparaître de la délégation. La presse parle de spectre de la migration sportive qui refait surface. Et du côté de Webdo, le constat est encore plus révélateur. La jeune lutteuse Chad Jibili brise le silence et affirme avoir choisi de migrer parce qu'elle estimait ne plus avoir d'autres choix. Pour la presse, le problème est désormais suffisamment répété pour devenir un signal d'alarme nationale et il faut surtout regarder du côté de la gouvernance, de l'encadrement et du financement du sport d'élite en Tunisie.
1: Merci beaucoup Tariq, on vous retrouve demain pour feuilleter les pages des quotidiens maghrébins et internationaux.
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1: 7h45 sur Média 1, l'heure pour nous de poser les yeux sur l'info, c'est le moment de l'image du jour. C'est une piste de course comme on en a vu des milliers dans des compétitions sportives, des mondiaux d'athlétisme aux Jeux Olympiques. Ce qui est plus rare, c'est de voir deux membres du personnel, vêtus de leur dossard rouge et armés d'extincteurs assortis, se précipiter sur la piste pour éteindre un incendie. Et pour cause, même quand ils vont au bout de l'effort et poussent leur corps à la surchauffe, les athlètes ne prennent généralement pas feu. Les machines, en revanche, ont plus

0: à pas de géant avec des robots humanoïdes dopés à l'intelligence artificielle. Et c'est un pari en partie réussi, puisque l'une de ces machines a battu le record mondial du 100 mètres détenu par Usain Bolt en parcourant la distance reine de l'athlétisme en 9 secondes 32, soit 26 centièmes de moins que le coureur jamaïcain. En revanche, contrairement à Usain Bolt, ces robots ultra rapides ne savent pas freiner. Au terme de la course, les participants se sont violemment écrasés contre un mur matelassé installé en bout de piste, semant leurs pièces un peu partout. Et c'est là que l'opération de com de Pékin tourne au ridicule. Car sur les réseaux sociaux, si les robots humanoïdes ont la cote, c'est surtout dans des vidéos parodiques qui compilent leurs pires échecs au cours de la compétition. Des robots qui jouent au foot et trébuchent sur leur ballon ou se rentrent dedans avant de s'écraser sur la pelouse. Des robots coureurs évacués de la piste sur des brancards, des robots boxeurs qui s'éteignent d'un coup et s'effondrent en plein combat. Un contraste frappant et plutôt rassurant avec les démonstrations impressionnantes qu'on avait pu voir lors des célébrations du Nouvel An lunaire, où des machines humanoïdes ultra sophistiquées et armées de lances réalisaient des saltos et des figures de kung-fu sans le moindre raté. À l'heure où l'intelligence artificielle sature tout et menace aussi bien nos emplois que nos esprits, ces compilations de fails sont donc une véritable bouffée d'air frais. Et ils viennent nous rappeler que les scénarios catastrophes de Terminator, Matrix Révolution, iRobot ou Westworld sont encore loin. L'ère des robots, ce n'est pas tout à fait pour demain.
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0: 7h48 sur Média, on va continuer de parler sport, mais cette fois sport avec des humains, c'est Sport Matin. Sport Matin qui vous est présenté par Hakim Tamim. Bonjour Hakim.
3: Bonjour Alicia, bonjour à toutes et à tous.
0: Vous iriez, vous, au jeu humanoïde, Hakim ?
3: Non, jamais.
0: Non, très bien, c'est noté, on ne vous enverra pas. Hakim, ce matin, on parle donc des sports et des humains avec Lionel Messi, qui ne portera plus le maillot de la sélection argentine. L'annonce du champion du monde est largement commentée dans la presse internationale.
3: Messi, une lettre d'adieu, titre la Gazzetta dello Sport en Italie, tandis que l'équipe ouvre la page d'accueil de son site par une grande photo de Messi en pleurs. Messi et l'Argentine, c'est fini, écrit le quotidien français en Espagne, où le joueur a marqué l'histoire du Barça. Marca parle d'un coup de théâtre et à ce titre, choc mondial suite à la nouvelle concernant Messi en Catalogne. Sport parle d'une carrière internationale marquée par de nombreuses joies, mais aussi par des déceptions. El Mundo Deportivo, toujours en Catalogne, termine par des remerciements pour chaque but, chaque dribble, chaque passe, tu es et tu seras toujours éternel. En Angleterre, The Sun insiste, lui, sur le fait que Lionel Messi quitte encore une fois l'équipe d'Argentine. Le média britannique rappelle ainsi que la légende argentine avait déjà mis un terme à sa carrière internationale en 2016, alors âgé de 29 ans, avant de revenir sur sa décision. D'autres médias internationaux tels que O Globo, The Guardian ou encore la BBC parlent de la fin d'une époque. Une nouvelle ère va désormais s'ouvrir sans lui comme figure de proue. En Argentine, l'émotion est évidemment encore plus forte. Merci Léo, tu resteras à jamais dans nos cœurs, assure le journal Olé. Âgé de 39 ans, Lionel Messi, qui a tout gagné avec sa sélection et le Barça aussi, poursuit en ce moment sa carrière avec l'Inter Miami aux États-Unis et continue de faire rêver. Le commentaire de David Lortolari, l'un des consultants de Média.
4: Il a obtenu ce qu'il voulait, entre guillemets, ce qu'il cherchait depuis des années lorsqu'il a gagné le mondial avec l'Argentine, Lionel Messi. Donc derrière, c'était un peu un été indien pour lui. C'était un peu profiter avec son pays, être au service aussi de celui-ci. Ça gagne pas à chaque tournoi, mais Lionel Messi avait atteint ce qu'il cherchait depuis de si nombreuses années lorsqu'il a remporté le mondial avec l'Argentine. Cette fois-ci, ça a été l'Espagne. Tout le monde l'a vu et l'a vécu cet été. Mais Lionel Messi avait laissé déjà un petit peu entendre, hein, de manière un peu floue, que peut-être c'était la fin pour lui avec l'Argentine. Nous, on va tranquillement passer à autre chose. Personne ne va oublier, ni Messi, ni les joueurs légendaires récents qui l'ont accompagné avec l'Argentine et aussi son grand adversaire portugais, Cristiano Ronaldo, parce Absolument. Que les deux vont ensemble.
3: C'était David Lortolari hier dans l'émission L'Autre Match que vous propose Médiane de 16 à 17h. Tout à l'heure, bien sûr, à partir de 9h, podium avec Fouad El Hanaoui.
0: On parle maintenant du Barça qui répond au Real Madrid. Le club catalan, double champion en titre, s'est imposé 5-2 face au Rayo Vallecano pour rejoindre le Real en tête de la Liga.
3: Un doublé de Lamine Yamal, un autre

0: De Rafinha, notamment, ont permis aux Catalans de dominer 5 buts à 2 le Rayo Vallecano. L'équipe de la banlieue de Madrid a réussi à inscrire 2 buts tout de même. Les premiers encaissés par les hommes de Hansi Flick du classique. Le Barça encaisse souvent sur contre ou balle arrêtée. Une victoire convaincante donc pour l'équipe catalane, même si tout n'est pas encore en règle, à expliquer à la fin de la rencontre le technicien allemand. Service minimum pour Arsenal, mais victoire tout de même pour le champion d'Angleterre. Arsenal s'est imposé sur le terrain d'Aston Villa en pleine reconstruction. Après un mercato mouvementé, le club a laissé partir plusieurs joueurs cadres et l'avenir s'annonce en pointillé, prédit la presse anglaise. Arsenal signe sa deuxième victoire en autant de matchs. En Italie, l'AS Rome s'est installé en tête du Calcio après sa large victoire 4-0 sur le terrain de Lecce. Un transfert à 145 millions d'euros, un record bien sûr au départ de la France. Bradley Barcola, formé à Lyon, quitte le PSG pour Liverpool. L'ailier français, champion d'Europe avec le Paris Saint-Germain, espère briller en Angleterre. Nemansef Zamarat pour les détails.
1: Un transfert qui propulse le joueur de 23 ans dans une nouvelle dimension. Direction donc l'Angleterre et le mythique stade d'Anfield, avec l'ambition de franchir un cap, car malgré son palmarès, Barcola a souvent dû se contenter d'un rôle de remplaçant dans les grands rendez-vous avec le PSG, y compris lors des finales de Ligue des Champions. À peine officialisé, le Français a livré ses premiers mots sous ses nouvelles couleurs.
2: Déjà, c'est une grande fierté de pouvoir jouer pour Liverpool. Je suis très content. Ça a mis pas mal de temps, mais je suis très content aujourd'hui de pouvoir jouer pour Liverpool et tout ce que je veux, c'est de découvrir Anfield et pouvoir jouer. J'étais avec ma famille, tranquillement, on attendait que ça se passe. Quand j'ai eu la nouvelle, j'étais très content et j'étais entouré des personnes que j'aime le plus. Donc on a bien fêté ça et ce qu'on espère maintenant, c'est pouvoir profiter ensemble ici. Honnêtement, c'est la ferveur des supporters. J'ai eu la chance de jouer deux fois dans ce stade et j'ai vu l'ambiance qu'il y avait et comment les supporters étaient derrière les joueurs de Liverpool. Donc quand j'ai su l'intérêt de Liverpool pour moi, je ne me suis pas posé de questions et je savais que c'était un très grand club pour moi.
1: Rapide, percutant, capable de faire la différence, balle au pied, Bradley Barcola a parfois été pénalisé par un manque d'efficacité dans le dernier geste. À Paris, il a même dû composer avec une concurrence particulièrement relevée jusqu'à occuper la 4e place dans la hiérarchie offensive. À Liverpool, le contexte sera différent. Avec le départ de Mohamed Salah, l'international français devrait disposer d'un espace plus important sur le front de l'attaque. Il devra notamment composer avec le néerlandais Gakpo, l'espoir anglais Rion Gumoa et l'Espagnol Victor Muñoz. À 23 ans, Bradley Barcola quitte donc Paris avec un nouveau statut et un nouveau défi.

0: Victor Muñoz. À 23 ans, Bradley Barcola quitte donc Paris avec un nouveau statut et un nouveau défi, s'imposer comme l'une des figures offensives de Liverpool.
1: Robert Moreno a été nommé sélectionneur par intérim de la Corée du Sud après un mondial 2026 désastreux. Le technicien espagnol sera aux commandes de la formation asiatique pour les matchs amicaux prévus en septembre contre l'Équateur et l'Uruguay et en octobre contre le Venezuela et l'Ouzbékistan. Âgé de 49 ans, Moreno a dirigé brièvement la sélection espagnole et les clubs de Monaco, Granada et Sochi. Dans la deuxième édition de Sport Matin, nous parlerons football marocain. Le Raja a un nouvel entraîneur. Le tournoi Ibn Battuta à Tanger avec la participation de quatre équipes et puis le transfert de l'international marocain Ouhdi en Allemagne.
2: Puis du côté du tennis, Hakim, après 139 jours d'absence en raison d'une blessure, Carlos Alcaraz effectue un retour impressionnant à l'US Open.
1: De retour après 5 mois d'absence suite à une blessure au poignet, le tenant du titre a bouclé la partie après 2h22 minutes de jeu. Je n'ai pas ressenti de douleur, a réagi l'Espagnol Carlos Alcaraz à la fin de la rencontre, remportée en 3-7 face au Russe Roman Safiulin. Au lendemain de l'élimination choc de Novak Djokovic, stoppé dès le premier tour en Grand Chelem, pour la première fois depuis 2006, un autre candidat a un beau parcours à New York et sorti brutalement. Arthur Fils, récent vainqueur du Masters 1000 de Cincinnati, a été surpris par le grec Stefanos Tsitsipas, battu en 5 manches. L'ex numéro 3 mondial a inversé le cours de la partie pour s'offrir sa première victoire depuis plus de 3 ans contre un membre du top 20 en Grand Chelem, dans la deuxième édition bien sûr de Sport Matin. Nous parlerons cyclisme, la Vuelta repart après un jour de repos et puis Tadej Pogacar a été opéré, sans oublier le golf.
2: Merci beaucoup Hakim. On vous retrouve après le journal de 8h30 donc pour votre deuxième édition de Sport Matin. Il est 7h55 sur Médien, restez avec nous, Matin Info, ça continue.
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2: 7h57 dans Matin Info, dans quelques instants, un nouveau journal. Juste avant ça, je vous propose de jeter un œil aux couleurs du ciel dans notre région.
6: في المغرب ستكون الأجواء غائمة جزئياً إلى مشمسة في الغالب في عموم المملكة، مع احتمال تشكل سحب قد تكون مصحوبة ببعض الزخات المحلية خصوصاً بالمناطق الشمالية والمرتفعات. درجات الحرارة المتوقعة 28 درجة بأكادير مع أجواء مشمسة جزئياً، 26 درجة بالعاصمة الرباط مع طقس غائم جزئياً، 27 درجة بكل من الدار البيضاء والنادور، 23 درجة ستسجل في الصويرة مع أجواء معتدلة، 28 درجة بطنجة، 30 درجة بوجدة والعيون، 26 درجة بفاس مع أجواء غائمة جزئيا، 36 درجة بمراكش مع طقس حار وأجواء غائمة. في منطقة شمال إفريقيا 28 درجة بنواكشوط مع طقس مشمس في الغالب، 36 درجة بطرابلس مع أجواء مشمسة، 37 درجة بالقاهرة حيث يستمر الطقس الحار والمشمس. أما في عواصم غرب إفريقيا فستصل درجات الحرارة إلى 27 درجة في أبيجان مع احتمال تساقط زخات مطرية، 29 درجة بدكار وباماكو مع احتمال هطول أمطار متفرقة. باقي أنحاء العالم تشهد باريس أجواء غائمة مع 24 درجة، فيما تصل الحرارة إلى 32 درجة في مدريد مع طقس مشمس، 35 درجة بروما مع أجواء صافية، و28 درجة تسجل

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3: 8h14 sur Médien, nous sommes le mardi 1er septembre. Qui dit septembre dit rentrée des classes. Au Maroc, la date de la reprise des cours a été fixée au 7 septembre au plus tard pour les 8 millions d'élèves, tandis que l'administration et les enseignants sont de retour dans les établissements et les ministères dès aujourd'hui. Alors, quelle nouveauté pour cette année scolaire 2026-2027? Quel bilan pour l'année écoulée? Quels objectifs le ministère de l'Éducation nationale fixe-t-il pour les élèves et leurs enseignants? On en parle avec notre invité de la rédaction. Ce matin, c'est Abdennasser Nadji, expert en éducation et président de l'AMAKEN, l'association marocaine pour l'amélioration de la qualité de l'enseignement. Abdennasser Nadji, bonjour.
4: Bonjour.
3: Merci d'avoir répondu à notre invitation.
4: Merci à vous.
3: Ce matin, avant de détailler les nouveautés de cette rentrée, est-ce que je peux vous demander, Monsieur Nadji, peut-être de commencer par faire un constat et un bilan de l'année scolaire écoulée 2025-2026 et des enseignements que vous en tirez?
4: Alors, on peut dire que cette rentrée 2026 est historique à plus d'un titre. Elle ne se contente pas de tourner la page de l'année scolaire précédente, mais de tourner la page d'une décennie de réformes. Il coïncide avec les élections législatives et l'arrivée d'un nouveau gouvernement. Or, le gouvernement sortant a choisi depuis plusieurs années de marginaliser délibérément les deux piliers juridiques et stratégiques de la réforme, c'est-à-dire la vision stratégique 2015-2030 et la loi cadre 51-17. Les textes d'application ont été retardés, les instances de suivi mises en sommeil et des modèles pédagogiques imposés en totale infraction avec l'esprit de ce référentiel. Aujourd'hui, le nouveau gouvernement a une responsabilité écrasante, c'est celle de remettre les pendules de la réforme à l'heure, cesser l'inflation des expérimentations hors cadre et appliquer enfin ce que la loi et la vision impose. C'est le véritable enjeu de cette rentrée scolaire. Alors on peut se poser la question, comment se présente-t-elle cette rentrée scolaire dans ce contexte historique? Sur le plan purement logistique, la rentrée aura lieu aux dates prévues. Mmh. Les établissements ouvriront, les enseignants seront présents. Mais derrière cette façade technique, la rentrée se déroule dans un climat d'attente politique extrêmement tendu. Les acteurs de terrain savent que le gouvernement sortant a mené une politique de réforme juxtaposée et parfois contradictoire avec la loi cadre, notamment avec le lancement des écoles pionnières qui transforment l'enseignant en simple exécutant le script venu du ministère, ce que nous appelons le taylorisme pédagogique. Cette approche a été vécue comme une défiance institutionnelle. En conséquence, les 74% d'enseignants qui manquent d'accompagnement et les 68% qui se sentent sous-équipés pour le numérique, d'après l'enquête Thalys 2024, abordent cette rentrée avec un mélange d'espoir, mais aussi de méfiance. Le grand inconnu politique, c'est-à-dire le nouveau gouvernement qui sera élu après les élections législatives du 23 septembre, va-t-il poursuivre cette dérive de contournement des textes référentiels ou va-t-il, comme l'exige la loi, remettre la vision 2030 et la loi cadre au centre du pilotage? à mon avis,

0: de la question qui pèse sur cette année scolaire.
1: Alors, vous l'avez...
0: Alors, on peut parler des nouveautés, ou de la... si vous voulez.
1: Vous disiez donc vous-même hein, que c'est la dernière rentrée sous ce gouvernement. Et justement, le ministère de l'Éducation nationale, ils ont placé donc cette rentrée sous un thème qui est une école publique de qualité pour tous. On entend hein, dans vos explications que de votre côté, à la Macken, c'est l'insatisfaction qui domine. Est-ce que du coup, vous pouvez faire le point sur ce que vous pensez de ce thème qui a été fixé pour la rentrée et quelles sont vos attentes dessus?
0: Oui, depuis longtemps, on parle de la qualité de l'éducation. Moi, je pense que la qualité de l'éducation n'est pas un discours. Il faut que la qualité soit réellement dans le terrain de pratique pédagogique, dans la classe, au niveau de l'établissement scolaire. On peut parler de nouveautés techniques qui sont déjà annoncées, par exemple la généralisation du numérique, par exemple le déploiement des écoles pionnières, etc. Mais comme nous le savons, toutes ces nouveautés n'ont pas d'incidence sur la qualité de l'éducation que si elles sont réellement ou bien se transforment en pratiques pédagogiques utilisés par les enseignants. Or, les enseignants manquent de ressources, ils manquent de formation initiale, de formation continue. Et donc, la vraie nouveauté, elle est politique et juridique et non pas technique. Parce que le nouveau gouvernement, s'il est fidèle, à l'état de droit, il devra réactiver d'urgence les organes mort-nés de la loi cadre. Je pense à la Commission nationale de suivi instauré par l'article 57 de la loi cadre, qui n'a pas tenu une seule réunion depuis 2021. Je pense à la commission permanente des curricula, installée avec 3 ans de retard et dont le président a démissionné en 2026 sans avoir produit le cadre référentiel des curricula. Donc la nouveauté majeure de cette rentrée scolaire, ce devrait être la fin de l'improvisation. Et le retour à la planification cohérente. Le nouveau gouvernement doit publier sans délai les décrets d'application manquants et cesser de financer des projets qui violent l'esprit de la vision stratégique, notamment l'abandon de principes d'autonomie pédagogique des enseignants. La rupture avec le passé est la seule nouveauté qui veille. Donc il y a des enjeux au cours de cette rentrée scolaire. À la lumière de ce nouveau contexte législatif, les enjeux opérationnels comme les manuels scolaires, le calendrier scolaire, le décrochage restent cruciaux. Mais le premier enjeu, le plus fondamental, est celui de la gouvernance et de la cohérence stratégique. Le gouvernement sortant a créé une confusion totale en juxtaposant la vision stratégique 2030. La loi cadre 51-17 et le nouveau modèle de développement et ses propres expérimentations non prévues par les textes référentiels. Le nouveau exécutif doit absolument remettre de l'ordre dans ce millefeuille juridique et réaffirmer la loi cadre 51-17 comme référence contraignante. Sans cette clarification politique, tout le reste, la réforme pédagogique, la formation des enseignants, le numérique restera bancal. L'enjeu, c'est la rupture aussi, c'est la rupture linguistique et curriculaire. Le gouvernement sortant a laissé le curriculum s'enliser depuis 2002. Vous savez que le curriculum a changé en 2002, mais depuis 2002, c'est-à-dire plus de 20 ans, on n'a pas changé le curriculum. Donc on doit maintenir... réformer le curriculum. On doit former les enseignants à ce nouveau curriculum. On doit aussi penser à cette rupture linguistique qui existe entre le primaire et le collège qui a provoqué une chute historique de 67 points de retard entre Teams 2019 et Teams 2020.

0: 23, vous savez que nos élèves participent aux évaluations internationales pour voir le niveau réel des acquis scolaires. Or, le Maroc, le score du Maroc a chuté de 65 points aux sciences. Bien sûr, il y a plusieurs facteurs qui expliquent cette dégradation historique, mais le facteur le plus important, c'est cette rupture linguistique entre le primaire et le collège. Il y a aussi cet enjeu fondamental et crucial du décrochage et des inégalités. Le gouvernement sortant laisse un stock de plus de 440 000 élèves hors du système. Et un préscolaire qui n'atteindra ses objectifs qu'en 2040 au rythme actuel de progression. C'est un échec social massif. Le nouveau exécutif devra adopter une discrimination positive, agressive en faveur des zones rurales, ce qui implique de décentraliser et de donner les moyens réels aux académies régionaux. Chose que l'équipe sortante n'a pas faite. Il y a un quatrième enjeu, c'est la réhabilitation des enseignants. Le gouvernement sortant a choisi la méfiance et le formatage par les scripts pédagogiques. Le nouveau gouvernement doit choisir la confiance.
1: Les problématiques que vous décrivez, il me semble que c'est, vous le dites vous-même, hein, ça fait 20 ans que ça dure. On comprend aussi que c'est des problématiques qui, jusqu'à présent, n'ont pas pu être résolues. Qu'est-ce qui, selon vous, permettrait aujourd'hui de briser le cycle que vous nous décrivez depuis tout à l'heure?
0: Bon, je peux présenter plusieurs recommandations. Mais avant, il y a un préalable politique. Il faut remettre les pendules de la réforme à l'heure. Avant toute chose, le nouveau gouvernement doit réaffirmer solennellement que la vision stratégique et la loi cadre sont ses seuls référentiels. Il doit publier les décrets d'application restants, réactiver la commission nationale de suivi sous 30 jours et mettre fin immédiatement à tout programme éducatif qui contredit la loi, notamment le modèle des écoles pionnières dans sa forme actuelle qui tue l'autonomie des enseignants. Le ministère doit redevenir le garant des textes et non un laboratoire d'expérience hors cadre. Ma première recommandation, c'est de refonder les curricula en conformité avec la loi cadre. Alors, le nouveau gouvernement doit exiger de la commission permanente des curricula un cadre référentiel dans un délai de 12 mois, avec des programmes allégés et une cohérence verticale entre le primaire et le collège. Il doit aussi revoir la politique linguistique pour aligner l'enseignement des sciences sur les préconisations de la vision stratégique et non sur la rupture brutale imposée jusqu'ici. Deuxième recommandation, c'est de faire des enseignants les pierres angulaires de la réforme. Le nouveau gouvernement doit signer un nouveau pacte de carrière. Cela signifie allonger et qualifier la formation initiale dans les CRMF, instaurer une formation continue obligatoire centrée sur la différenciation ELIA et revaloriser les salaires, mais surtout accorder l'autonomie pédagogique réelle prévue par la loi et former les directeurs d'établissement au leadership pédagogique.
1: Merci beaucoup Abdennasser Nadji, je suis navrée, je suis obligée de vous couper. Hein. On entend qu'il y a beaucoup d'insatisfaction, beaucoup d'attentes de votre côté donc, pour cette rentrée 2026. Je rappelle que vous êtes expert en éducation, président de l'AMACEN, l'association marocaine pour l'amélioration de la qualité de l'enseignement. Merci d'avoir pris le temps de répondre à nos questions ce matin.
0: Merci à vous.
1: Il est 8h28 sur Média 1. Dans quelques instants, un nouveau point sur l'information. Juste avant ça, on jette un œil à la météo.

0: Au Maroc, le temps sera nuageux à partiellement nuageux au nord de la ligne Figuig-Safi ce matin. Et pour cet après-midi, il y aura du soleil à l'ouest de la ligne Wellness-Marrakech, ainsi que sur Draa, Tafilalt et à l'intérieur des terres des provinces du sud. Attention, il y aura sans doute de la pluie sur le Haut Atlas central. La nuit minimale dans le royaume, ce sera pour Chefchaouen avec 24 degrés. Il fera 27 à Rabat, Casablanca, Safi et Tantan. Vous aurez 30 degrés à Larache et à l'Oseima, ainsi qu'à Tiznit, 32 pour Tanger, Leyoun et Essaouira. Il fera 36 à Renifra et Tinrir, 38 à Marrakech, et Rachidia et Figuig. La maximale dans le royaume, ce sera pour Zagora avec 41 degrés. Ailleurs, dans le monde arabe, vous aurez 29 degrés aujourd'hui à Alger sous un ciel couvert, 36 du côté de Tunis avec là un beau ciel bleu, il fera 41 à Bagdad, 42 degrés à La Mecque, 34 à Damas et 30 degrés à Beyrouth. Sur Médien, l'heure d'un nouveau journal qui est signé Mélanie Pinto. Rebonjour Mélanie.
1: Rebonjour Alicia, bonjour à toutes et à tous.
0: À la une ce matin, la fin de l'accalmie au Proche-Orient.
1: Alors que la guerre reprend de plus belle entre l'Iran et les États-Unis, les membres de l'Organisation de coopération de Shanghai sont réunis en sommet depuis hier au Kyrgyzstan, où la guerre entre Washington et Téhéran est au cœur des discussions. Les cartables et stylos sont de retour. Alicia, fini les vacances, bientôt la rentrée. Le réseau des établissements français dans le royaume est secoué par une grogne des parents d'élèves qui s'insurgent d'une flambée des prix et d'une qualité de l'enseignement pas au niveau.
0: Le 8 septembre 2023, un séisme frappait le Maroc.
1: Et à l'aube du triste troisième anniversaire du tremblement de terre d'Alaouz, le royaume fait le point sur les études de prévention menées par l'Institut National Géophysique. Et cette question, qui a tué Tupac Shakur aux États-Unis 30 ans après les frais? Un ancien membre de gang qui se targuait d'être le cerveau de l'opération du meurtre de la légende du rap américain vient d'être condamné.
0: C'est donc la fin de l'accalmie dans la guerre entre les États-Unis et l'Iran.
1: Oui, encore une fois, ce sont les Américains qui ouvrent les hostilités en attaquant dimanche soir deux lanceurs de roquettes iraniens. Téhéran, de son côté, riposte et frappe des infrastructures américaines postées en Jordanie et aux Émirats Arabes Unis. Pourtant, Téhéran a assuré hier au sommet de l'Organisation de coopération de Shanghai que cette guerre n'a d'intérêt pour personne. Alors pour Donald Trump, qui assure qu'il y aura une réponse militaire à cette riposte, eh bien pour François Géré, le président fondateur de l'Institut français d'analyse stratégique, eh bien cela ne va pas jusqu'à dire que cette guerre connaît finalement une nouvelle escalade d'ampleur. Écoutez-le.
2: Ça montre que le volet diplomatique ne fonctionne pas. Ça montre que l'accord qui avait été préparé et qui devait donner satisfaction sur le plan financier, économique, énergétique aux deux parties ne fonctionne pas non plus. Dans ces conditions, que fait Trump ? Il dit on va retaper un peu, mais pas trop, parce que les cibles qui ont été visées par les États-Unis sont des cibles relativement modestes. D'autre part, il y a de la part de l'Iran une riposte qui elle-même est relativement modeste. On est sorti, oui, momentanément du domaine diplomatique pour à nouveau grandir la menace militaire sans pour autant escalader au niveau de ce qu'avait été le début du conflit en février.
1: François Géré, président fondateur de l'Institut français d'analyse stratégique sur Médien. Dans le même temps, ce matin, le chef du gouvernement iranien a affirmé que son pays renouerait immédiatement avec ses engagements si les États-Unis revenaient au protocole d'accord conclu en juin pour mettre fin à la guerre au Moyen-Orient. Et le détroit d'Ormuz est donc au cœur des discussions au Kyrgyzstan. L'OCS bloc censé faire contrepoids à l'influence occidentale a pris un nouvel élan ces dernières années sous l'impulsion de Pékin et Moscou et entend contrebalancer l'influence occidentale même si plusieurs États membres traversent des crises majeures. Lundi, Vladimir Poutine et le dirigeant chinois Xi Jinping ont loué en marge du sommet la relation entre Masoud Pezeshkian. Les deux pays ont renforcé leurs liens depuis l'invasion russe de l'Ukraine en 2022. C'est d'ailleurs dans ce contexte que le président iranien Masoud Pezeshkian doit rencontrer justement son homologue russe. Le chef du Kremlin doit aussi rencontrer le président turc Recep Tayyip Erdogan pour discuter de la guerre en Ukraine après bientôt 50 combats.
0: Oui, une guerre qui dure depuis presque 5 ans, Mélanie.
1: Oui, effectivement, au moins 9 personnes ont été tuées dans une attaque massive russe à Kiev et dans sa région, dont 7 dans un dépôt ferroviaire de la capitale ukrainienne, selon les autorités. Dans le même temps, les autorités d'Odessa, celles du sud du pays, font état d'attaques de Moscou sur des infrastructures civiles. Cet été, la guerre fut extrêmement intense et très meurtrière pour Kiev, qui souffre notamment d'une pénurie d'intercepteurs, notamment de missiles américains à Patriot. Et puis le bilan des morts et des disparus dus à la crue dévastative dans l'Himalaya ne cesse de croître. 987 morts au Népal sont à déplorer. C'est ce qu'a annoncé aujourd'hui l'autorité népalaise chargée des situations d'urgence, portant le bilan provisoire de la catastrophe à 1003 morts, en y ajoutant les 16 victimes recensées en Chine. Les autorités des deux pays sont par ailleurs toujours sans nouvelles de 4462 personnes, Alicia.
0: Et puis on en parlait avec notre invité de la rédaction il y a quelques minutes, hein, c'est la rentrée cette semaine au Maroc.
1: Oui, nombre de Marocaines et de Marocains empruntent à nouveau le chemin de l'école. Et parmi ces élèves, quelques dizaines de milliers se rendent dans des établissements français de l'AEFE, l'Agence pour l'enseignement français à l'étranger. Un réseau très connu, très répandu sur le territoire marocain, un résidu aussi de la colonisation et qui bénéficie d'une certaine légitimité et d'une bonne notoriété. Mais ce statut, Alicia, d'élite se fragmente à mesure que les frais de scolarité augmentent et que de nouvelles offres scolaires apparaissent sur le territoire marocain. Crise financière, crise de confiance et mouvement sociologique des familles. Alors, pour comprendre ce déclassement, il faut revenir sur la légitimité des établissements français. Qu'est-ce qui fait que ces écoles, ces lycées attiraient une certaine élite marocaine? Je vous propose d'écouter des éléments de réponse d'Adam Benyachou. Il est doctorant en sociologie à l'Université de Strasbourg, chercheur associé au Centre Jacques Berg et au Center for Global Studies à Rabat.
3: Cette légitimité, elle était fondée déjà sur une promesse de performance scolaire. Les établissements étaient réputés être des établissements performants sur le niveau académique, qui délivraient un diplôme reconnu sur le marché international, mais aussi national, qui était réputé pour une vie scolaire qui est saine, où il n'y a pas les difficultés ordinaires que l'on imagine dans le système public marocain ou le système public français même. C'était aussi une réputation fondée sur l'aspect réflexif, intellectuel de l'enseignement. Beaucoup de parents optaient pour ce système parce qu'il était réputé offrir une formation qui ne se contente pas des savoirs dits utiles, c'est-à-dire les mathématiques, la physique et les SVT, mais aussi une formation qui est humaniste, entre guillemets, même si c'est dans un sens un peu franco-centré, mais une formation humaniste qui dispense des enseignements qui forment à l'esprit critique, à l'argumentation, à la réflexivité. Un quatrième élément, c'est celui évidemment de l'entre-soi que pouvaient procurer ces établissements du haut de l'espace social marocain.
0: Et au Maroc, toujours, le roi Mohamed VI a félicité Ismaël Oulcher Ahmed à l'occasion de son élection au poste de secrétaire général de l'Organisation de la coopération islamique.
1: Le souverain marocain, dans son message, s'est dit convaincu qu'Ismaël Oulcher Ahmed saura mettre à profit sa richesse expérience et son parcours accumulé au cours de plusieurs décennies d'action diplomatique et onusienne au service des intérêts supérieurs de la Oumma et en vue de consolider les liens de solidarité et de coopération fructueuse entre ces peuples. Et puis c'était il y a 3 ans, Alicia, dans la nuit, le vendredi 8 septembre 2023, peu après 23h, la province d'Alaouz est frappée par un puissant séisme de magnitude de près de 7 sur l'échelle de Richter. Le bilan de cette catastrophe naturelle, on le rappelle, hein, près de 3000 morts et environ 6000 blessés. D'après Nasser Gebourg, directeur de l'Institut National Géophysique, depuis ce tremblement de terre, l'activité sismique a augmenté de 10 à 15% dans la plupart des régions du Maroc. Mais c'est ce qui ne veut pas dire pour autant que le pays fait face à un risque immédiat, on l'écoute.
4: Cela ne laisse pas penser

0: Le Haut Atlas, c'est une crise sismique qui a suivi un grand choc sismique qui n'était pas du tout prévisible. Donc, on était bien sûr surpris de voir ce séisme prendre naissance sous le Haut Atlas avec cette magnitude. Mais la zone était quand même déjà signalée comme zone active, bon, très modérée, comme d'ailleurs toutes les zones au Maroc.
1: Tu peux prendre direct.
2: On traverse l'Atlantique ce matin, Mélanie.
1: Oui, où une attaque au couteau a ensanglanté Times Square à New York hier. Une femme de 49 ans a poignardé deux personnes en plein Manhattan avant d'être abattue de sang-froid par la police. Le maire de Zoran Mamdani a confirmé le décès d'une victime.
2: Et puis on fait un bond dans le temps, dans ce journal, pour parler d'une autre tuerie qui a eu lieu il y a 30 ans. Une fusillade qui nous a privé d'une légende du rap américain, Tupac.
1: Ouais, trois décennies après les faits, voilà la condamnation de l'auteur. Un ancien membre de gang de Los Angeles a été reconnu coupable du meurtre de Tupac Shakur, le célèbre rappeur américain. Bonjour Constantin Jalot.
3: Bonjour Mélanie, bonjour à toutes et tous.
1: Et cette décision hier d'un tribunal de Las Vegas contre Duane Davis, qui met fin à l'une des plus célèbres cold cases.
3: 7 septembre 1996, à la sortie d'un match de boxe de Mike Tyson, une Cadillac blanche s'arrête au feu rouge à côté d'une BMW noire. Baisse sa fenêtre, 14 coups de feu. La cible, c'est bien sûr Tupac, 25 ans, rappeur dont les hits ont marqué l'histoire du genre et que vous écoutez peut-être encore aujourd'hui.

All Eyes on Me, California Love, Ambition as a Rider, la carrière à grand succès de Tupac s'arrête net. Le rappeur a 4 balles dans le corps et succombe en moins d'une semaine. À l'époque, les rappeurs et leurs labels sont protégés par des gangs. Avant d'aller à leur match de boxe, Tupac et d'autres passent à tabac le neveu de Dwayne Davis, une figure d'un gang rival. C'est ce Dwayne qui a reconnu en 2008 être dans la Cadillac, le soir du meurtre. Des aveux faits dans un accord sous immunité partielle, il ne pouvait pas être poursuivi. Il a pourtant répété être responsable du meurtre de Tupac dans des podcasts et dans ses mémoires en 2019. Aujourd'hui, Dwayne Davis se défend. Ce n'était qu'un marketing de fiction pour mieux vendre ses livres. Pour le tribunal de Las Vegas, en tout cas, ses preuves suffisent. Ce sont d'ailleurs les seules. Aucune trace ne reste du pistolet ou de la Cadillac blanche. Le prononcé de la peine aura lieu le 13 octobre. Dwayne Davis, 63 ans, risque la prison à vie. Il a annoncé faire appel. Ce qui ne bougera pas, en tout cas, c'est que le 7 septembre, il y a 30 ans, les choses n'allaient plus jamais être pareilles. Ou comme disait Tupac...

0: en musique avec Tupac qu'on referme cette édition. Merci beaucoup Mélanie Pinto et merci Constantin Jallot pour ce point complet donc sur la condamnation dans l'affaire de l'assassinat de Tupac Shakur. 8h passées de 41 minutes sur Médian. On continue de parler actualité, cette fois actualité sportive. C'est l'heure de retrouver Sport Matin. Hakim Tamim est donc de retour en studio pour une nouvelle édition. Rebonjour Hakim.
1: Rebonjour Alicia.
0: On parle football au Maroc. Hakim, le Raja a nommé son nouvel entraîneur et le choix s'est porté sur l'Espagnol Paco Jiménez, ancien international espagnol.
1: Le technicien espagnol remplace le Tunisien Nasreddine Nabi, parti la semaine dernière en raison de divergences avec le directeur technique. Paco Jiménez, ancien défenseur, a entamé sa carrière d'entraîneur en 2017. Après son entraîneur et son expérience avec le Rayo Vallecano, Jiménez a connu plusieurs étapes en Espagne, notamment à Granada ou encore Las Palmas. Il a également eu une expérience à l'étranger avec Cruz Azul au Mexique et puis a entraîné Tractor en Iran. La présentation du nouvel entraîneur du Raja est programmée cet après-midi. Le début à Tanger ce mardi du tournoi Ibn Battuta avec la participation de l'IRT, le CODEM, le Kaoukab et Zmamra. Les équipes marocaines préparent la nouvelle saison. La Botola Pro Inuit débute le 24 de ce mois. Zakaria El Wahdi, à qui quitte la Belgique pour l'Allemagne. Le jeune international marocain portera les couleurs de Hambourg. Le latéral polyvalent de 23 ans a disputé quelques minutes avec les Lions de l'Atlas lors de la dernière Coupe du Monde. De son côté, Malaga annonce l'arrivée du latéral gauche Adam Aznou. Malgré son jeune âge, 20 ans à peine, le joueur marocain a connu plusieurs clubs. Le Barça, où il a été formé, le Bayern Munich, Valladolid et Everton en Angleterre, sa dernière expérience avant de revenir en Espagne, son pays natal.
0: Et puis on parle aussi de Lionel Messi qui ne portera plus le maillot de la sélection argentine. La Pulga a décidé de mettre un terme à sa carrière internationale.
1: Oui, tout à l'heure dans la première édition, on a fait le point, on a vu surtout la revue de presse internationale parce que cela fait la une. Mais bien entendu, lui poursuit sa carrière âgée de 39 ans, Lionel Messi, qui a tout gagné avec la sélection argentine. Et le Barça poursuit sa carrière avec l'Inter Miami aux États-Unis et continue de faire rêver, bien entendu. Mais c'est l'occasion de, bien sûr, revenir sur son expérience et surtout sa carrière. C'est un sujet signé Mohamed Amimi.
2: Pendant presque 20 ans, Lionel Messi a fait rêver les supporters de l'Albi Celeste, mais comme toute bonne chose a une fin, la Pulga a annoncé sa retraite internationale quelques semaines après la défaite de l'Argentine en finale du Mondial. L'octuple Ballon d'Or a marqué les esprits par sa technique, son intelligence de jeu et surtout son amour pour son pays. Avec l'Argentine, Messi a connu des moments historiques et a enfin remporté les grands titres qui lui manquaient. Il a notamment conduit l'Albi Celeste vers 4 titres majeurs, Copa América en 2021, la Finalissima en 2022, la Copa América en 2024 et surtout le véritable titre majeur, la Coupe du Monde 2022. Son sacre au Mondial du Qatar restera comme l'un des moments les plus marquants de sa carrière internationale. Avec l'Argentine, Messi affiche également des statistiques impressionnantes, 125 buts en 200 sélections, un bilan qui témoigne de sa longévité, de son impact avec la sélection. Pour sa dernière grande compétition internationale, l'ancien star du Barça a une nouvelle fois brillé avec l'Argentine avec 8 buts et une prestation de grande star où il a mené son équipe en finale, perdue finalement face à l'Espagne. Si Messi a décidé de tourner la page avec la sélection de son pays, il poursuit toujours sa carrière en club avec l'Inter Miami aux États-Unis. Avant cela, il avait marqué l'histoire du Barça pendant 17 ans, devenant l'un des plus grands joueurs de l'histoire du club et du football européen. Avec le Barça, Messi a remporté pas moins de 35 titres, participant largement à l'une des périodes les plus glorieuses de l'histoire du club catalan.
1: C'était Mohamed Amimi. Lionel Messi reste sur une finale perdu la finale de la dernière Coupe du Monde, battue par la sélection espagnole. Certains pensaient qu'après 2022 et le sacre au Qatar, Lionel Messi allait mettre fin à sa carrière. Il a préféré poursuivre l'aventure du Barça. Il est parti au PSG et en ce moment aux États-Unis. L'analyse de Nicolas Villas, l'un des consultants de l'autre match.
3: Les derniers événements personnels, la perte de son papa, ont très certainement influé également sa décision. On sait à quel point il était proche de son père Georges, donc ça a certainement joué aussi. Mais comment ne pas être déjà nostalgique ? C'est vrai qu'on a l'impression que c'était hier la Coupe du Monde, et c'est vrai que c'était hier, il a livré un mondial absolument incroyable. Beaucoup se disaient, maintenant qu'il est parti en MLS, ça y est, il a enfilé les tongs, il est en mode touriste. Pas du tout, en fait, il a fait une Coupe du Monde tonitruante, il a été monstrueux. Il a prouvé que peut-être il avait encore quelques années sous le pied.

0: l'Inter Miami. En tout cas, il y a quelques jours, il a réussi à quadrupler. David Lortolari, l'un des commentateurs et des experts de médias.
1: Il a obtenu ce qu'il voulait, entre guillemets, ce qu'il cherchait depuis des années lorsqu'il a gagné le mondial avec l'Argentine, Lionel Messi. Donc derrière, c'était un peu un été indien pour lui. C'était un peu profiter avec son pays, être au service aussi de celui-ci. Ça gagne pas à chaque tournoi, mais Lionel Messi avait atteint ce qu'il cherchait depuis de si nombreuses années lorsqu'il a remporté le mondial avec l'Argentine. Cette fois-ci, ça a été l'Espagne. Tout le monde l'a vu et l'a vécu cet été. Mais Lionel Messi avait laissé déjà un petit peu entendre, hein, de manière un peu floue, que peut-être c'était la fin pour lui avec l'Argentine. Nous, on va tranquillement passer à autre chose. Personne va oublier, ni Messi, ni les joueurs légendaires récents qui l'ont accompagné avec l'Argentine et aussi son grand adversaire portugais, Cristiano Ronaldo, parce Absolument. Que les deux vont ensemble.
0: David Lortolari. Et dans les autres informations à retenir, selon la presse française, Ousmane Dembélé devrait poursuivre sa carrière au Paris Saint-Germain en signant un nouveau contrat malgré des approches de clubs saoudiens. Le Ballon d'Or 2025, âgé de 29 ans, aurait trouvé un accord avec le club champion d'Europe à deux reprises. Et puis, ancien joueur, ancien coéquipier d'Ousmane Dembélé, Bradley Barcola, quitte le Paris Saint-Germain pour Liverpool avec un nouveau transfert record pour le départ d'un joueur de la Ligue 1. Le record était la semaine dernière signé à Ayoub Bouadi, l'international marocain qui a quitté Lille pour Manchester City. 100 millions d'euros. Eh bien, pour Bradley Barcola, c'est 145 millions d'euros.
2: Et puis en cyclisme, Hakim Tadejko. Je vais y arriver. Tadej Pogacar a été opéré de la clavicule avec succès, mais le coureur slovène va rater les championnats du monde.
0: Oui, le double champion du monde aspirait à un troisième titre d'affilée aux mondiaux prévu ce mois. À la fin de ce mois, ça sera le 27 septembre au Canada, et accrocher ses derniers dossards sur les championnats d'Europe prévus le 4 octobre et autour de Lombardie, l'une des classiques, les courses les plus suivies, c'est le 11 octobre. Mais finalement, il est obligé de déclarer forfait. Le Slovène a chuté la semaine dernière, fracture de la clavicule gauche. Il a fallu attendre le feu vert pour procéder à l'opération à cause de la commotion subie par le Slovène de 27 ans. Aujourd'hui, eh bien, la Vuelta, le Tour d'Espagne, reprend du service après la journée de repos hier. 184 km entre Alcaraz et Elche de la Sierra. C'est à l'occasion de la 10e étape. Sur le papier, le parcours ne présente aucune grande difficulté, le parcours est roulant. La bataille devrait être entre les sprinteurs. La 81e édition de la Vuelta est dominée pour l'instant par l'Espagnol Enrique Mas.
2: Et puis dans le reste de l'actualité, il y a du golf avec l'horizon qui s'assombrit pour le livre, et puis le tennis avec ce retour gagnant pour Carlos Alcaraz.
0: De retour après 5 mois d'absence suite à une blessure au poignet, le tenant du titre, l'Espagnol Alcaraz, a bouclé la partie après 2h22 minutes de jeu. Je n'ai pas ressenti de douleur, a réagi l'Espagnol à la fin de la rencontre remportée en 3-7 face au Russe Roman Safiolin. Selon un rapport du Financial Times, le livre golf pourrait se déclarer en faillite dès le 7 septembre, alors qu'indemnisation au rabais, licenciement massif et salaire impayé s'accumulent autour du circuit. Le nouvel investisseur pressenti refuserait pour l'instant de s'engager pleinement, freiné par l'incapacité du circuit à rassembler suffisamment d'engagement de joueurs pour la saison à venir. Plusieurs prestataires restés impayés ont par ailleurs porté l'affaire devant la justice. Pour refermer cette édition, on va faire de la délation, bien sûr, Alicia. On va laisser Omar Baldé. On va laisser Omar Baldé tranquille aujourd'hui. On va faire donc de la délation. C'était hier, dans l'autre match, Moncef Zamrat posait une question à Nicolas Villas.
3: Nicolas, si je vous dis 140 millions, qu'est-ce que vous me répondez ?
4: Alors, je pense que c'est votre salaire et le prix.
0: Ben voilà. Vous
2: il mérite chaque centime, Moncef.
0: C'est le salaire de... Bon, juste pour vous dire que c'était à propos de Yann Diomandé, l'international ivoirien acheté par le Real Madrid au prix de 140 millions d'euros.
2: On aimerait tous être rémunérés comme ces sportifs. Merci beaucoup, Hakim, pour ce point complet sur l'actualité sportive. Il est 8h passé de 51 minutes. Restez avec nous, Matin Info, ça continue juste après la pub.
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4: Merci d'être à l'écoute de Matin Info. C'est le moment pour nous de retrouver la Story Echo. La Story Echo qui vous est présentée par Oumar Baldé. Bonjour Oumar.
5: Bonjour Alicia Miami.
4: Oumar, vous avez beaucoup de chiffres à nous donner ce matin, il me semble.
5: Oui, des chiffres qu'on va essayer de déchiffrer pour les rendre beaucoup plus accessibles.
4: J'ai confiance. Alors, ce matin, on parle donc de l'évolution de plusieurs secteurs économiques au Maroc, à commencer par celui du tourisme, qui continue de performer.
5: Oui, en attendant les chiffres de la haute saison estivale, on peut d'ores et déjà dire que le secteur touristique est bien parti pour battre son record de l'année dernière, puisque la direction des études des prévisions financières, la DEPF, qui relève du ministère de l'économie et des finances, eh bien la DEPF constate à son tour que le royaume a accueilli 9,4 millions de touristes entre janvier et juin dernier. C'est donc une hausse de 6% durant le premier semestre dernier par rapport aux belles performances de l'année 2026 qui fut, il faut le rappeler, une année de record. Autre indicateur de taille, les nuitées dans les établissements hôtels liés classés ont augmenté de 9%, sans parler de la hausse de près de 16% pour ce qui est des recettes touristiques. Et en effet, en 6 mois, le secteur touristique a rapporté au Maroc près de 65 milliards de dirhams. Autant dire que c'est un véritable moteur de l'économie nationale.
4: Et un autre secteur phare en main, c'est celui des BTP, même si les ventes de ciment semblent moins fortes par rapport à l'année dernière.
5: Les chiffres relayés par la direction des études et des prévisions financières font état d'une très légère baisse de 0,8% à fin juillet dernier, mais globalement, on peut dire que les ventes de ciment se sont accélérées après la fin de la très pluvieuse saison hivernale en début d'année. La DEPF note surtout que les livraisons pour les chantiers d'infrastructures et pour le bâtiment sont respectivement en hausse de près de 14% et de 4,5%, ce qui nous permet de dire que le secteur des BTP, c'est-à-dire les bâtiments et travaux publics, tourne plutôt à plein régime grâce au chantier du Mondial 2030, mais aussi grâce au chantier toujours en cours pour la reconstruction dans les zones sinistrées du Haouze près de 3 ans après le séisme dévastateur du 8 septembre 2023.
4: Et puis enfin, à propos de la production électrique, Oumar, les indicateurs sont en hausse selon la DEPF.
5: Aussi bien la production que la consommation d'électricité sont en hausse au Maroc. La production électrique a augmenté de près de 2% durant le premier semestre. Et dans ce sens, il faut noter que la production d'énergie renouvelable continue sa montée en puissance. S'agissant de la consommation électrique, eh bien, l'on constate une hausse de plus de 8% au terme du premier semestre 2026, cela après une hausse de 15% un an auparavant.
4: Merci beaucoup Oumar pour cette Story Echo et on va vous retrouver plus tard dans la journée à 12h45 exactement pour le journal de l'économie.
5: Oui, c'est le nouveau rendez-vous pour cette saison qui vient de commencer sur Média.
4: Merci beaucoup Oumar pour ce point donc très complet. On a déjà hâte de vous retrouver à la mi-journée. Présentement, il est 8h passé de 55 minutes sur Média. Restez avec nous, Matin Info revient juste après la pub.
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3: Bonjour à toutes et tous, Constantin Jalot avec vous pour cette brève synthèse de l'actualité. Au Népal, les autorités font désormais état de plus de 1000 morts et plus de 4400 disparus 6 jours après la crue dévastatrice, la destruction de la plupart des ponts et la pluie complique l'arrivée des secours. Pendant ce temps, les autorités tardent à demander des renforts à l'étranger. Seule une poignée d'experts asiatiques a pu se joindre aux recherches. Direction le Moyen-Orient, où la plupart des victimes de guerre en Afghanistan ont été abandonnées sans justice, selon l'ONU. C'est l'affirmation ce matin de la mission de l'ONU en Afghanistan, pour qui, je cite, « les efforts dans le pays à l'international pour demander des comptes à ceux qui ont commis ces actes contre les civils ont été limités ». Pour rappel, au moins 40 000 civils ont été tués dans des attaques lors de la guerre en Afghanistan de la part d'insurgés talibans, du groupe État islamique, d'opérations militaires des forces armées loyales à la République afghane et de la coalition internationale menée par les États-Unis. Les États-Unis, à qui l'Iran tend la main. Le président iranien promet que Téhéran renouera immédiatement avec ses engagements si Washington revenait à l'accord de juin pour mettre fin à cette guerre régionale. Une déclaration faite en marge d'un sommet régional au Kirghizistan où Massoud Pezeshkian doit s'entretenir avec Vladimir Poutine. La Russie, dont les frappes en Ukraine ont fait 12 morts cette nuit, selon un message sur Telegram de Volodymyr Zelensky. Après donc une nouvelle nuit d'attaque, le président ukrainien précise, à Kiev, une frappe contre un dépôt ferroviaire a fait 7 morts. Près de 350 secouristes sont mobilisés dans la région de la capitale face, je cite, aux dégâts matériels considérables sur les infrastructures et les immeubles résidentiels. Au Maghreb à présent et au Maroc, le roi Mohamed VI a félicité Ismaël Ould Cheikh Ahmed à l'occasion de son élection au poste de secrétaire général de l'Organisation de la coopération islamique. Le souverain marocain, dans son message, s'est dit convaincu qu'Ismaël Ould Cheikh Ahmed saura mettre à profit sa riche

0: expérience et son parcours accumulé au cours de plusieurs décennies d'action diplomatique et onusienne au service des intérêts supérieurs de la Houma et en vue de consolider les liens de solidarité et de coopération fructueuse entre ces peuples. Enfin, en Libye, des représentants de l'Est et de l'Ouest libyens ont signé ce dimanche à Tripoli, sous l'égide de l'ONU, un accord présenté comme une avancée pour l'organisation d'élections nationales. Dans ce pays divisé, ce texte est le fruit de discussions menées ces derniers mois à Rome puis à Tunis, entre représentants des principales institutions et forces politiques libyennes rivales. L'envoyé spécial de l'ONU en Libye a appelé à traduire, je cite, cet accord en action concrète. C'est la fin de cette synthèse. Merci de l'avoir suivi. Bonne journée à l'écoute de Médias.
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2: Bonjour à toutes et à tous, Constantin Jalot avec vous pour cette brève synthèse de l'actualité. Dans l'Est de l'Europe, c'est une nouvelle nuit de frappes meurtrières. Le bilan des attaques russes contre l'Ukraine est désormais de 12 morts, dont un citoyen indien, rapporte Volodymyr Zelensky sur Telegram, le président ukrainien qui a ajouté à Kiev une frappe contre un dépôt ferroviaire a fait 7 morts. En Asie, le Premier ministre népalais a affirmé hier que la crue qui a dévasté le nord de son pays n'était pas une crue ordinaire, mais due au changement climatique, un bouleversement environnemental qui entraîne la fonte des glaciers à l'échelle mondiale, augmentant le risque d'événements extrêmes. Selon Balendra Shah, cet incident montre que les risques auxquels nous sommes confrontés dans la région himalayenne augmentent avec le changement climatique. À propos d'environnement, toujours en Chine, avec 1,286 milliards de kilowatts d'après l'Administration nationale de l'énergie, pour la première fois, la capacité photovoltaïque installée a dépassé celle des centrales à charbon, devenant ainsi la première source d'énergie en Chine. C'est un communiqué publié sur les réseaux sociaux qui partage l'information. En Chine, qui est le premier émetteur mondial de gaz à effet de serre responsable du changement climatique, elle s'est engagée à atteindre le pic de ses émissions d'ici à 2030 et la neutralité carbone d'ici à 2060. Et pour lutter contre les polluants éternels rejetés dans les eaux en France, le principe du pollueur-payeur aujourd'hui entre en vigueur. Cette mesure, repoussée à de nombreuses reprises, prévoit que les industriels dont les usines rejettent des PFAS dans l'eau s'acquittent d'une redevance fixée à 100 euros pour 100 grammes rejetés. Direction le Maghreb, à présent un mot au Maroc. Le roi Mohamed VI a félicité Ismaïl Oul Cheikh Ahmed à l'occasion de son élection au poste de secrétaire général de l'Organisation de la coopération islamique. Le souverain marocain, dans son message, s'est dit convaincu qu'Ismaïl Oul Cheikh Ahmed saura mettre à profit sa riche expérience et son parcours accumulé au cours de plusieurs décennies d'action diplomatique et onusienne au service des intérêts supérieurs de la Oumma et en vue de consolider les liens de solidarité et de coopération fructueuse entre ces peuples. Enfin, en Algérie, l'État travaille à réinstaurer la condamnation à mort pour les pyromanes. Ce dimanche, le président algérien a rendu public ce projet après les incendies meurtriers qui ont fait officiellement 12 morts dans l'Est

0: et le nord du pays. Abdelmadjid Tebboune a ordonné une modification du code pénal avant le 15 septembre, et ce malgré le moratoire sur la peine capitale en vigueur en Algérie depuis 1993. C'est la fin de cette synthèse. Merci de l'avoir suivi. Bonne journée à l'écoute de Média 1.
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3: Avec vous, Lina Tagui, bonjour à toutes et à tous. 3 ans après le séisme d'Al-Haouz qui a fait au moins 3000 morts et qui a bouleversé le royaume, une question, sommes-nous capables de prévenir de telles catastrophes? Les systèmes de prévention ont été renforcés, c'est ce que nous dira le directeur de l'Institut National de Géophysique dès le début du Grand Journal. En Tunisie, après un naufrage meurtrier qui a provoqué la colère de la population, nous avons posé la question à un expert. Pourquoi les jeunes s'engagent-ils sur la voie de l'exil? Vous entendrez sa réponse tout à l'heure. La guerre en Iran au cœur de l'actualité internationale en ce 1er septembre. Le président iranien a tendu la main à Washington alors que les hostilités ont repris dans le détroit d'Hormuz. Les États-Unis promettent de maintenir la pression économique sur Téhéran. Le président iranien qui doit rencontrer son homologue russe en marge d'un sommet régional aujourd'hui. Massoud Pezeshkian et Vladimir Poutine se parleront au Kyrgyzstan où se tient une réunion de l'Organisation de coopération de Shanghai. Analyse à venir. Et puis la France dit adieu à Édouard Balladur, ancien Premier ministre, ami puis rival de Jacques Chirac, homme d'État et de politique. Il s'est éteint hier à l'âge de 97 ans. Nous serons à Paris tout à l'heure. Enfin, une enquête et une condamnation. 30 ans après, un coupable reconnu pour le meurtre du rappeur Tupac Shakur, un ancien membre de gang de Los Angeles condamné, et la fin d'un célèbre cold case, on vous racontera dans le Grand Journal. Puis du sport avec cette annonce, bien sûr, Lionel Messi ne portera plus le maillot de la sélection argentine. Retraite internationale pour le joueur multi-récompensé. On retrouvera Hakim Tamim. Vous avez le menu pour ce midi. Restez avec nous sur Média 1 et on se retrouve tout à l'heure pour le Grand Journal à partir de 12h30.
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6: On nous a longtemps appris qu'il suffisait de bien travailler pour être reconnu. Aujourd'hui, ce n'est plus si simple. LinkedIn, réseau, prise de parole, personal branding, la visibilité semble être devenue une nouvelle règle du jeu professionnel. Alors, être bon suffit-il encore? Et comment se rendre visible sans tomber dans l'autopromotion permanente? Je suis Yasmine Kharawani et bienvenue dans Nouvelle Piste. Et j'en parle avec Mouna Srali, psychologue du travail, business coach et enseignante universitaire.
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6: Mouna, est-ce qu'aujourd'hui on peut encore construire une belle carrière simplement en étant très bon dans ce qu'on fait? Ok, on va prendre deux personnes qui sont d'accord, aussi compétentes l'une que l'autre, mais oui, que l'une sait mieux raconter son travail, développer son réseau et prendre la parole. Ouais. Est-ce que c'est injuste qu'elle avance plus vite ou est-ce que c'est devenu aujourd'hui une compétence professionnelle à part entière?
7: C'est une compétence clé. D'ailleurs, on sait très bien aujourd'hui que plus que les compétences techniques, sur le même CV, le même parcours, ce qui fait la différence, c'est par exemple une personne qui a plus de visibilité, comme tu dis si bien, mais aussi une capacité aussi de résoudre les problèmes complexes, une capacité de travailler en équipe. On peut avoir par exemple quelqu'un qui a fait la même école. On a deux personnes qui ont fait la même école. Mais par exemple, dans l'entretien, on va poser des questions sur, par exemple, écoute, tu te retrouves devant une problématique. Comment tu envisages de la résoudre si tu es, par exemple, au sein de cette entreprise où tu vas être recruté? Et la personne vous dit, écoutez, moi, je vais faire des recherches. C'est un fait. Mais quelqu'un d'autre qui vient vous dire, oui, moi, je pense que est une idée parmi d'autres. Mais quand on travaille en équipe, on a aussi une capacité de discuter et finalement de trouver de nouveaux arguments et d'avancer avec l'autre. Donc plus que la visibilité, c'est aussi la capacité de travailler en équipe, la capacité aussi d'avoir une pensée critique.
6: Ouais, par exemple, ce que je comprends dans ton discours, est-ce que pour toi aujourd'hui, on donne trop de place à la visibilité et moins aux compétences? C'est-à-dire...
7: En fait, c'est une question.
6: Oui, c'est-à-dire, étant donné que notre thématique aujourd'hui de discussion, c'est cette montée en puissance de la visibilité, l'importance de la visibilité, parce qu'on est dans un monde d'image, dans un monde de communication, de personal branding. Est-ce que ce que je comprends dans ce que tu dis, c'est que, mine de rien, on est en train de donner trop de valeur à cette visibilité, puisqu'elle ne le mériterait?
7: Mais trop de valeur à la visibilité, c'est une valeur actuelle. La visibilité, c'est un critère. Et c'est un critère qu'aujourd'hui, on est en train d'évaluer avec des statistiques qui sont factuelles. Ça veut dire tout produit. On va se considérer, nous, en tant que personne.
6: Absolument, comme un produit, tout à fait.
7: Voilà. Et en tant que produit, on doit être amené à faire du personal branding. On doit être amené aussi à mesurer notre taux d'audience. Quand, par exemple, on a un métier. Par exemple, imaginez un manager. Un manager, quand il a une équipe, il vient poser des questions concrètes, il évalue sa force de frappe. Et la meilleure force de frappe d'un manager, c'est quoi? C'est le résultat. Et c'est du personnel. On peut avoir par exemple un manager très compétent techniquement, mais qui n'a pas la capacité de motiver une équipe, qui manque de capacité à faire naître par exemple des relations entre les collaborateurs, qui n'est pas assez créatif.
6: C'est du personal branding aussi, c'est pas uniquement sur les réseaux sociaux.
7: Oui, tout à fait, mais ça veut dire que c'est une réelle compétence. Aujourd'hui, la compétence d'innovation, de créativité, fait partie de la compétence d'un manager. Et c'est du personal branding. Ça veut dire que plus que la compétence technique, toute personne est amenée à développer son personal branding parce que ça fait partie de sa compétence en tant que leader d'une équipe.
6: Alors, si tu permets, Mona, on va s'arrêter sur ce point en particulier, justement. On va revenir à ces deux personnes qui sont compétentes, autant compétentes l'une que l'autre, et une avance plus que l'autre parce qu'elle arrive à faire parler son travail, à raconter son travail. On va essayer de comprendre pourquoi est-ce que c'est tellement difficile de parler de soi pour certaines personnes. Justement, certaines vont parler très naturellement de leur réussite, pour d'autres, c'est presque inconfortable. Et là, il existe justement un résultat assez frappant. Dans une série d'expériences portant sur plus de 4000 adultes, les femmes présentaient leurs performances moins favorablement que des hommes ayant pourtant obtenu des résultats comparables. L'écart persistait, même lorsqu'il n'y avait pas d'incitation particulière à se mettre en avant. Pourquoi, Mouna, est-ce si difficile pour certains de parler de leurs propres valeurs?
7: C'est aussi une question de confiance en soi, c'est lié aussi à l'éducation. Il y a par exemple dans, ça dépend aussi de la culture. Mmh. Il y a par exemple il y a des familles où par exemple vous avez plus jeunes qui n'ont pas toujours eu la parole par rapport aux aînés par exemple d'une part. Et ça peut-être le limiter dans sa confiance en lui, mais pas que. Il peut y avoir par exemple par exemple un enfant qui avait l'habitude de dire un peu tout ce qui lui passait par la tête va plutôt être brimé très tôt. On va lui dire non, écoute, tu es en famille, tu es avec tes amis, il y a des aînés, tu dois pas parler comme ça avec eux. Et tout de suite, il va grandir avec une auto-capacité de venir se taire. Et il arrive dans un milieu professionnel où ce qui est demandé, c'est le contraire. Ça veut dire la capacité naturelle qu'il avait dès le départ, s'il avait été accompagné par des parents ou par une structure qui était à l'écoute, même une structure scolaire, il aurait eu des capacités à mieux pouvoir se mettre en valeur quand il prend la parole lors des réunions. On peut avoir par exemple les personnes que je suis amenée à accompagner, que je coach, je peux te garantir que ce sont des personnes, des ingénieurs, qui ont beaucoup de compétences techniques, mais qui ont du mal à pouvoir se mettre en avant, à revendiquer des compétences, à mettre en valeur ce qu'ils ont pu accomplir pendant une année de travail, au détriment de quelqu'un qui va être moins compétent qu'eux et qui va peut-être plus savoir se mettre en avant. Parce que l'estime de soi, la confiance en soi est très essentielles pour pouvoir développer justement ce personnel branding et accepter qu'on est amené à travailler sur soi.
6: Justement, par rapport à toutes ces personnes que tu accompagnes, toi Mouna, en tant que coach professionnel, business coach, mais aussi psychologue du travail, quand quelqu'un te dit « je n'aime pas me vendre », qu'est-ce que cela traduit réellement ?
7: Je pense qu'il y a un décalage par rapport à la réalité du terrain. C'est important aussi de savoir s'autocritiquer et se dire « quelle est ma place en termes d'efficacité au sein de l'entreprise, au sein de l'équipe à laquelle j'appartiens aujourd'hui ?» Parce qu'aujourd'hui, peut-être que ça va être un peu plus facile pour des managers qui ont une équipe formelle, qui dépend d'eux. Mais aujourd'hui, il y a aussi, dans beaucoup d'entreprises marocaines importantes, dans de très grands groupes, il y a aussi les modes projets qui sont mis en place. Et dans ces modes projets, il y a des équipes qui vont dépendre d'un chef de projet. Et ce chef de projet n'a pas la responsabilité de cette équipe de manière,
6: continue.
7: Voilà, c'est-à-dire ces personnes-là ne dépendent pas de lui au niveau hiérarchique, mais dépendent de lui au niveau du projet.
6: Du projet, exact.
7: Ça veut dire que s'ils ne veulent pas travailler avec lui, ils ne veulent pas être présents lors d'une réunion qu'il veut animer, ils peuvent. Parce qu'il n'y a pas cette responsabilité hiérarchique. Donc c'est pour ça qu'aujourd'hui, développer son leadership, c'est une responsabilité à part entière, qu'on soit manager transversal ou manager direct.
6: Donc quand on te dit « je n'aime pas me vendre », c'est qu'on a peur du leadership en quelque sorte ?
7: Déjà c'est quand même quelque chose… C'est vrai que l'expression est un peu dérangeante. Ouais. Voilà, c'est vrai que c'est péjoratif.

0: quand même quelque chose. C'est vrai que l'expression est un peu dérangeante souvent.
1: Ouais.
0: Voilà, c'est vrai que c'est péjoratif. Mais de toutes les façons, quelqu'un qui vient passer un entretien est amené à vendre des compétences, des capacités à pouvoir se mettre en avant, des capacités aussi de gérer l'entretien. Mmh. Parce que en tant que psychologue du travail, on va aussi voir, on va aussi le mettre dans des situations pour évaluer aussi sa capacité à gérer le stress. Parce que quand on travaille en entreprise, ce qu'on est amené à gérer en tant que manager, ben c'est aussi des problématiques humaines, des problématiques techniques, des problématiques liées à des ruptures d'approvisionnement. Et ça, on doit voir aussi le collaborateur en recrutement, dans quelle mesure il va être amené à gérer justement ces problématiques.
1: Alors quand
0: comment il va gérer son stress.
1: Quand tu parles de recrutement justement, est-ce que le candidat est déjà en mode action du personal branding?
0: Logiquement, aujourd'hui, les personnes viennent préparer. Aujourd'hui, les personnes investissent dans, voilà, avec du coaching pour pouvoir se faire aider, clairement. Mm. Parce qu'ils savent très bien aujourd'hui que pour être amené à avoir une place dans une entreprise qui est demandante ou qui apporte quand même beaucoup, beaucoup d'atouts, bah, il faut quand même être meilleur que le collègue. Et quand ils viennent pour un entretien, ils savent très bien qu'ils ne sont pas les seuls, quel que soit le parcours qui a été fait. Après, il y a aussi des écoles qui sont très, très... c'est-à-dire que quand la personne finit son cursus, elle sait très bien que quand elle va postuler, elle va être prise.
1: Ok, mais ça, c'est pendant l'entretien. Mais par exemple, une personne qui évolue dans un environnement professionnel, justement, qui évolue déjà dans une entreprise. Un jour, on fera pour les particuliers aussi. Ça serait très intéressant. Mais aujourd'hui, concentrons-nous sur les entreprises. Justement, cette difficulté à valoriser son propre travail, une fois que la personne a passé plusieurs années... Est-ce que ça peut finir par coûter des opportunités professionnelles quand
0: clairement,
1: on ne sait pas vendre, faire parler son travail?
0: Ah, tout à fait, absolument. Ça coûte très cher d'abord à l'entreprise qui voit des compétences qui ne sont pas développées et c'est aussi pour l'entreprise, en fait, c'est quand même très révélateur parce que cette entreprise-là n'a pas aussi investi sur l'accompagnement de ses collaborateurs.
1: C'est-à-dire ceux qui savent parler, faire parler leur travail. Tant mieux pour eux, mais les autres, on peut les accompagner.
0: Mais bien sûr, tout à fait. C'est que ça s'apprend. Ce sont des compétences, des soft skills qu'on peut acquérir à travers un coaching. Voilà. Et aujourd'hui, les entreprises importantes investissent sur les collaborateurs.
1: Ok. On va parler retour sur investissement parce que ça parle beaucoup aux entreprises quand on leur dit d'investir, justement.
0: Absolument.
1: Qu'est-ce que, en termes de ROI, justement, qu'est-ce que l'entreprise a gagné en investissant dans le développement du personal branding de ses collaborateurs, de ses équipes?
0: Ce qu'elle y gagne, c'est déjà elle-même plus de visibilité au niveau du marché global, c'est clair. Et au niveau de la gestion des équipes, il y a un impact aussi en termes de résultats, en termes de motivation des collaborateurs. Parce que si vous avez, par exemple... Un manager qui est à l'aise avec lui-même, bah, il sera à l'aise aussi avec son équipe. Mais quelqu'un qui a une image de lui avec lui-même, qui est un peu négative, bah forcément, ça va impacter sa capacité d'interagir avec, par exemple, les différentes générations. Et c'est ça l'intérêt aussi de l'auto-formation. Parce qu'aujourd'hui, on ne va pas attendre que ça se passe. C'est très essentiel de se dire on a tous une responsabilité vis-à-vis de soi. Et que l'apport qu'on va avoir au niveau de l'entreprise, l'apport qu'on va avoir dans les interactions avec les collègues, et il n'y a pas que, parce qu'il n'y a pas que la vie professionnelle, il y a aussi la vie sociale qu'on est amené à avoir dans le cadre de notre fonction au sein de l'entreprise. Par exemple, quelqu'un qui est dans le domaine des finances va être amené aussi à gérer l'image de l'entreprise au sein, par exemple, de certains forums, au sein de congrès... internationaux, et donc il a une image aussi à développer et à parfaire. Et c'est ça aussi qui est intéressant, c'est que plus on a une vie sociale qui est riche, et plus on est amené aussi à faire du personal branding et à être encore meilleur que ce qu'on est.
1: Alors justement, si la visibilité devient une condition de progression, est-ce que cela ne crée pas une nouvelle forme d'inégalité entre ceux qui maîtrisent ces codes et ceux qui ne les maîtrisent pas?
0: Ben pour l'instant, ils ne les maîtrisent pas, mais moi, en tout cas, j'ai une confiance totale. On a très forte capacité humaine de se développer. Et aujourd'hui, on ne peut pas dire qu'il n'y a pas d'atout. Aujourd'hui, on peut faire de l'auto-formation, c'est gratuit, sur Internet, en un clic. Aujourd'hui, quand on investit, quand on est aussi dans une société de consommation, Ben aujourd'hui, on peut aussi mettre de l'argent de côté pour...

0: faire, par exemple, un master spécialisé ou se faire accompagner. Voilà. C'est très, très, très essentiel de confier.
1: Mais avant de passer le... Et là, je vais parler à la psychologue de travail, mais psychologue avant tout. Mais c'est peut-être difficile de sauter ce pas et d'accepter de se dire « Ok, je vais aller me former, je vais aller chercher les compétences pour me rendre visible. » Déjà, le fait de prendre cette décision, c'est casser beaucoup de stéréotypes, de barrières mentales par rapport à l'idée même de, entre guillemets, se vendre ou vendre ses compétences. Puisqu'on nous a longtemps appris « Tu étudies bien, tu as de bonnes notes, tu as un bon travail et ça parle pour toi. » Aujourd'hui, ça ne parle plus pour toi.
0: Tout à fait. Et justement, ce déclic-là, on l'a, par exemple, quand on part en vacances. Quand on part en vacances deux semaines, on se rend compte que peut-être on a eu des collègues qu'on a croisés en vacances et qui ont un autre vécu. Et on se dit finalement, on a beaucoup plus travaillé qu'eux, on a travaillé encore plus d'années qu'eux, et finalement, il y a une situation qui est plus confortable que nous.
1: Ouais.
0: Donc, c'est là, on se pose la question, mais finalement, finalement, la faute, elle revient à qui? À l'entreprise? Non, ça veut dire qu'on a une prise de responsabilité là-dessus. On a une réelle prise. Donc, il y a des déclics qui se font aussi en fonction du changement de génération. Par exemple, quelqu'un qui a 30, 35 ans, il va approcher la quarantaine. Donc, il y a peut-être un malaise qui se crée. Il faut savoir s'écouter. Quand on passe parfois par des passages à vide, par exemple, les personnes qui ont vécu un burn-out, quelqu'un qui considère qu'il faut donner, quelqu'un qui considère qu'il faut vraiment... Le perfectionnisme, c'est de l'anti-efficacité.
1: Absolument.
0: Quelqu'un qui est perfectionniste, c'est quelqu'un qui n'est plus efficace. Pourquoi ? Parce qu'il ne prend pas soin de lui. Et quelqu'un qui est en mode stress continu va arriver à un burn-out, et qui dit burn-out fait que finalement, la personne, quand elle s'arrête de travailler à cause du burn-out, elle va se poser les bonnes questions. Et c'est là où elle va peut-être se faire accompagner.
1: Alors, est-ce que dans ce cas-là, nous sommes passés d'une économie de compétences à une économie de la compétence visible?
0: C'est clair. Aujourd'hui, la visibilité... Aujourd'hui, même dans le recrutement, on va évaluer déjà...

0: va lui être refusée. Donc c'est très important aussi de doser la visibilité qu'on va avoir en dehors du travail. Parce que quand on appartient à une entreprise, on est connu, on a quand même une responsabilité liée à cette entreprise. Et on se doit aussi de respecter cette entreprise-là. Donc même parfois, dans l'effet inverse, on a une visibilité qui est extrême, et où des personnes, par exemple, vont donner un avis politique, il y a quand même aussi une prise de responsabilité quand on retourne au travail. Parce qu'on a une image de l'entreprise à laquelle on appartient.
1: Absolument. Mais là, dans ce sujet-là, quand on parle de visibilité, c'est vendre, faire parler son travail, faire parler ses compétences. Entre ces deux personnes, revenons à ces deux personnes, ces deux collègues, on va dire qui ont fait les mêmes études, qui ont les mêmes compétences, employées dans la même entreprise, la même année. L'un, c'est faire parler son travail, l'autre, non. Et donc, l'évolution est différente. Et même en interne. En interne, parce que justement, quand on parle de networking, il y a aussi le networking interne, il n'est pas seulement externe. Et une étude justement qui a été menée sur deux ans a montré notamment que le networking interne est associé aux promotions, tandis que les réseaux externes sont davantage liés au changement d'employeur.
0: Absolument, et d'ailleurs les employeurs l'ont bien compris, ça veut dire qu'aujourd'hui les modes projet quand ils sont mis en place... en fait, quand vous avez déjà, par exemple, c'est-à-dire vous avez déjà une équipe de 5 à 6 personnes au quotidien, on vient vous confier un projet. Les personnes qui acceptent d'intégrer un projet, ils savent très bien que ça va leur demander beaucoup plus de temps, mais ça leur donne aussi la possibilité d'être dans un projet avec un manager qui est dans une autre,
1: entité,
0: c'est-à-dire un autre département, et auquel il n'aurait jamais pu être connecté. Et c'est peut-être cette volonté aussi d'avoir en fait une vie sociale plus riche qui fait qu'on intègre des projets, même si ça nous prend plus de temps en termes de travail. Donc aujourd'hui, la visibilité, on sait très bien que la visibilité, que le fait de prendre la parole, ce sont des compétences qui sont des compétences non techniques, mais qu'on est à même de développer. Il suffit juste de commencer. Et le mode projet pousse à ça, et c'est pour ça que beaucoup d'entreprises la placent. Multie les modes projets en disant comment ce qui a été commencé, c'est par exemple après la période Covid, c'est par exemple le zéro papier. Ça aussi, c'est quelque chose qui a bien marché, qui a contribué aussi à une meilleure communication entre les collaborateurs. On s'est rendu compte que, par exemple, il y a eu des transferts de compétences parce que vous avez par exemple quelqu'un qui est spécialisé en finance, qui va travailler dans un mode projet avec quelqu'un qui a un autre expert technique, on va dire, dans le domaine de l'IA. Le fait de se connecter à cette personne-là, il va comprendre qu'il y a peut-être des deadlines qui sont différentes, mais qui sont aussi importantes. Et ça permet aussi une meilleure contribution de chacun aussi à la communication de l'entreprise. Ça améliore aussi la communication au sein de l'entreprise. Et in fine, les personnes travaillent plus sur eux pour collaborer avec un autre expert technique pour qu'ils arrivent justement à favoriser donc plus d'écoute. Et si on est plus dans l'écoute, on a aussi une meilleure capacité à trouver les arguments pour convaincre quelqu'un qui n'est pas du même métier que nous.
1: Alors,
0: vous voyez, donc
1: on arrive à la fin de notre entretien et on a une personne qui nous écoute et qui se dit « Je suis compétent ». Je travaille beaucoup, mais très peu de gens savent réellement ce que je fais. Alors, Mona Srelli, qu'est-ce que cette personne peut faire dès demain? Commencer par LinkedIn, par exemple?
0: Éventuellement, déjà, avoir une visibilité au niveau de LinkedIn, qui reste quand même un réseau professionnel. Choisir la photo, mettre du contenu qui reste très professionnel. Avoir aussi une visibilité, par exemple, les personnes qui sont sur tous les réseaux sociaux. Rester très professionnel sur les réseaux sociaux, d'une part. D'autre part, c'est très essentiel de s'auto-former en termes de prise de parole, de s'auto-former en termes de gestion du stress, de gestion des émotions. Participer régulièrement aussi à des webinaires, par exemple, qui sont complètement gratuits.
1: Oser parler de ses résultats ? Comment oser parler de ses résultats ? Je crois que ça, c'est une thématique à part entière.
0: Exactement. Oser parce qu'on travaille.
1: Oui.
0: C'est essentiel d'oser montrer le résultat de notre travail parce que il faut, quand on travaille, il faut montrer le résultat. Et si on ne le fait pas, c'est quelqu'un d'autre qui va venir utiliser le fruit de notre travail. Et je trouve que c'est un peu dommage.
1: Comment devenir visible sans
0: avoir mémoire?
1: Alors justement, comment devenir visible sans avoir l'impression de se transformer en commercial soi-même?
0: On a une responsabilité de montrer ce qu'on fait. Ça permet aussi de gérer aussi le temps de travail, parce que si on ne sait pas le faire, on va venir, en fait...

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5: Bonjour à toutes et à tous et bienvenue. Bien, si vous nous rejoignez sur Média, c'est un plaisir de vous retrouver pour ce grand journal. Dans un instant, le retour de l'actualité. Avant ça, on jette un coup d'œil à la météo.
6: Au Maroc, le temps sera ensoleillé.

0: À l'ouest de la ligne Oulmès-Marrakech ainsi que sur Dra, Tafilelt et à l'intérieur des terres des provinces du sud et partiellement nuageux, a souvent clair ailleurs. Attention, il y aura de la pluie sur le Haut Atlas central. Côté température, la minimale dans le royaume, ce sera pour Chefchaouen où il fera 24 degrés aujourd'hui. Vous serez 26 à Darla, 27 à Rabat, Casablanca, Safi et Tantan, 28 degrés pour Agadir, Tétouan, El Jadida, 29 degrés à Nador et Ifrane, 30 du côté de l'Arache, d'Al Hoceima et de Tiznit. Il fera 32 degrés à Tanger, 32 degrés aussi pour Laayoune et Essaouira. Vous aurez 34 degrés à Oujda et Taza, 35 à Fès, 37 degrés à Bni Mellal et Benguerir, 38 degrés à Marrakech et Errachidia ainsi qu'à Figig. À Smara, il fera 39 degrés. La maximale dans le royaume, ce sera pour Zagora avec 41. Ailleurs dans le monde arabe, vous aurez 29 degrés à Alger sous un ciel plutôt couvert aujourd'hui, 36 à Tunis sous le soleil, il fera 41 degrés à Bagdad sous un grand ciel bleu, 30 à Beyrouth, 42 degrés attendus aujourd'hui à La Mecque sous le soleil, 41 du côté de Dubaï et 34 à Damas. Sur le continent africain, du côté de l'Afrique de l'Ouest, vous aurez 32 degrés à Dakar avec des nuages épars, 35 à Bamako et Ouagadougou. Plus au centre, il fera 40 degrés à Khartoum avec un temps souvent ensoleillé. Vous aurez 33 degrés à Kinshasa. Puis en Afrique australe, il fera 27 à Johannesburg et 24 du côté d'Antananarivo.
1: Midi 30 sur Midi 1, bienvenue si vous nous rejoignez tout de suite, le journal. Et c'est à la une au Maroc, 3 ans après le séisme d'Al Haouz qui a fait au moins 3000 morts et qui a bouleversé le royaume. Une question, sommes-nous capables de prévenir de telles catastrophes? Les systèmes de prévention ont été renforcés. C'est ce que nous dira le directeur de l'Institut National Géophysique dès le début de cette édition. En Tunisie, après un nouveau naufrage meurtrier qui a provoqué la colère de la population, nous avons posé la question à un expert. Pourquoi les jeunes s'engagent-ils sur la voie de l'exil? Vous entendrez sa réponse. La guerre en Iran au cœur de l'actualité internationale. En ce 1er septembre, le président iranien a tendu la main à Washington alors que les hostilités ont repris dans le détroit d'Ormuz. On vous explique la stratégie iranienne ce midi. Président iranien qui doit rencontrer son homologue russe en marge d'un sommet régional. Massoud Pezeshkian et Vladimir Poutine se parleront au Kyrgyzstan où se tient en ce moment même une réunion de l'Organisation de coopération de Shanghai. Analyse à venir. Et puis la France dit adieu à Édouard Balladur, ancien Premier ministre, ami puis rival de Jacques Chirac, homme d'État et de politique. Il s'est éteint hier à l'âge de 97 ans. Nous serons à Paris. Une enquête et une condamnation 30 ans après un coupable reconnu pour le meurtre du rappeur Tupac Shakur, un ancien membre de gang de Los Angeles condamné, et la fin d'un célèbre cold case, on vous raconte dans ce journal. Enfin du sport, avec cette annonce, Lionel Messi ne portera plus le maillot de la sélection argentine. Le footballeur met fin à sa carrière internationale, on y reviendra en fin de journal. Au Maroc, le souvenir est vif, la plaie toujours ouverte. Bientôt 3 ans qu'un séisme de magnitude 7 a frappé la province d'Al Haouz. Près de 3000 personnes sont mortes dans cette catastrophe naturelle qui a emporté avec elle des douars entiers. Près de 6000 blessés, des dégâts matériels d'une rare ampleur. La solidarité marocaine à l'époque avait fait ses preuves dans l'urgence. Mais comment éviter de revivre une telle catastrophe qui à l'époque avait surpris les spécialistes? Selon Nasser Gébour, directeur de l'Institut National de Géophysique, il y a eu depuis un renforcement de la prévention du risque. Écoutez.
2: Notre réseau a connu une mise à niveau importante depuis le séisme. Donc on a renforcé les capteurs sismiques dans la zone du Haut-Atlas. 6 à 7 provinces ont été revisitées en installant de nouveaux capteurs. Donc ça nous permet de voir un peu tout ce qui se passe en profondeur, la migration, même la migration des foyers sismiques. On a commencé à installer des réseaux GPS et également des capteurs sismiques qu'on appelle les accélérographes. Ça permet de mesurer même les fortes secousses. Ça aide les ingénieurs à mieux dimensionner les

0: les bâtiments. Sur le volet sensibilisation, le séisme lui-même a déclenché une grande vague d'intérêt pour la précaution dans les mesures de construction et également une sensibilisation très large de toutes les classes sociales sur le risque sismique, qu'est-ce qu'on peut faire avant, qu'est-ce qu'on peut faire pendant et après.
1: Nasser Jebbour, directeur de l'Institut National de Géophysique, il répondait aux questions de Paul-Lionel Kivigère pour Médien. Et on rappelle que de nombreuses victimes du séisme souffrent toujours des conséquences. 3 ans après, certaines familles n'ont pas encore bénéficié des aides et des programmes de reconstruction prévus à cet effet. Dans l'actualité du Royaume, cet appel lancé par la présidence du ministère public, l'ensemble des parquets près les cours d'appel et les tribunaux de première instance sont appelés à se mobiliser et à assurer un accompagnement effectif des prochaines élections législatives. La justice joue un rôle central dans l'accompagnement du processus électoral, selon le procureur général du roi près la Cour de cassation et président du ministère public. Le Maroc, sur un autre dossier, 9,4 millions de touristes enregistrés au terme du premier semestre 2026. C'est une augmentation de 6% par rapport à l'année précédente, selon la direction des études et des prévisions financières. En Tunisie, les conséquences d'un naufrage meurtrier au large de Zarzis. C'était dans la nuit du 21 au 22 août dernier. Une quinzaine de jeunes en quête d'un avenir meilleur et qui cherchaient à rejoindre l'Italie. Au moins 12 corps ont été retrouvés. Et dans la ville de Ben Gardane, d'où venaient la majorité de ces jeunes, ce nouveau naufrage a provoqué la colère de la population dans un climat social déjà tendu. Amine Ghizi est militant pour les droits humains en Tunisie et il nous explique quelques-unes des raisons qui pousse ces jeunes à choisir la voie de l'exil au péril de leur vie. Écoutez.
2: Depuis plusieurs années, voire même décennies, il y a des jeunes qui essaient de partir vers l'Italie, vers l'Europe, en quête d'un avenir meilleur, comme les politiques de l'Union européenne font en sorte de fermer les frontières, de ne pas octroyer de visa. Ces jeunes-là vont aller voir des routes parallèles, des immigrations clandestines, pour pouvoir atteindre l'Europe. La situation en Tunisie, qu'elle soit économique, sociale ou politique, est assez difficile pour ces jeunes-là. Concernant la ville de Ben Gaden, c'est une ville qui est aux frontières de la Libye. Et les populations dans cette ville-là ont toujours vécu grâce au commerce sur la frontière avec la Libye. Depuis des années, avec la situation en Libye qui est, comme vous le savez, très compliquée, les frontières ont pour partie été fermées. Et du coup, ça a eu un impact économique et social assez virulent sur la ville, ce qui fait que plusieurs jeunes ne voient pas d'autre issue que de partir vers l'Europe en quête d'un avenir meilleur. C'est une crise globale dans le pays qui fait que les jeunes n'ont pas d'autre issue que d'émigrer vers l'Europe.
1: Le militant pour les droits humains Amine Ghizi répondait aux questions de Marianne Garnier pour Médien. Toujours dans la région, sachez que le chef de la diplomatie allemande est en visite en Algérie aujourd'hui. L'Allemagne, où les réserves de gaz sont actuellement inférieures à la moyenne européenne. Berlin a besoin de contrats de livraison de gaz à long terme, selon le ministre allemand des Affaires étrangères qui rencontre aujourd'hui le ministre algérien des hydrocarbures. À la une de l'actualité internationale, le président iranien estime que la stratégie américaine de pression et de menace risque de nuire aux efforts diplomatiques pour mettre fin à la guerre. Massoud Pezeshkian s'est exprimé ce mardi après avoir tendu la main à Washington. Les hostilités ont repris le week-end dernier dans le détroit d'Ormuz et Téhéran affirme vouloir renouer dès que possible avec les engagements du protocole d'accord signé en juin dernier avec les États-Unis. Michel Ruimi est professeur d'économie et expert du monde arabe. Il décortique pour nous la stratégie iranienne.
3: La position de Téhéran, en fait, est qu'elle ne veut pas de négociation et elle veut diffuser ses messages via des médiateurs. Donc, ce n'est pas des réunions face à face. Qu'est-ce qu'il faut bien y voir? C'est que ni Iran ni les États-Unis n'ont un intérêt objectif à rouvrir maintenant. Parce que pour Téhéran, exiger un retour au texte de juin, c'est un coup nul et un gain rhétorique dans la mesure où cela consolide le narratif de la résistance interne, c'est-à-dire sans concéder quoi que ce soit de nouveau. Et pour Washington, ça revient à un texte jugé trop généreux pour l'Iran et ça reviendrait donc à acter aussi l'échec de la relance des frappes de juillet. Et donc, c'est ça qui est très important, c'est que dans ce cadre-là, l'Iran renverse la charge de la preuve et se présente comme le camp qui respecte la signature.
1: Michel Ruimi, professeur d'économie, expert du monde arabe au micro d'Arnaud Dalmas pour Médien. Des déclarations du président.

0: président iranien en marge du sommet de l'organisation de coopération de Shanghai qui a ouvert ses portes ce lundi à Bishkek, la capitale du Kirghizistan. Un rendez-vous où 10 membres permanents et 15 partenaires de dialogue hors pays occidentaux traitent d'enjeux sécuritaires et économiques. Sont donc réunis jusqu'à ce soir le président russe, le président chinois, le président turc, le président indien ou encore le président iranien. Massoud Pezeshkian s'est notamment entretenu avec son homologue indien et doit discuter aujourd'hui avec le président russe Vladimir Poutine. Les pays de l'OCS sont en effet particulièrement concernés par le blocage du détroit d'Ormuz, comme nous le rappelle François Géré, président fondateur de l'Institut français d'analyse stratégique.
1: Des accords de coopération financiers touchant à la circulation des navires de tous ces pays à travers Ormuz en sécurité, avec un droit de passage accordé par l'Iran, oui, ça c'est absolument à l'ordre du jour et c'est le véritable enjeu. Je crois que les pays vont se mettre d'accord, les pays de l'OCS, pour dire voilà, on prend avec l'Iran un certain nombre d'accords pour pouvoir faire transiter les matières premières énergétiques dont nous avons besoin en sécurité, l'Iran garantissant la sécurité pour les navires de ces pays.
0: Le président fondateur de l'Institut français d'analyse stratégique, François Géré. Et puis les Occidentaux, eux, sont réunis pour le G20 Finance qui se tient aux États-Unis. Washington espère rallier les pays européens à la guerre économique contre l'Iran. Mais les alliés sont irrités par la présence à ce G20 d'un ministre russe, car la guerre en Ukraine se poursuit et le soutien américain s'effrite. Les ministres de la Défense et des Affaires étrangères de l'Union européenne se retrouvent d'ailleurs aujourd'hui et demain en Irlande, en pleine recrudescence d'attaques hybrides attribuées à la Russie et de frappes massives contre l'Ukraine. Au moins 9 personnes ont été tuées à Kiev et dans la région de la capitale, selon un bilan des autorités ukrainiennes publié ce matin. On reste en Europe, direction la France, où s'est éteinte une figure majeure de la politique. Édouard Balladur est mort à l'âge de 97 ans ce lundi. Un serviteur exigeant, mesuré, dévoué, c'est ainsi que le président français Emmanuel Macron a salué la mémoire de ce personnage incontournable de la Ve République française. Son portrait est signé de notre correspondante en France, Fanny Baye.
2: C'est à l'âge de 6 ans qu'Édouard Balladur arrive en France de la Turquie. Très vite, le jeune homme se démarque par ses performances scolaires, Sciences Po, ENA. Il se lance ensuite en politique en devenant conseiller d'État au sein du cabinet de Georges Pompidou, alors Premier ministre. Puis secrétaire général de l'Élysée quand Pompidou devient président. Édouard Balladur participera ensuite à 2 cohabitations sous François Mitterrand, en tant que ministre de l'économie d'abord, puis Premier ministre en 1993. Édouard Balladur, c'est aussi malgré lui, cette phrase restée culte.
3: Je vous demande de vous arrêter.
2: Appel lancé à ses militants après sa défaite le 23 avril 1995, soir du premier tour de l'élection présidentielle. C'est Jacques Chirac, son ami de 30 ans, qui se hisse au second tour. La candidature de Balladur aura d'ailleurs participé à fracturer la droite. Près de 40 ans plus tard, l'ancien Premier ministre livrait sa vision de la politique dans un entretien à l'INA en 2024.
4: Vous savez, qu'est-ce que c'est qu'une campagne électorale ? Ça consiste à dire du bien de soi-même et du mal des autres. Moi, on m'avait appris que c'était du dernier mauvais goût que de faire son éloge et de critiquer autrui. Aller faire une campagne électorale avec cette mentalité, c'est pas commode. Je m'en suis petit à petit éloigné.
2: À gauche comme à droite, on salue en tout cas depuis lundi soir un homme de conviction et un serviteur de l'État. À Paris, Fanny Baye pour Médias.
0: On traverse l'Atlantique dans ce journal. C'est une condamnation 30 ans après les faits. Un ancien membre de gang de Los Angeles a été reconnu coupable du meurtre de Tupac Shakur, le célèbre rappeur américain. Bonjour Constantin Jalot.
5: Bonjour Lina, bonjour à toutes et tous.
0: Et cette décision est tombée hier, elle vient d'un tribunal de Las Vegas. Elle concerne Dwayne Davis et elle met fin, cette décision, à l'un des plus célèbres cold cases de l'histoire.
5: 23h14, le 7 septembre 1996, à la sortie d'un match de boxe de Mike Tyson, une Cadillac blanche s'arrête au feu rouge à côté d'une BMW noire, baisse sa fenêtre, 14 coups de feu. La cible, c'est bien sûr Tupac, 25 ans, rappeur dont les hits ont marqué l'histoire du genre et que vous écoutez peut-être encore aujourd'hui.

0: incontournable. Hein.
1: All Eyes on Me, California Love, Ambitions as a Rider. La carrière à grand succès de Tupac s'arrête net. Le rappeur a 4 balles dans le corps et succombe en moins d'une semaine le 13 septembre, quelques heures d'ailleurs avant votre naissance, Lina.
0: Tout à fait.
1: Coïncidence, peut-être.
0: Peut-être.
1: Il faut se rappeler souvent qu'à l'époque, les rappeurs et leurs labels sont protégés par des gangs. Avant d'aller à leur match de boxe, Tupac et d'autres passent à tabac le neveu de Dwayne Davis, une figure d'un gang rival. Ce Dwayne a reconnu en 2008 être dans la Cadillac le soir du meurtre, des aveux faits dans un accord sous immunité partielle. Il ne pouvait donc pas être poursuivi, mais il a répété pourtant être responsable du meurtre de Tupac dans des podcasts et dans ses mémoires en 2019. Aujourd'hui, Dwayne Davis se défend, ce n'était qu'un marketing de fiction pour mieux vendre ses livres. Pour le tribunal de Las Vegas, en tout cas, ses preuves suffisent. Ce sont d'ailleurs les seules. Aucune trace ne reste du pistolet ou de la Cadillac blanche. Le prononcé de la peine aura lieu le 13 octobre. Dwayne Davis, 63 ans, risque la prison à vie. Il a annoncé faire appel. Ce qui ne bougera pas, en tout cas, c'est que le 7 septembre, il y a 30 ans, les choses n'allaient plus jamais être pareilles. Ou comme disait Tupac...

0: gonna be the same. It is what it is. En substance, merci beaucoup Constantin Jallot. Voilà qui vient presque conclure cette édition, puisque comme promis, on va parler sport à présent avec cette annonce qui a chamboulé hein, le monde du football. Lionel Messi ne portera plus le maillot de la sélection argentine. La Pulga, qui évolue actuellement à l'Inter Miami aux États-Unis, a décidé de prendre sa retraite internationale après avoir tout gagné avec l'Albi Céleste. Ce mardi, donc, le monde du football salue celui que l'on considère comme meilleur de l'histoire. Nicolas Villas est l'un des consultants football pour Mehdi. Écoutez.
1: Les derniers événements personnels, la perte de son papa, ont très certainement influé également sa décision. On sait à quel point il était proche de son père, Georges. Donc, ça a certainement joué aussi. Mais bah, comment ne pas être déjà nostalgique? C'est vrai qu'on a l'impression que c'était hier, la Coupe du Monde. Et c'est vrai que c'était hier. Il a livré un mondial absolument incroyable. Beaucoup se disaient, bon, maintenant qu'il est parti en MLS, ça y est, il a enfilé les tongs, il est en mode touriste. Et bah, pas du tout. En fait, il a fait une Coupe du Monde tonitruante. Il a été monstrueux. Il a prouvé que peut-être il avait encore quelques années sous le pied pour jouer en équipe nationale. Son choix est tout autre. Et je trouve que quelque part, mettre fin à son aventure en équipe nationale comme ça, bah, ça le glorifie. C'est-à-dire, il sort quand même par la grande porte, même s'il n'est pas champion du monde. Il sort quand même par la très grande porte avec le mondial qu'il nous a livré.
0: Nicolas Villas, consultant football pour Mehdi. Et puis un mot de foot au Maroc. Le Raja présente aujourd'hui son nouvel entraîneur. Le choix s'est porté sur l'Espagnol Paco Remes, qui succède au Tunisien Nasreddin Nabi. Voilà pour ce journal. Merci à vous de l'avoir suivi. Restez avec nous sur Mehdi. Le grand journal continue.
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0: Bonjour à toutes et à tous et bienvenue si vous nous rejoignez sur Mehdi 1. Merci d'être avec nous en ce 1er septembre 2026. Nous sommes ensemble dans Le Grand Journal jusqu'à 13h30. Et au menu du Grand Journal ce midi, on reviendra sur la catastrophe naturelle qui a frappé le Népal la semaine dernière. Une crue dévastatrice causée très certainement par le réchauffement de la planète. C'est même l'avis du Premier ministre népalais alors que le bilan des morts continue d'augmenter. Alors on va s'interroger ce midi sur les causes de ce désastre et sur les conséquences du dérèglement climatique pour nos glaciers. On en parlera avec Christophe Kittel, il est chercheur en climatologie à l'Université de Liège et de Bruxelles. Il sera avec nous à partir de 13h05. Un autre phénomène qui inquiète sur notre continent, cette fois au Burundi. Les marchés sont victimes d'incendies récurrents. Au moins 8 marchés sont partis en fumée depuis le début de l'année. Ce midi, nous serons à Bujumbura, où les autorités et la société civile se mobilisent. Puis dans quelques instants, on parlera santé dans la chronique du Grand Journal. La faim dans le monde est loin d'être éradiquée. Plusieurs centaines de milliers d'enfants à travers le monde souffrent toujours de malnutrition sévère aiguë. Alors, quelle est l'ampleur de cette crise? On s'y intéresse dans quelques instants. Avant ça, vous le savez, on fait le tour de la presse maghrébine du jour. On retrouve Tariq Lahabi pour la revue de presse.
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2: Bonjour, bonjour à tous. Le G20 aux États-Unis. Washington veut transformer le sommet financier en front économique contre l'Iran dans le Los Angeles Times. Les États-Unis qui cherchent des renforts contre Téhéran.

0: commerce et les circuits financiers internationaux. Toutefois, cette stratégie risque de se heurter aux intérêts économiques divergents donc des membres du G20, notamment ceux qui entretiennent des relations commerciales importantes avec Téhéran. Maghreb, Maroc, le 360, s'appuyant sur une analyse de la Banque mondiale, met en avant le grand saut industriel du pays, notamment dans l'automobile, l'aéronautique et la chimie. Le site souligne que le Royaume s'impose désormais parmi les principaux pôles africains des chaînes de valeur industrielles. L'information.ma reprend cette analyse et insiste sur la capacité du Maroc à se positionner sur des activités industrielles sophistiquées. Un nouveau regard de la Banque mondiale qui vient donc conforter un récit déjà très présent dans la presse économique marocaine. Celui d'un Maroc qui ne veut plus seulement exporter des matières premières, mais fabriquer davantage de produits à forte valeur ajoutée. Incendie criminel, l'Algérie choisit la sanction maximale. TSA relaie la thèse d'une origine criminelle évoquée par le président Tebboune, une approche qui alimente les interrogations sur les responsabilités et sur les moyens de prévention face à des incendies qui frappent régulièrement le pays. Autre élément très commenté donc, la décision annoncée par Tebboune de réintroduire la peine de mort pour les auteurs d'incendies criminels avec la volonté affichée d'aller jusqu'aux exécutions. La question qui traverse en tout cas cette couverture est celle de la dissuasion. La peine capitale peut-elle réellement empêcher les incendies criminels ou risque-t-elle surtout de répondre à l'émotion provoquée par le bilan humain ? Enfin, tout autre chose, les Jeux méditerranéens de Tarente en Italie, Tunisie, pourquoi les champions te fuient, titre Capitalis, qui parle d'un véritable fléau national et s'interroge ouvertement sur les conditions réservées aux sportifs de haut niveau. Le journal rappelle que le gymnaste Ahmed Labidi est devenu le 4e athlète tunisien à disparaître de la délégation. La presse parle de spectre de la migration sportive qui refait surface et pour la presse, le problème est désormais suffisamment répété pour devenir un signal d'alarme nationale et il faut surtout regarder du côté de la gouvernance, de l'encadrement et du financement du sport d'élite.
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5: Bienvenue si vous nous rejoignez sur Midi 1, merci d'être avec nous, midi passé de 53 minutes tout pile. Alors on ouvre la page économie du jour, on retrouve Oumar Baldé pour le journal de l'économie.
6: Bonjour et bienvenue dans votre journal de l'économie. Nous vous l'annoncions hier, les prix des carburants viennent d'être réajustés au Maroc. Il s'agit surtout du litre de gasoil qui connaît une hausse de 6 centimes. Quant à l'essence, son prix reste inchangé. Ainsi, avec cette nouvelle hausse, et c'est rare pour être signalé, le gasoil coûte désormais plus cher que l'essence au Maroc en fonction des régions. Le litre de gasoil et de celui de l'essence tourne autour de 15 dirhams. Parlons à présent de ces grands groupes qui publient leurs résultats semestriels. Le chiffre d'affaires du groupe OCP s'est établi à plus de 48,3 milliards de dirhams à fin juin dernier, contre 52 milliards à la même période de l'année dernière. Selon le groupe, ce recul intervient dans un contexte de marché particulièrement tendu. Un marché marqué par de fortes tensions géopolitiques et par des perturbations logistiques. Eh bien, tout ceci affecte les flux mondiaux de matières premières, nous

0: dit OCP, malgré tout, le groupe a augmenté ses investissements de 6% au premier semestre. Autre indicateur en légère baisse, c'est ceux du groupe BCP. La Banque Centrale Populaire a enregistré un produit net bancaire, c'est-à-dire un chiffre d'affaires de 13,5 milliards de dirhams au terme des 6 premiers mois de 2006 contre 13,9 milliards un an plus tôt. Cette évolution s'explique principalement, selon la banque, par le recul du résultat des activités de marché après une performance exceptionnelle enregistrée à fin juin 2025. Quant au groupe Al-Omran, il indique avoir réalisé un chiffre d'affaires consolidé de plus de 2 milliards de dirhams à fin juin dernier. C'est une hausse de 34% par rapport à la même période de l'année écoulée. 9,4 millions. 9,4 millions, c'est le nombre de touristes qui ont visité le Maroc durant la première moitié de l'année et c'est notre chiffre du jour. Ce flux de 9,4 millions de touristes en 6 mois est synonyme d'une hausse de 6% par rapport à la même période de l'année dernière, ce qui présage de nouveaux records pour le tourisme national après celui de 2025. Voilà, c'est la fin de votre journal de l'économie. Merci de l'avoir suivi.
1: Et merci à vous, Omar Baldé. De midi passé de 56 minutes sur Média. On s'intéresse dans la chronique du Grand Journal à la faim aiguë dans le monde. Elle a doublé en 10 ans avec deux famines déclarées en 2025, un fait inédit dans l'histoire du rapport annuel publié par un consortium regroupant l'ONU, l'Union européenne et des ONG. Les enfants sont loin d'être épargnés. Plusieurs centaines de milliers d'entre eux sont en malnutrition sévère aiguë à travers la planète. Alors, quelle est l'ampleur globale de ces crises? À quelle réalité ce seuil de malnutrition sévère aiguë correspond-il? C'est le sujet de cette chronique santé. Bonjour Constantin Jallot.
2: Bonjour Lina, bonjour à toutes et tous.
1: Mardi dernier, l'UNICEF lançait l'alerte. 1 million d'enfants sont en danger de mort en Afghanistan, mais c'est un danger insidieux auquel ils sont confrontés, celui de la faim.
2: Tout à fait. Selon les chiffres des Nations Unies, ils sont en tout 3,7 millions à souffrir de malnutrition aiguë, dont donc 1 million en état sévère, c'est-à-dire qui menace leur vie. Pour cartographier la faim des enfants dans le monde, les organisations ont recours à différents stades de gravité graduelle. Alors à partir de quand parle-t-on de malnutrition aiguë, sévère ou non? Et comment cela se mesure-t-il? J'ai posé la question à Nathalie Avril, elle est référente nutrition Médecins Sans Frontières Suisse. Écoutez.
3: Pour les enfants de moins de 5 ans, on utilise 3 critères. On utilise le poids taille, on utilise le périmètre brachial et on utilise les œdèmes nutritionnels. Donc on prend le poids et la taille d'un enfant et puis on se réfère à une table de référence de l'OMS. Sur cette table, il y a un poids médian. Il y a des seuils, un seuil pour la malnutrition aiguë modérée et un seuil pour la malnutrition aiguë sévère. Le périmètre brachial, donc on mesure la circonférence du bras. Et puis il y a 2 seuils aussi qui sont à 115 mm pour la malnutrition aiguë sévère et 125 mm de circonférence du bras pour la malnutrition aiguë modérée pour les enfants de 6 mois à 5 ans. Ensuite, il y a les œdèmes nutritionnels, donc une autre forme mais qui est considérée dans la malnutrition aiguë. C'est des œdèmes qui sont créés, qui commencent par les pieds, qui sont bilatérales, enfin il y a différents critères cliniques. Mais voilà, on a ces 3 critères pour définir la malnutrition aiguë chez un enfant de moins de 5 ans. Chez les adolescents, on va rapporter ça à l'âge, donc ça va être un poids pour taille par rapport à leur âge. Et puis chez les adultes, là c'est plus connu, c'est l'IMC. C'est l'indice de masse corporelle.
2: Sévère ou modéré, c'est donc une question de degré.
1: Et ce degré de gravité, Constantin, il n'est pas rare dans le monde.
2: En effet, selon l'ONU, en 2025, l'an dernier, il y avait 42,8 millions d'enfants de moins de 5 ans qui souffraient de malnutrition aiguë, dont 12,2 millions d'un degré sévère, c'est-à-dire donc qui menacent leur vie. Certains sont plus à risque que d'autres, par exemple les malades, comme l'explique Nathalie Avril.
3: Il y a un cercle vicieux entre maladie et malnutrition. Un enfant qui serait malade est beaucoup plus à risque d'avoir une malnutrition aiguë et inversement, un enfant qui est malnutri va être plus à risque de maladie. Donc en fait, il y a déjà ça comme facteur assez clé. Après, ça dépend évidemment de l'environnement aussi. Tous les contextes où l'accès à l'eau, l'accès aux soins de santé, l'accès à l'alimentation, voilà, tout ça va faire des contextes plus à risque. Et évidemment que les enfants plus jeunes sont aussi plus à risque parce qu'ils ont un système immunitaire qui est plus faible, parce qu'ils ont moins de muscles, moins de masse graisseuse, moins de possibilités d'en perdre en fait avant de tomber dans la malnutrition.
2: Cette faim naît souvent dans les zones de conflit, mais les causes à large échelle sont variées. Une des premières, pourtant, est bien la chute des financements humanitaires. C'est un manque pour l'UNICEF de 180 millions de dollars pour son programme de nutrition en Afghanistan. Et c'est pareil en Somalie. Il y a deux semaines, le Programme alimentaire mondial a indiqué avoir besoin de 198 millions de dollars pour répondre à l'aggravation de la crise alimentaire dans le pays.
1: Et ce matin même, le PAM, le Programme alimentaire mondial, a annoncé réduire de moitié son aide alimentaire en Cisjordanie à cause d'un manque de financement. Il n'y aura plus que 200 000 bénéficiaires, et cela alors que les besoins alimentaires en Cisjordanie ont plus que doublé par rapport à il y a deux ans, selon un représentant de l'organisation en territoire palestinien. Merci beaucoup Constantin Jallot pour cette chronique santé, cette chronique du Grand Journal. Bienvenue si vous nous rejoignez sur Médien, il est 13h, merci d'être avec nous. La synthèse de l'actualité, le retour de l'information tout de suite en compagnie de Nourdine Higajan. Marhaban Nourdine.
4: Bonjour Lina. موجز الواحدة نستهله بشن الطيران الحربي الإسرائيلي اليوم سلسلة غارات جوية عنيفة متتالية على منطقة الكتيبة في حي الرمال غرب مدينة غزة، مطلقة القوات الإسرائيلية النار على فلسطينيين في وسط القطاع، ما أودى بحياة 4 أشخاص بينهم 3 أطفال. وعلى وقع التصعيد العسكري الإسرائيلي الذي شهدته غزة، أعلن وزير الدفاع الإسرائيلي إسرائيل كاتس اعتقال قائد كبير من حركة حماس اليوم في القطاع الفلسطيني المدمر دون كشف في مزيد من التفاصيل حول العملية. في فلسطين دائما نبه برنامج الأغذية العالمية التابع للأمم المتحدة إلى أن خفض التمويل يدفعه إلى تقليص عدد المستفيدين من المساعدات في الضفة الغربية المحتلة إلى النصف، محذرا من عواقب وخيمة. وأشار ممثل برنامج الأغذية العالمي في الأراضي الفلسطينية إلى انخفاض عدد الأشخاص الذين يساعدهم البرنامج في الضفة الغربية إلى النصف في وقت باتت الاحتياجات الغذائية أكثر من ضعف ما كانت عليه قبل عامين. قال الرئيس الإيراني مسعود بيشكيان إن طهران ستعود فورا إلى التزاماتها بموجب مذكرة التفاهم التي وقعتها في يونيو الماضي مع الولايات المتحدة في حال التزمت واشنطن بالاتفاق الهادف إلى إنهاء الحرب. من جهته قال وزير الخارجية الباكستاني إسحاق دار إن الحوار والدبلوماسية يظلان السبيل الأساسي لتعزيز السلام والاستقرار في المنطقة، مشددا على أن التنفيذ الصادق من جانبي النزاع أمريكا وإيران لمذكرة تفاهم إسلام أباد يمثل السبيل الوحيد للمضي قدما. أعلن العراق اليوم استكمال استجواب أكثر من 5700 شخص يشتبه بانتمائهم إلى تنظيم داعش نقلوا من سوريا في فبراير والانتقال إلى مرحلة محاكمتهم، فيما يستعد لإطلاق سراح 450 سوريا لم تثبت في حقهم أدلة تستوجب ملاحقتهم. وكان القضاء العراقي بدأ التحقيق مع 5704 سجناء ينحدرون من أكثر من 60 دولة بينهم 3497 سوريا بعدما نقلهم الجيش الأمريكي من شمال شرق سوريا إلى العراق إثر انسحاب القوات الكردية من مراكز احتجازهم. الموجز متواصل من الحرب الروسية الأوكرانية، حيث قتل ما لا يقل عن 12 شخصا بضربات روسية ليلية استهدفت كييف ومحيطها، ما دفع الرئيس الأوكراني فولودومير زيلينسكي شركاءه إلى تزويد بلاده بمزيد من القدرات الدفاعية ضد الصواريخ الباليستية. وسمعت ليلا أصوات نحو 10 انفجارات متتالية وشهدت ومضات ضوئية في سماء العاصمة الأوكرانية كييف بعد تحذير من هجوم بصواريخ باليستية أصدره الجيش الأوكراني. في المغرب دعت رئاسة النيابة العامة كافة النيابات العامة لدى محاكم الاستئناف والمحاكم الابتدائية إلى التعبئة والمواكبة الفعالة للاستحقاقات التشريعية الخاصة بانتخاب أعضاء مجلس النواب المرتقب إجراؤها يوم 23 شتنبر، بما يضمن مرورها في أجواء يسود والالتزام بالقانون والنزاهة والشفافية. وأكد الوكيل العام للملك لدى محكمة النقد رئيس النيابة العامة في دورية جديدة موجهة إلى الوكلاء العامين للمملك لدى محاكم الاستئناف وكلاء الملك لدى المحاكم الابتدائية أن القضاء يطلع بدور محوري في مواكبة العملية الانتخابية بما يسهم في تعزيز ثقة المواطنين وتحقيق الأمن الانتخابي تكريسا لمقتضيات الفصل 11 من دستور المملكة الذي يجعل من الانتخابات الحرة والنزيهة أساسا لمشروعية التمثيل الديمقراطي. توفي رئيس الوزراء الفرنسي الأسبق إدوارد بالادير عن عمر ناهز 97 عاما حسب ما أعلنت عائلته لوكالة فرانس بريس اليوم. وكان إدوارد بالادير آخر رئيس وزراء لرئيس الجمهورية فرانسوا ميتيران، وعرف على امتداد تاريخه السياسي كصديق جاك شيراك.

0: إيراكلي 30 عاما والذي تحول إلى منافسه خلال الحملة الرئاسية الشرسة عام 1995 والتي أنهت طموحاته لوصول الإليزي. 1:04 تواصلون الاستماع إلى لو غران جورنال مع علينا. إلى اللقاء.
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2: Bienvenue si vous nous rejoignez sur Média. Il est 13h passé de 5 minutes dans le Grand Journal. On s'intéresse à un événement qui a fait la une de l'actualité la semaine dernière et qui continue de faire l'actualité. Plus de 1000 morts, des milliers de disparus. Le Népal a été frappé par une crue dévastatrice la semaine dernière. Le Premier ministre népalais Balendra Shah s'est exprimé hier soir sur les réseaux sociaux. Il est grand temps de soulever la question avec la communauté internationale des désastres auxquels nous sommes confrontés à cause du changement climatique. Vous l'aurez compris, on s'intéresse à la part de cause, de conséquences du réchauffement de la planète dans cette catastrophe naturelle. On en parle avec notre invité de la mi-journée. Il est chercheur en climatologie à l'Université de Liège et à la Vrije Universiteit de Bruxelles. On reçoit Christophe Kittel. Bonjour Christophe Kittel.
3: Bonjour.
2: Merci d'être avec nous sur Médien pour revenir donc sur les causes et les conséquences du réchauffement climatique, les conséquences surtout pour les populations et pour ces pays comme le Népal, ces pays très montagneux. On le rappelle, il y a une partie de l'Himalaya qui s'étend sur le Népal, le pic Langtang Lirung. C'est l'un des sommets népalais qui est concerné par cet événement puisque c'est un effondrement glaciaire massif et la fonte soudaine de ce qu'on appelle le pergélisol qui a causé cette crue dévastatrice au Népal. Est-ce que vous pouvez nous expliquer un peu le phénomène naturel climatique qui s'est produit la semaine dernière au Népal et qui a causé cette crue dévastatrice?
3: Alors bien sûr, ce qui s'est passé ici la semaine passée, en fait c'est un phénomène en cascade. Donc ce qu'on a eu, c'est un effondrement de montagne, donc on a un glacier qui a déclenché une coulée de débris. Ça s'est transformé en une crue éclair qui a descendu dans toute la vallée. Donc ici, le glacier, en fait, c'est pas seulement une source d'eau, il fait vraiment partie du mécanisme qui a déstabilisé la montagne.
2: Alors, est-ce que vous pouvez revenir, par exemple, sur cette rupture du pergélisol, l'expliquer, et peut-être expliquer aussi les causes climatiques
3: Bien sûr, oui. Il faut vraiment se dire que le changement climatique, en fait, il va vraiment transformer les glaciers et la montagne qui les entoure. Et donc, il va évidemment modifier, évidemment, tout simplement tout l'environnement. Alors, qu'est-ce qu'on a ici avec le changement climatique? On a le pergélisol. Donc, le pergélisol, c'est le sol qui est normalement toujours gelé, qui se met à se réchauffer et à fondre. Et donc, il est moins stable. Par-dessus, on a un glacier qui lui-même fond, perd de la masse et commence à bouger. Et le fait d'avoir un sol qui est moins stable et un glacier qui bouge, on peut donc avoir justement un effondrement d'un glacier.
2: Alors, les Népalais, le Népal, sont habitués à des moussons, à des crues importantes. Et qu'est-ce qui diffère dans ce cas-là, puisque les radars locaux, les services de météorologie n'avaient pas détecté de plus exceptionnel au moment de la catastrophe? Qu'est-ce qui diffère entre cette crue et les crues habituellement connues au Népal au moment des moussons?
3: Donc, tout à fait, il n'y a pas eu vraiment de pluie particulière, mais ce qu'on a eu ici, c'est cet effondrement du glacier et plus du sol qui a été entraîné. On s'est retrouvé avec un glacier de la terre, des rochers qui ont fait une avalanche et qui ont glissé jusque dans le fond de la vallée et en réalité ont bloqué la rivière dans cette vallée. Ce qui s'est passé, c'est qu'évidemment, la rivière continue de couler. Donc, progressivement, il y a eu un effet de barrage. L'eau s'est accumulée derrière ce barrage. Et puis, à un moment donné, le barrage a cédé. Et tout ce qui était accumulé dans le barrage, donc cette glace, ces rochers, cette boue, plus l'eau derrière le barrage, s'est mis vraiment à faire une immense, gigantesque coulée de débris. Et donc, cette crue éclair.
2: Alors, on sait que la région de l'Himalaya,

0: Notamment qui est un sommet important, un glacier important pour la planète, se réchauffe plus vite que la moyenne mondiale. Pourquoi cette zone est-elle particulièrement sensible aux variations de température et plus largement aux dérèglements climatiques?
1: De façon générale, toutes les zones glaciaires sont toujours plus sensibles. Simplement parce que quand vous avez un glacier, souvent de la neige, vous avez une surface qui est blanche et qui a tendance à beaucoup plus réfléchir l'énergie qui vient du soleil. Au fur et à mesure qu'elle fond, cette surface change de couleur, elle devient plus foncée et à ce moment-là, elle absorbe davantage d'énergie. Et donc, naturellement, toutes les régions qui contiennent des glaciers ont un réchauffement qui est beaucoup plus fort que le reste du monde.
0: Alors, je rappelle les propos du Premier ministre népalais, hein, qui s'est exprimé hier, je le disais un peu plus tôt sur les réseaux sociaux. Il est grand temps, il le disait, de considérer avec la communauté internationale, eh bien, les conséquences du réchauffement de la planète, les désastres auxquels nous sommes confrontés à cause du changement climatique. Est-ce que ce genre d'événement est amené à se reproduire?
1: Alors, pour l'instant, il est encore difficile de vraiment dire ce phénomène s'est produit à cause du changement climatique. Ce qui est vraiment établi, c'est que c'est un glacier qui s'est effondré et a créé cet événement en cascade. Il est évidemment très plausible que le réchauffement climatique va augmenter ce genre de transformation, donc des glaciers qui peuvent tomber, fondre en tout cas, ça c'est sûr. Mais on ne sait pas vraiment dire si le changement climatique a produit spécifiquement cet effondrement. Par contre, on peut tout à fait supposer que dans le futur, effectivement, puisqu'il fait de plus en plus chaud, les glaciers et le pergélisol vont fondre et se réchauffer, et donc ce genre d'événement, effectivement, pourrait arriver plus fréquemment.
0: Alors des catastrophes naturelles, ce genre d'effondrement, de peut-être plus de tremblements de terre, la montée des eaux, c'est des phénomènes dont on parle hein, régulièrement, même ici sur Média avec toutes sortes d'experts et de climatologues. Il y a aussi une question qui concerne les glaciers, c'est cette fonte des glaces, cette fonte du permafrost, on dit parfois, mais alors corrigez-moi si je n'utilise pas le bon terme. Est-ce que on est amené aussi à redécouvrir d'anciennes maladies, d'anciens virus qui étaient préservé dans ce permafrost et est-ce qu'on risque d'y être exposé?
1: Ça, c'est tout à fait possible. Donc, permafrost ou pergélisol, c'est exactement, ça désigne la même chose. Donc, c'est le sol qui est toujours congelé. Et effectivement, si ce sol se dégèle, il est possible qu'on ait des virus qui étaient ou anciennement congelés qui pourraient à nouveau pouvoir à nouveau circuler. Alors, ça, c'est toujours des questions. Bon, c'est moins lié directement à la climatologie, mais c'est effectivement ça fait partie du terme des possibilités. Ce qu'on peut aussi avoir lié à la climatologie et comme conséquence de la fonte de ce pergélisol ou permafrost, c'est le relâchement de gaz, parce que c'est un sol qui contient énormément de gaz. Et donc, s'il dégèle, le gaz, et en particulier le méthane, pourrait rejoindre l'atmosphère et de nouveau contribuer au réchauffement climatique. Et là, vous voyez directement qu'il y a une boucle positive. Le sol dégèle, le gaz est émis dans l'atmosphère, il amplifie le réchauffement climatique, ce qui va une nouvelle fois amplifier le dégel du pergélisol.
0: Et on avance vers une accélération donc du réchauffement et climatique. Comment on fait face à ces conséquences du réchauffement climatique? Comment on limite les dégâts, les catastrophes naturelles et ces conséquences qui vont engendrer toujours plus de réchauffement de la planète?
1: Ben, évidemment, la mesure la plus directe serait d'essayer de réduire nos émissions de gaz à effet de serre. Maintenant, bon, c'est évidemment peut-être pas la chose la plus facile. Je pense que dans le cas présent, il y a surtout des mises en place de mesures d'anticipation et d'observation, donc notamment via le suivi des glaciers, le suivi des rivières, essayer d'anticiper ce genre d'événements, commencer à détecter lorsqu'ils se mettent à se déplacer pour pouvoir prévenir les populations qui sont dans les zones à risque. Et c'est ce qui est fait notamment en Europe. On a des glaciers qui sont suivis, qui ont justement ce risque d'effondrement, et on essaye de pouvoir lancer des alertes suffisamment à l'avance pour éviter de conséquences aussi graves.
0: Il y a une notion aussi importante hein, en climatologie et puis de manière générale en ce qui concerne la lutte contre le réchauffement climatique, c'est la notion de perte et dommage. Alors ces risques qu'on ne peut plus, certains qu'on ne peut plus éviter, est-ce qu'on peut au moins chiffrer le coût de l'inaction, le coût pour éventuellement soutenir que ce soit les demandes de compensation financière du Népal et d'autres pays touchés par ces catastrophes climatiques, et puis généralement pour soutenir en fait les mesures qui vont

0: à l'encontre du réchauffement climatique?
1: Alors, je ne pourrais pas donner un chiffre comme ça de
0: Bien
1: tête,
0: sûr.
1: mais ce que je sais, c'est que agir et lutter contre le réchauffement climatique, finalement, nous coûterait moins cher en accueillant les compensations que de ne rien faire. Et ça n'est pas juste une question d'opportunité économique, c'est vraiment à force, les conséquences vont être tellement importantes finalement que ce serait beaucoup plus intéressant de lutter dès aujourd'hui contre ce réchauffement climatique.
0: Il y a une autre question, au-delà des pertes et dommages, de la compensation financière des pays comme le Népal, il y a une injustice géographique. Des pays comme le Népal rappellent, hein, que le pays émet moins de 0,1% des gaz à effet de serre mondiaux. Par contre, un pays comme le Népal paye le prix fort. Comment on observe cette disproportion des impacts et comment on résout cette injustice géographique?
1: Donc, tout à fait, c'est vrai qu'aujourd'hui, c'est un peu un problème où finalement les pays qui émettent le plus sont ceux qui sont les moins impactés, de façon très simplifiée, mais c'est quand même assez vrai. Et c'est d'ailleurs un sujet qui est souvent discuté lors des différentes COP, où finalement les pays qui sont les plus touchés sont les pays qui ont le moins de moyens pour agir. Et donc, ça a fait l'effet de nombreuses négociations entre les différents gouvernements, justement pour mettre en place des mécanismes de soutien et des mécanismes d'action pour aider ces pays qui sont aujourd'hui finalement les plus touchés, alors que d'une certaine façon, ce sont effectivement ceux qui sont pour le moins au niveau des causes.
0: Merci beaucoup, Christophe Kittel. Je le rappelle, vous êtes chercheur en climatologie à l'Université de Liège et à la Vrije, Université de Bruxelles. Merci d'avoir été avec nous ce midi sur Médian pour essayer de comprendre, hein, les causes de cette crue dévastatrice qui a touché le Népal. Merci beaucoup.
1: Plaisir.
0: Et bienvenue si vous nous rejoignez sur Médian. Restez avec nous, le grand journal continue.
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0: Merci d'être avec nous sur Médian dans ce grand journal 13h, bientôt passé de 17 minutes. Le magazine de l'actualité du jour nous emmène au Burundi où des incendies récurrents et d'origine inconnue ravagent les marchés du pays. Au moins 8 marchés et centres commerciaux sont partis en fumée depuis le début de l'année dans différentes régions du pays. Bujumbura, la capitale économique, est la plus touchée. Un marché et deux grandes galeries ont pris feu en l'espace de seulement 4 jours du 21 au 25 août dernier, laissant les commerçants et l'économie nationale en ruine. D'un côté, le président Évariste Ndayishimiye promet une enveloppe de 500 millions de francs burundais au jeune Imbonerakure. Le mouvement de jeunesse, hein, du CNDD-FDD, le parti au pouvoir au Burundi, s'ils mettent la main sur des auteurs d'incendie. De l'autre, plusieurs voix de la société civile appellent à la responsabilité des institutions républicaines pour protéger les biens des citoyens. Le magazine de la rédaction est signé de notre correspondant à Bujumbura, Léon Sbitario.
3: Les commerçants détenteurs de stands dans les marchés et autres centres commerciaux sont aujourd'hui envahis par la peur. Ils craignent à tout moment que leurs marchandises soient emportées par les feux. À Bujumbura, la capitale économique, un marché situé au sud-ouest a pris feu le 25 août 2026. Deux galeries situées au centre-ville avaient été réduites en cendres 4 jours avant. Au moins 8 marchés et centres commerciaux sont partis en fumée depuis le début de l'année en cours. Eric Ewajinama, psychologue, estime que les victimes devraient avoir des personnes qui les entourent, les écoutent et les aident. Elles méritent un soutien semblable à celui donné aux gens ayant perdu les leurs dans la culture burundaise.
4: Son soutien va l'aider à se ressourcer, à avoir de l'énergie psychologique. Et l'État aussi devrait constituer une équipe multidisciplinaire à Amédomolis, les médecins somatisés et les psychologues, pour apporter les soutiens aux familles qui ont perdu les marchandises.
3: Dans une déclaration, le parti Front pour la démocratie au Burundi, le FRODEBU, dont Sylvestre Bikorindagara est le porte-parole, déplore que les pouvoirs publics semblent ne pas avoir tiré de leçons pour prendre des mesures qui s'imposent.
5: Le parti Sonia FRODEBU trouve très regrettable et étrange que le gouvernement n'ait jamais tiré de leçons en vue de renforcer les dispositifs sécuritaires et mettre en place des mesures de prévention et de riposte efficaces lorsque de tels incendies se déclarent.
3: Le président du parti Union pour le Progrès national, UPRONA, estime que

0: que le gouvernement a tous les organes qu'il faut pour mener des enquêtes nécessaires en vue d'en découdre avec ces sinistres qui mettent en mal l'économie du pays et des citoyens. Olivier Nkurunziza affirme que les incendies qui se déclarent dans les marchés et centres commerciaux ne sont pas une simple crise.
1: C'est un problème généralisé. C'est l'économie du Burundi qui est attaquée. Ça, c'est le fléau. On doit tout faire pour savoir comment protéger parce que le gouvernement du Burundi a toutes les institutions nécessaires. Il y a la documentation, il y a la police, il y a tous les moyens nécessaires. Il faut tout faire pour protéger les marchés. Sinon, si ça continue comme ça, les Burundais seront tous fous.
0: Le président de l'UPRONA martèle que la situation va de mal en pis, au regard même des conditions de vie des populations qui ne sont pas non plus des plus reluisantes. Selon lui, il y a même le risque que les investisseurs étrangers soient découragés, ce qui constitue un grand danger pour le pays.
1: Nous allons vers le gouffre, en plus des crises, en plus des problèmes économiques, manque du carburant, la cherté de la vie, et que ça s'ajoute de cela, alors vous voyez que la vie peut devenir intenable, alors la responsabilité revient au gouvernement, alors il ne faut pas quand même fuir toutes ses responsabilités. Il faut appeler à toute la population et prendre toutes les mesures qui s'imposent afin que les marchés et les biens des Burundais soient protégés.
0: De son côté, le président du parti AND, Alliance Nationale pour la Démocratie, appelle l'État burundais à prendre les choses au sérieux. Gaspard Kobako a affirmé qu'il s'agit d'une guerre non conventionnelle dans laquelle l'ennemi a déjà engagé le pays.
2: L'État doit prendre les choses très au sérieux et nous dire les mesures préventives et punitives à l'endroit de ce qui occasionne ces incendies, car visiblement, il s'agit d'une guerre qui ne dépasse son nom, une guerre non conventionnelle, plus dévastatrice qu'une guerre conventionnelle, déclenchée par un des ennemis d'Ukrainiens qui montre qu'ils sont forts, agissant partout et à tout moment, chaque fois qu'il le veut, de manière ininterrompue, pour mettre à genoux l'économie du pays qui est à bout de souffle.
0: Pour sa part, Diomède Nineretse, expert économiste, enseignant d'université, explique que les conséquences des marchés qui brûlent vont au-delà des marchandises qui partent en fumée.
3: C'est pour moi un capital qui est détruit, des années d'épargne, des individus qui ont fait beaucoup d'efforts. C'est beaucoup plus des emplois qui sont perdus, aussi des crédits bancaires engagés, des revenus familiaux et des recettes fiscales qui partent en fumée. Les montants qui partent en fumée, c'est dommage, je dois vous dire que c'est à terme de milliards. On se demande en quoi l'autorité politique est en train de jouer son rôle qui est très primordial.
0: Toutes ces personnalités appellent à des mesures concrètes de la part des autorités publiques pour protéger les biens de la population et l'économie nationale. Le Conseil national de la sécurité a quant à lui exprimé sa préoccupation face à la recrudescence de ces incendies et déclaré que le moment n'est pas encore venu pour établir les origines. Innocent Mousselemou, c'est le secrétaire général du Conseil.
4: Le Conseil a constaté que les éléments actuellement réunis ne permettent pas encore d'établir définitivement l'origine de chacun de ces incendies. Il n'est donc pas possible, à ce stade, d'affirmer de manière générale qu'ils sont tous d'origine accidentelle ou qu'ils résultent d'actes criminels susceptibles de recevoir une qualification terroriste. Le Conseil rappelle que l'origine et la qualification juridique de chaque incendie doivent être déterminés au cas par cas sur la base des expertises techniques, des indices matériels, des témoignages concordants et des résultats des enquêtes judiciaires. En conséquence, il appelle au public à éviter toute conclusion hâtive susceptible de compromettre les investigations en cours.
0: Le président Évariste Ndayishimiye, qui dirigeait la réunion du Conseil jeudi 27 août, a jeté la responsabilité aux opposants politiques qui ont manifesté en 2015 contre le troisième mandat de feu président Pierre Nkurunziza à sa succession. Il a par ailleurs promis une somme de 500 millions de francs burundais, l'équivalent d'au moins 75 000 euros, à tout jeune Imbonerakure du parti au pouvoir qui pourra mettre la main sur l'auteur de ces incendies. Léon Sebitariho, Bujumbura, Medi 1.
5: Le magazine de la rédaction, bienvenue sur Medi 1. Si vous nous rejoignez dans ce grand journal, il est 13h, passé de 24 minutes. De retour au Maroc, où la communauté artistique est en deuil, notamment la famille des joueurs de Gnawa, puisque le Maalem Aziz Bakbo est décédé des suites d'une longue maladie. L'annonce de sa disparition a été relayée dimanche soir par Neila Tazi, directrice et productrice du festival Gnawa et Musique du Monde. Il est né en 1962, Aziz Bagbou appartenait à une famille de Mahalem.

0: Il était le fils d'El-Ayachi Bagbo et le frère d'Ahmed et de Mustapha Bagbo. Pierre Boussel dresse son portrait dans Lettres d'Orient.
1: La disparition du Mahalem Aziz Bagbou, c'est un homme qui représente ce qu'est la culture gnawa au Maroc. Il nous quitte, il était né en 1962. Aziz Bagbou avait reçu cet héritage de son père, le Mahalem El-Ayachi Bagbou. Il le partageait avec ses frères que tout le monde connaît, Ahmed et Mustapha. Eux aussi sont devenus Mahalem chez les Bagbou. Le Gnawa était donc une transmission familiale autant qu'une pratique artistique. Aziz, lui, en avait fait le fil conducteur de sa carrière pendant plusieurs décennies. Il s'est produit sur de nombreuses scènes au Maroc. Il a notamment participé à des manifestations à Marrakech, à Rabat, à Essaouira. Il a aussi porté, transporté cette musique à l'étranger. Son parcours reste étroitement lié au festival Gnawa et Musique du Monde d'Essaouira, où il s'est produit à plusieurs reprises. Mais c'est vrai aussi que son nom porte encore à l'étranger. D'abord, tous les Marocains qui résident à l'étranger connaissent ce nom et il représente, il a un pouvoir mémoriel extrêmement puissant. Le Gnawa est quelque chose qui est tout à fait central dans la culture marocaine. En tout cas, en juin dernier encore, il participait à un hommage à son frère Mustapha, disparu avant lui. Cette présence avait une résonance particulière. On la réunissait plusieurs générations, plusieurs figures de l'art gnawa qui se souviendra de Aziz Bagbou, de la famille Bagbou, mais un art qui va demeurer encore pour longtemps, pour encore très longtemps au Maroc.

0: Et c'est en musique que l'on referme ce grand journal, les Jackson 5 ABC, un remix signé Disco Dome. Bienvenue si vous nous rejoignez sur Médien, c'est la fin de ce carrefour d'informations. Merci à vous d'avoir été avec nous. Avant le retour de l'actualité et la synthèse de 13h30, je vous propose de jeter un coup d'œil à la météo.
1: Au Maroc, le temps sera ensoleillé à l'ouest de la ligne Oulmès-Marrakech ainsi que sur Dra, Tafilalt et à l'intérieur des terres des provinces du sud et partiellement nuageux, à souvent clair ailleurs. Attention, il y aura de la pluie sur le Haut Atlas central. Côté température, la minimale dans le royaume, ce sera pour Chefchaouen où il fera 24 degrés aujourd'hui. Vous serez 26 à Darla, 27 à Rabat, Casablanca, Safi et Tantan, 28 degrés pour Agadir, Tétouan, El Jadida, 29 degrés à Nador et Ifrane, 30 du côté de l'Arache, d'Al-Hoceima et de Tiznit. Il fera 32 degrés à Tanger, 32 degrés aussi pour Laayoune et Essaouira. Vous aurez 34 degrés à Oujda et Taza, 35 à Fès, 37 degrés à Bni Mellal et Benguerir, 38 degrés à Marrakech et Rachidia ainsi qu'à Figuig. À Smara, il fera 39 degrés. La maximale dans le royaume, ce sera pour Zagora avec 41. Ailleurs dans le monde arabe, vous aurez 29 degrés à Alger sous un ciel plutôt couvert aujourd'hui, 36

0: À Tunis, sous le soleil. Il fera 41 degrés à Bagdad, sous un grand ciel bleu. 30 à Beyrouth. 42 degrés attendus aujourd'hui à La Mecque, sous le soleil. 41 du côté de Dubaï et 34 à Damas. Sur le continent africain, du côté de l'Afrique de l'Ouest, vous aurez 32 degrés à Dakar avec des nuages épars, 35 à Bamako et Ouagadougou. Plus au centre, il fera 40 degrés à Khartoum avec un temps souvent ensoleillé. Vous aurez 33 degrés à Kinshasa. Puis en Afrique australe, il fera 27 à Johannesburg et 24 du côté d'Antananarivo.
1: 13h30 sur Midi 1, le grand journal, c'est fini. Un grand merci à Hicham à la réalisation. Je vous laisse en excellente compagnie. Pour la synthèse d'actualité, elle vous est présentée cet après-midi par Sophie Volatier. Bonjour Sophie.
2: Bonjour Lina et bonjour à toutes et à tous. À la une, en ce début d'après-midi au Maroc, le ministère public a adressé une circulaire à l'ensemble des juridictions du Royaume pour mobiliser les procureurs des cours d'appel et les tribunaux de première instance dans le cadre des élections législatives du 23 septembre prochain. L'objectif, je cite, « garantir la tenue du scrutin dans le respect de la loi, l'intégrité, la transparence et le principe d'une concurrence loyale ». Et le procureur du roi près la Cour de cassation, Hicham Balaoui, d'insister sur le rôle du pouvoir judiciaire dans le processus électoral. Le texte appelle à, je cite, prendre toutes les mesures nécessaires pour lutter fermement, rigoureusement contre toutes les pratiques et actions susceptibles de compromettre l'intégrité du processus électoral. Toujours au Maroc, attention à la chaleur entre aujourd'hui et vendredi. La Direction générale de la météorologie place les provinces d'Aouserd, Oued El Dahab, Boujdour, Assazag, Smara, Tata et Zagora en vigilance orange. Le mercure pourrait grimper jusqu'à 45 degrés. 4 personnes ont été tuées par l'armée israélienne dans la bande de Gaza. L'opération visait un responsable du Hamas. Selon les autorités locales, les frappes étaient d'une intensité rare. Peu après, le ministre israélien de la Défense a indiqué que son pays avait arrêté, je cite, « un terroriste de haut rang » sans donner davantage de précision sur l'identité de l'individu et sur les circonstances de l'arrestation. « Nous ne quitterons pas Gaza tant que la bande ne sera pas démilitarisée, que le Hamas ne sera pas désarmés et que tous les tunnels terroristes ne seront pas détruits », a ajouté le ministre dans une vidéo publiée dans les médias israéliens. La Russie est solidaire du peuple iranien. C'est une déclaration du président russe Vladimir Poutine qui s'entretient en ce moment avec le président iranien Massoud Pezeshkian en marge du sommet de l'Organisation de coopération de Shanghai. De son côté, le ministère iranien des Affaires étrangères affirme que Téhéran continuera à résister aux pressions et aux attaques des États-Unis. Les États-Unis, dont le secrétaire à l'armée de terre a annoncé sa démission aujourd'hui après plusieurs mois de tension avec le ministre de la Défense, Pete Hegseth. Des millions d'élèves reprennent le chemin de l'école en République démocratique du Congo aujourd'hui, dans un contexte un plus que précaire. 6 provinces du pays sont touchées par le virus Ebola et plusieurs territoires font face à des affrontements entre l'armée régulière et le groupe AFC M23. La rentrée en présentiel reste malgré tout maintenue dans une grande partie de la RDC. Le syndicat des enseignants du Congo appelle, quant à lui, les professeurs à ne pas reprendre les cours. Ainsi s'achève cette synthèse. Merci beaucoup de l'avoir suivi. Tout de suite, place à vos programmes. Bon après-midi à vous à l'écoute de Médias.
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4: Vous êtes avec Sophie Volatier. Bonjour à toutes et à tous. Au Maroc, le ministère public a adressé une circulaire à l'ensemble des juridictions du royaume pour mobiliser les procureurs des cours d'appel et les tribunaux de première instance dans le cadre des élections législatives du 23 septembre prochain. L'objectif, je cite, « garantir la tenue du scrutin dans le respect de la loi, l'intégrité, la transparence et le principe d'une concurrence loyale ». Et le procureur du roi après la Cour de cassation, Hicham Balaoui, d'insister sur le rôle du pouvoir judiciaire dans le processus électoral. Le texte appelle à, je cite, « prendre toutes les mesures nécessaires pour lutter fermement, rigoureusement contre toutes les pratiques et actions susceptibles de compromettre l'intégrité du processus électoral ». Toujours au Maroc, attention à la chaleur. Entre aujourd'hui et vendredi, la Direction Générale de la Météorologie place les provinces d'Aouserd, de Oued Dahab, de Boujdour, d'Assazag, de Smara, de Tata et de Zagora en vigilance orange. Le mercure pourrait grimper jusqu'à 45 degrés. Le président iranien Massoud Pezeshkian remercie le président russe Vladimir Poutine lors d'un entretien entre les deux dirigeants en marge du sommet de l'Organisation de coopération de Shanghai, l'OCS. Nous vous remercions pour vos prises de position à chaque étape, tant durant la période où les combats et les actes d'agression étaient en cours que dans les circonstances normales lorsque les États-Unis nous imposaient des sanctions. Ce sont les mots de Massoud Pezeshkian. De son côté, le Qatar, un des pays médiateurs entre Washington et Téhéran, appelle les deux belligérants à revenir à la table des négociations après de nouveaux échanges de frappes entre les deux parties, les premières depuis un mois. L'assistance apportée du Programme alimentaire mondial, le PAM, réduite de moitié en Cisjordanie. C'est une annonce de l'organisation de l'ONU aujourd'hui qui déplore un manque de financement. Et ce, alors que le nombre de personnes nécessiteuses a plus que doublé en seulement 2 ans, toujours d'après le PAM, qui fustige les attaques de plus en plus récurrentes des colons. Et le PAM de souligner qu'un tiers de la population peine désormais à subvenir à ses besoins fondamentaux. À la fin du mois dernier, l'organisation de l'ONU a réduit de 40% l'aide financière accordée à 375 000 Palestiniens de Gaza. Un navire militaire turc équipé d'un drone sous-marin est arrivé aujourd'hui au large du

0: Bosgé, c'est eh bien les échecs. On comprendra avec Soufiane Mazouzi qui est déjà parmi nous, qui entrera en studio juste après le flash d'information de 15h30. Comment ce sport permet eh bien à la fois d'éduquer nos enfants, de comprendre ce qui se passe en société, l'économie aussi et même la religion. Et oui, les échecs. Eh bien, c'est beaucoup plus large qu'un simple sport et ça sera en seconde partie d'émission, juste après le flash d'information de 15h30 précise. Et pour démarrer cette émission, comme il se doit, du son et du bon son, Old Dilemma de Tyon Wayne, qu'on va s'écouter tout de suite. Et maintenant, chers amis, et sans oublier notre très cher ami Hichem qui nous accompagne à la réalisation de cette émission. Tout de suite, Old Dilemma, Tyon Wayne sur Média.
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Shine, Plain and Skills, accompagné de Pink Sweet, toujours Medien qui vous accompagne, et toujours, chers amis, Le Spot, et oui, qui est votre nouvelle émission de cette rentrée de 15h à 16h sur cette même antenne, et évidemment, et qui vous accompagne chaque jour, du lundi au vendredi. On est en musique sur cette première demi-heure avant d'accueillir notre premier invité de cette saison. On parlera échec, il est... Eh bien, il a créé un club d'échecs ici même à Tanger, et on va pouvoir parler avec Sofiane Mazouzi, qui est un chef des échecs, si on peut dire ça comme ça. Et on pourra parler aussi, surtout ce qui nous intéresse, c'est de savoir comment les échecs s'appliquent à la vie économique, à la vie sociétale, à la vie même religieuse. On va parcourir toute cette thématique là ensemble. Ça sera à partir de 15h30 et quelques minutes, puisque ça sera juste après le flash d'information d'ici une vingtaine de minutes. En attendant, chers amis, de la musique, du bon son, Coming Home de Odile et Georgia Smith, qu'on écoute tout de suite et maintenant sur Medir.

et le morceau Pitel qu'on vient tout juste de s'écouter sur Medien et surtout dans le spot, chers amis. Chers amis, moi je voulais vous parler d'une chose qui est tombée hier, une actu football notamment, et une actu qui était attendue certes, mais qui a fait comme un séisme sur la planète football, et ça concerne l'un des GOAT de ce sport, j'ai bien dit Messi. Évidemment, je pense que vous n'êtes pas passé à côté de cette actualité de Messi qui vient tout juste de tourner une page qui semblait censée durer toujours. Alors sur Instagram, il a juste annoncé comme ça sa retraite internationale. 207 sélection, 125 buts, 21 ans sous le maillot argentin, le record absolu de la sélection. C'est l'un des plus beaux palmarès de l'histoire du foot. C'est ce qui frappe, c'est un peu le timing, j'ai l'impression. C'est pas une sortie sur un exploit comme Zidane en 2006, c'est une sortie sur une défaite, la finale du Mondial 2026 perdue contre l'Espagne après prolongation. Messi lui-même l'a écrit noir sur blanc, la décision lui fait encore plus mal au plus profond de l'âme. Il avait rédigé dès le 21 juillet, deux jours après la finale, mais il a attendu presque six semaines pour la publier, le temps sans doute d'encaisser aussi le décès de son père en plein été. Et pourtant, l'histoire qu'on retiendra n'est pas celle d'un échec. En 2022, il avait décroché l'unique trophée qui manquait à sa légende. Tout ce qui suit jusqu'à cette finale, perdue en 2026, n'était que du bonus. Il quitte la sélection en meilleur buteur de l'histoire argentine devant Batistuta et deuxième buteur international mondial derrière un seul homme, son éternel rival Cristiano Ronaldo, qui lui n'a toujours rien annoncé. Il reste sous contrat à l'Inter Miami jusqu'en 2028, le joueur continue, c'est le sélectionneur qui s'arrête justement. Eh bien, une génération entière de supporters argentins n'a connu que deux capitaines avant lui, Maradona, puis Messi. La suite s'écrira sans doute sans eux deux sur le terrain, mais entièrement dans leur ombre. Et oui, chers amis, comment oublier Messi pour les Argentins qui culminent tout en haut de cette histoire de la sélection argentine. Chers amis, c'est une page qui se tourne du football, évidemment, et toute la planète football a salué les exploits réalisés par Lionel Messi, et notamment la victoire au Qatar lors de la Coupe du Monde 2022, lorsqu'il soulève le trophée, chers amis. On continue en musique, 15h22, quelques minutes encore à passer dans cette première partie. En musique, en good vibes, évidemment, Tell Everybody de Davido et Leon Thomas, qu'on va s'écouter dans le spot sur Medien.

Daïla et le morceau Tat Girl, toujours médian et qui vous accompagne. Et toujours le spot, chers amis. Cette première partie touche à sa fin d'ici quelques petites minutes pour laisser place eh bien, à votre dose d'actualité. Le flash d'information à 15h30 précise. Et puis on entamera notre seconde partie d'émission dédiée à notre invité du jour, le premier de la saison, chers amis, Soufiane Mazouzi, qui est déjà parmi nous, avec qui on va parler et d'échecs, ce sport qui est très cérébral, mais c'est aussi un sport qui touche plein de domaines différents, l'économie, la religion, la société, enfin bref, on va décortiquer tout ça ensemble en seconde partie d'émission, toujours sur Medien. Un dernier morceau sur cette première partie, Reach Out de Victoria Monet, qu'on s'écoute tout de suite. Et maintenant, on se rejoint en seconde partie d'émission, toujours sur Medien.

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2: Vous êtes avec Sophie Volatier. Bonjour à toutes et à tous. 4 personnes ont été tuées par l'armée israélienne dans la bande de Gaza. L'opération visait un responsable du Hamas. Selon les autorités locales, les frappes étaient d'une intensité

0: cité rare. Peu après, le ministre israélien de la Défense a indiqué que son pays avait arrêté, je cite, un terroriste de haut rang, sans donner davantage de précisions sur l'identité de l'individu et sur les circonstances de l'arrestation. Nous ne quitterons pas Gaza tant que la bande ne sera pas démilitarisée et que le Hamas ne sera pas désarmé et que tous les tunnels terroristes ne seront pas détruits, a ajouté le ministre dans une vidéo publiée dans les médias israéliens. Le président chinois Xi Jinping doit arriver ce soir en Égypte, la première visite du dirigeant dans le pays en 10 ans, en pleine guerre au Moyen-Orient. Les États-Unis ont récemment menacé les pays qui continuent d'entretenir des échanges économiques avec l'Iran. Or, la Chine est un partenaire majeur de Téhéran, notamment pour le pétrole. Et les banques égyptiennes sont aussi ciblées par ces menaces de restrictions. Xi Jinping et le président Abdel Fattah al-Sissi aborderont la question de la guerre au Moyen-Orient, ainsi que le détroit d'Ormuz. 9,4 millions de touristes se sont rendus au Maroc au cours des 6 premiers mois de 2026. Un chiffre communiqué par la Direction des études et de la prévention financière, la DEPF, soit une hausse de 6% par rapport à la même période l'année dernière. Dans le détail, le nombre de touristes polonais a augmenté de 32% par rapport à la même période en 2025. Une augmentation de 14% pour les vacanciers allemands ou encore de 9% pour les Français. Les recettes ont quant à elles atteint 64,9 milliards de dirhams. Le président zambien Hakainde Hichilema prête serment pour un second mandat aujourd'hui. Les élections ont eu lieu il y a 2 semaines. Elles ont été entachées par des accusations d'intimidation, de partialité et de restrictions vis-à-vis de l'opposition. Le principal opposant au chef de l'État est en prison. Le premier mandat de Hakainde Hichilema a été marqué par l'abolition de la peine de mort et par une loi qui rend l'enseignement primaire et secondaire gratuit. Mais les détracteurs du président jugent que ces réformes n'ont pas bénéficié aux plus modestes. En Inde, fin des poursuites judiciaires pour les étudiants qui ont manifesté après la fuite des sujets d'un concours national d'entrée en études de médecine. Cette vision rendue par la Cour suprême du pays aujourd'hui. Organisée le mois dernier par le Parti du peuple des Cafards, la mobilisation avait entraîné la démission du ministre indien de l'Éducation. Des enquêtes se poursuivent néanmoins à l'encontre de plus de 2800 manifestants soupçonnés par la justice indienne d'avoir des antécédents criminels. Ainsi s'achève cette synthèse. Merci beaucoup de l'avoir suivi. Tout de suite, place à vos programmes. Bonne suite d'après-midi sur Médias.
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0: De retour, chers amis, toujours Médien pour vous accompagner. De retour sur votre émission Le Spot, votre quotidien du lundi au vendredi de 15h à 16h. Et notre seconde partie d'émission qui est dédiée eh bien, à notre invité du jour. Vous connaissez un peu le format. Et notre invité, le premier de la saison, eh bien, c'est Soufiane Mazouzi. Comment ça va, Soufiane? Bonjour.
1: Ah, ça va très bien, alhamdoulilah. Je suis vraiment honoré que je sois le premier invité de l'émission, mashallah. Et je vous dis merci et merci aux écouteurs, inshallah.
0: C'est top. Je suis très content de vous avoir ici en studio parce que, en fait, on va parler des échecs avec vous. Vous êtes fondateur du club d'échecs de Tanger. On va essayer de comprendre déjà comment ça fonctionne les échecs, parce qu'on assimile souvent ça aux dames, mais c'est pas aussi simple que les dames, c'est un peu plus complexe. Donc déjà, juste la première question, peut-être que certaines et certains savent comment ça fonctionne, mais si on peut décrire les échecs, expliquer rapidement comment ça se passe, comment on peut jouer, comment vous pouvez décrire.
1: Avec grand plaisir. On peut partir du point de la différence entre les échecs et les dames. Donc les dames, on a un ensemble de pièces, ils bougent de la même manière, les échecs c'est pas ça. Chaque pièce, elle a son propre nom, sa propre manière de réfléchir, on dit, après de bouger. Elle a ses propres forces et faiblesses. Donc ça, c'est la grande différence. Qu'est-ce que ça veut dire? On a une grande marge de stratégie. L'objectif dans le jeu d'échecs, c'est pas de capturer toutes les pièces, mais t'as un seul objectif, une seule condition de victoire, c'est de capturer le roi.
0: Ok.
1: Alors que le roi, là, je sais ce que ça veut dire. Pourquoi tout le monde doit mourir pour le roi? Alors que c'est pas ça. Le roi, ce qu'il représente, c'est pas la personne physique. Il représente le symbole de résistance. Prenons l'exemple aujourd'hui de la guerre ukrainienne et russe.

0: Si M. Vladimir Poutine, il est mort, et donc là, la guerre, immédiatement, il va prendre une pause.
1: Ouais, c'est clair, ça représente, en fait, c'est la représentation du camp adverse, en fait.
0: Exactement.
1: Finalement. À partir du moment où on prend
0: donc
1: le roi.
0: Le symbole de résistance.
1: Voilà,
0: donc
1: c'est ça.
0: Donc c'est pas la personne physique elle-même.
1: Donc il y a plusieurs pièces, donc y a, oui. Par exemple on a le fou, on a la tour, on a le chevalier, c'est ça?
0: Exactement.
1: Et puis on a le roi, la reine, les pions.
0: Et les pions, oui.
1: Voilà. Et chacun a une fonction principale et surtout a une manière de bouger aussi sur l'échiquier.
0: Certainement. Et la manière dont nous on apprend les échecs, c'est chacun a sa propre manière de réfléchir. Soit disant la tour, lorsqu'on apprend à jouer, on dit pourquoi la tour elle est si loin du roi, alors que sa fonction principale c'est de protéger le roi. On a un coup spécial qui s'appelle le roc, là on échange le roi avec la tour et on construit ce qu'on appelle un château. Donc t'as le roi, la tour et les trois gardes royaux devant.
1: Okay.
0: Mais pourquoi au début il est si loin? Pourquoi le fou il est proche? Pourquoi les pions ils sont là-bas? Pourquoi ils doivent se sacrifier? Et donc tout ça vient du fait que c'est une interprétation de la vraie guerre. Au début, vous savez que les échecs ça a été inventé depuis 15 siècles.
1: Ça a été inventé en Inde si je ne me trompe pas.
0: Exactement. Bravo Aliko. Donc ça fait 15 siècles et on l'a inventé pour faire une simulation de guerre. Donc presque toutes les règles qu'on a aujourd'hui sur l'échiquier, ils viennent de la règle de la stratégie de la guerre.
1: Donc au final c'est pas un jeu, initialement c'était pas un jeu, c'était pas pour un sport, c'était pas un loisir en fait concrètement, c'était vraiment pour mettre en pratique les stratégies guerrières pour faire face aux ennemis, pour conquérir.
0: 100%. Et c'est pour ça qu'on l'appelle le jeu des rois. Parce qu'au début, lorsqu'on a inventé le jeu, c'était fait que pour les rois. Pour eux, ils s'entraînent pour les guerres ou bien pour un roi joue contre un autre roi pour résoudre leur conflit. Donc le jeu des rois. Alors qu'aujourd'hui, on a le même contexte. Lorsqu'on joue le jeu d'échecs, qu'est-ce qu'on cherche à faire? Est-ce que c'est que du loisir, que du plaisir ou bien je cherche à entraîner mon cerveau? Je vais vous dire quelque chose. On a un programme des échecs pour les sociétés. Pour les entreprises, on fait les échecs et la stratégie et la prise de décision et des protocoles. Et donc là, on a un principe très avancé. Et vu que tout le monde, presque tout le monde, respecte les échecs, le jeu d'échecs, même s'il ne le joue pas. Mais mashallah, il y en a un grand respect.
1: Et puis c'est même impressionnant parfois quand on voit des gens jouer aux échecs. Moi personnellement, à titre personnel, je ne sais pas jouer aux échecs. Les règles, je ne connais pas. Peut-être pas encore. Après,
0: pas
1: peut-être
0: encore,
1: on se fera une partie tous les deux. Mais je ne connais pas. Donc quand je vois quelqu'un jouer aux échecs, c'est impressionnant parce que je me dis que forcément, il y a des stratégies qui se mettent en place, une réflexion. Donc je vous laisse poursuivre sur les échecs
0: encore
1: en entreprise.
0: Oui. Donc, encore plus pour ce point-là. Pourquoi c'est impressionnant? J'ai un chiffre. Qui est très intéressant. Et c'est pour ça que j'ai commencé l'année dernière, j'ai commencé ma thèse de doctorat, les échecs et l'intelligence artificielle.
1: Wow.
0: Oui, c'est une passion vraiment. Et voici ce qui s'est passé. J'ai trouvé un chiffre, le nombre de Shannon. Shannon, il était un mathématicien, un inventeur, il a adoré les échecs, bien sûr. Et donc, il a dit, sur l'échiquier, on a 64 cases, on a ces 32 pièces, combien de possibilités peut-on avoir? Combien de choix? Et il a fait une simulation, il a trouvé 10 à la puissance 120. Le nombre de Shannon. Alors, pour comprendre le chiffre, il faut le comparer à quelque chose. Et j'ai trouvé que le nombre des atomes dans l'univers, qu'on n'a pas encore trouvé sa limite, c'est 10 à la puissance 80. Donc, le nombre de possibilités sur l'échiquier dépasse largement le nombre des atomes dans l'univers.
1: Là, je suis obligé de traduire ce que vous dites. Okay. Parce que c'est peut-être pas totalement compréhensible pour tout le monde.
0: Okay.
1: En fait, ce que moi je comprends, vous me dites si vous m'arrêtez si je me trompe, mais c'est qu'en fait, les possibilités de coups et de jeux, d'ouverture de jeux, de mouvance en fait sur l'échiquier sont tellement incalculable qu'on a ce chiffre qui est juste stratosphérique. En fait, il y a énormément de possibilités. Après un coup, dans une partie, la finalité d'une partie, en fait, on ne peut pas prédire à l'avance ce qui va se passer.
0: Exactement. Et c'est pour ça, c'est une bonne traduction en fait. Et c'est pour ça que c'est impressionnant, parce que lorsqu'un joueur il est en train de jouer aux échecs, il est en train de traiter les données. Et il a presque infinité de choix, et chaque coup, chaque move, il est en train de trouver quel est le meilleur coup à jouer là. Et si je fais ça, qu'est-ce qu'il pourrait faire par la suite? Donc tu fais toutes ces branches-là, et c'est incroyable, c'est impressionnant, vraiment.
1: Donc on est le joueur d'échecs qui n'est pas juste là à se dire « Ok, j'ai ma stratégie, je la déploie ». Non, il est obligé de s'adapter à la fois à son adversaire, à la fois aux coups qui vont suivre, essayer de penser peut-être 6, 7 coups après, c'est
0: certainement.
1: Ça
0: oui, c'est ça l'entraînement qu'on essaie d'avoir avec nos enfants, c'est parfois ils arrivent à 10 coups à l'avance. Imaginons un petit enfant de 7 ans, 8 ans, qu'il est en train de traiter, analyser 10 coups à l'avance, ses propres coups et les coups de son adversaire.
1: Wow, impressionnant.
0: C'est ça la logique, c'est pour ça que...
1: Et par exemple, je reviens, excusez-moi, je vous coupe, mais sur l'entreprise, pour être beaucoup plus concret quand vous intervenez en entreprise, quelle est l'approche à travers les échecs que vous

0: pouvez donner aux employés, par exemple? Comment eux, ils vont se dire, ok, là, pour moi, c'est concret parce que je fais ça en entreprise, voilà, et les échecs m'aident à faire ça.
1: Voilà. Ok, on a développé un modèle qui s'appelle modèle Blender. Mm-hmm. Ce que je dois faire lorsque je me trouve face à une... J'ai fait une faute grave. Il y mm-hmm. avait une crise imprévue à la société. Comment je dois réagir? Mm-hmm. Et donc là, on a développé ce modèle qui est entre le jeu d'échecs et la vie réelle. Et vu que moi-même, j'étais ingénieur, je travaillais à l'industrie et maintenant, je fais les échecs, donc je suis arrivé à relier les deux. Et on prend l'exemple, par exemple. On donne l'exemple de Stalingrad. Mm-hmm. La première bataille perdue par les Allemands à la Deuxième Guerre mondiale. Et donc l'exemple là, si on a le temps bien sûr, mais
0: bien
1: l'exemple,
0: sûr.
1: Bien sûr, l'exemple bien sûr. Là qu'on prend, c'est quoi? C'est que M. Staline, la première faute grave, c'était quoi? C'est qu'il a surestimé l'intelligence de M. Hitler. Il a dit qu'il est trop logique et il n'aura pas de guerre à la fois. Il ne va pas être contre la France et la Bretagne et commencer une autre guerre contre les soviets. Mmh. Ça, c'était une surestimation de l'intelligence de Hitler. Et donc là, Hitler, il a commencé la guerre. Donc ça, c'était la faute. Et Hitler, son objectif, c'était d'arriver à Moscou. Mmh. Donc, en avançant, la 6e armée, en avançant vers Moscou, ils sont passés par une petite ville qui s'appelle Stalingrad, mmh. qui n'a aucune importance stratégique, qui n'a aucune ressource, mais qui porte le nom Staline. Vous savez, les Russes, ils prennent Stalingrad, Leningrad. Donc, il a dit, on va prendre la vie juste pour l'appui moral sur l'adversaire. L'idée initiale, c'était qu'on va la prendre en trois semaines. Finalement, ils ont pris 6 mois. Et ils ne l'ont pas pris en fin de compte. Donc, M. Staline, l'étape numéro 1, c'est quoi? C'est absorber. Lorsque moi, je fais une faute, donc l'adversaire, non, il va essayer de continuer l'attaque parce que lui, il est plus à l'aise psychiquement. Toi, vous avez perdu votre reine, donc moi je dis, ok, moi je dois gagner maintenant. Donc je vais continuer à appuyer. Ce que je dois faire moi, c'est que je dois commencer à absorber pour pouvoir maintenir ma concentration. Parce que l'être humain, c'est ça, notre concentration est liée à notre étape psychique. Donc lorsque je me sens stressé ou bien peureux, bien frustré, là, le snowballing. Donc là, je commence à faire faute après faute jusqu'à ce que je trouve devant la défaite. Et donc M. Staline a fait ça. Il a commencé à absorber pour 6 mois. Aucune contre-attaque. Il est là et ils avaient une propagande. Mm-hmm. Donc, not a step back. Pas un pas en arrière. Donc, on va rester là, on va stagner là. Et donc, lorsque un soldat soviétique meurt, on va le remplacer par 2 et par 3. Et donc, ils ont fait ça, absorber. Après, ce qu'ils ont fait, la contre-attaque. En absorbant, je suis en train d'analyser le style de jeu de mon adversaire. Et ils ont trouvé, ils ont identifié la faiblesse. La faiblesse, c'est quoi? C'est que les Allemands, lorsqu'ils partent vers un pays, ils le prennent, la Romagne, la France, ils prennent des volontaires. Et ces volontaires, ils ne sont pas bien entraînés, ils ne sont pas bien motivés. Et donc, ils le mettent en arrière. Et les Soviétiques, lorsqu'ils ont trouvé ça, après 6 mois, ils ont lancé la contre-attaque, ils ont détruit avec l'arrière, et les Allemands, ils se trouvent encerclés. Et ça, c'était la première défaite des Allemands.
0: Et du coup, le lien avec les échecs.
1: Oui. Sur l'échiquier, lorsque l'adversaire, il prend ma reine. Mm-hmm. Et donc là, immédiatement, là, on a ce qu'on appelle la prefrontal cortex. Mm-hmm. Ça, c'est la zone responsable de la prise de décision. Mm-hmm. Logique.
0: Le cortex frontal.
1: Voilà, le cortex
0: cérébral.
1: Frontal. Alors que là, on a l'amygdale. L'amygdale, mm-hmm. c'est la gestion des émotions.
0: OK.
1: Lorsque j'ai une émotion forte, la colère, la frustration, l'excitation, surexcitation, on va bloquer la cortex frontal. On va donner tout le contrôle à l'amygdale.
0: Du coup, on passe sur les émotions. On réagit
1: voilà.
0: avec les émotions.
1: Je suis en mode réactif. Je ne suis pas en train de réfléchir. C'est
0: oui.
1: que ce qui est installé là-bas.
0: C'est de la réaction émotionnelle.
1: Mon inconscience, il va prendre contrôle maintenant. Mmh. Et l'inconscience, il ne va pas penser les conséquences de mes actions et tout ça. Maintenant, je veux faire une interprétation de ce que j'ai là-bas et je dois avoir ma revanche. Ou bien je dois prendre ma décision maintenant. Et c'est là qu'on a le problème. Donc, au début, lorsque je suis en train de jouer un match d'échecs et je fais une faute grave, ça c'est commun, ça c'est les échecs. Même les grands maîtres, les super grands maîtres, ils vont faire ça. Ça fait partie de notre nature humaine. Et donc, lorsque je fais ça, la première chose, je vais arrêter mes décisions, je vais arrêter de construire des plans. Parce que là, je ne fais plus confiance à ma concentration. Je vais faire des fautes maintenant. Donc, rally. Tout le monde au roi. Je prends la position défensive et purement défensive. Deux, je vais absorber ses attaques. Parce qu'après un certain temps, lui, il va commencer à se poser la question. Comment ça que j'ai une reine de plus, une pièce de plus? La reine, c'est la pièce la plus forte dans le jeu d'échecs. Mais quand même, je n'arrive pas à gagner. Mais quand même, je n'arrive pas à arriver
0: Donc
1: à son roi.
0: Il y a du doute qui s'installe.
1: Oui. Okay. Et donc là, c'est lui qui va avoir frustration maintenant, alors que moi, je suis en train de reconstruire ma confiance en soi.
0: Donc, pour remettre ça dans le contexte professionnel et en entreprise, par exemple, on fait une faute ou on est face à un contexte de crise. Là, ce qu'on doit

0: faire logiquement, c'est de prendre du recul, voilà. Se stabiliser émotionnellement pour éviter de prendre des réactions à chaud qui pourraient faire une sensation de boule de neige et qui ferait grandir le problème, etc. Donc on prend le recul, on essaye d'analyser la situation et c'est là où on absorbe.
1: Exactement.
0: En fait.
1: Exactement. Voilà. Le point le plus difficile, c'est d'avoir suffisamment de maturité mentale de dire là j'ai besoin de faire le recul. Et je peux donner un exemple très intéressant historique entre les Ottomans et les Britanniques. Donc les Ottomans, la Première Guerre mondiale, là, t'es un peu faible. Et il était appelé l'homme malade de l'Europe, les Ottomans. Et donc là, t'as de résistance en Égypte, t'as de résistance à l'interne, t'es faible là-bas, t'as perdu quelques guerres, et t'as l'opportunité de la Première Guerre mondiale. Je pose la question à un Ottoman, je dis, est-ce que je prends le recul? Ok, je donne l'Égypte aux Égyptiens, je donne l'Algérie, je donne... Et moi, je recule pour me reconstruire et après, je peux recommencer. Ou bien, je continue. Les Ottomans, ils ont pris la décision de rejoindre la Première Guerre et là, ils n'existent plus. Les Britanniques, ils avaient le même problème. Et donc, ils disaient, j'ai trop de résistance à l'Inde, c'était occupé par les Britanniques, j'ai trop de résistance là-bas, qu'est-ce que je dois faire? Ils ont pris la décision, ok, je vais reculer, tout le monde, venez ici s'il vous plaît, mes soldats, ok, ici, même géométriquement, c'est bien pour eux, parce qu'ils ont isolé des autres, et on va travailler sur nous-mêmes, après on va reprendre. Et aujourd'hui, la Britannique, ils sont toujours parmi les 5 premiers du monde, économique, politique et tout ça. Donc la décision de reculer, c'est ça le plus important, parce que toi, à ce moment-là, c'est l'émotion qui gère. Et donc, est-ce que je peux faire ça ou pas? C'est ça le vrai entraînement.
0: Donc c'est comme ça, typiquement, qu'on peut, on va dire, démocratiser les échecs, notamment en entreprise. Oui. Moi, j'ai une autre question qui reste aussi dans l'ordre des échecs et de la manière dont on peut les concevoir, c'est par rapport à l'éducation des enfants. Moi, j'ai vu un chiffre qui était hyper intéressant et qui est assez évocateur des échecs, c'est que tous les enfants qui pratiquent les échecs augmentent significativement leur niveau en mathématiques et en logique.
1: Certainement. Certainement.
0: Comment on peut avoir une relation de cause à effet entre les mathématiques, la logique et les échecs? Bon, ça paraît évident, mais comment on peut justement développer ça chez les enfants grâce aux échecs?
1: Voici ce qu'on fait. Là, on fait les échecs éducatifs. Moi, j'ai pris le titre de conférencier international d'échecs. On n'est que 3 ou 4 au Maroc, pour pouvoir, et même la Fédération internationale récemment, ils ont lancé un comité, les échecs à l'éducation. Donc ça, c'est un mouvement global. Et donc, ce qu'on essaie de faire, l'enfant, lorsqu'il a une séance de maths ou de physique, il est au poste de récepteur. Donc, il reçoit l'information, il a besoin de la mémoriser, après, il a besoin de l'appliquer. Ça, c'est bien. Mais lorsqu'on a ça, chaque jour, chaque semaine, chaque mois, et il n'a pas l'opportunité de s'exprimer et de poser la question et d'avoir l'esprit critique, on aura un problème. Le problème, c'est quoi? C'est que j'ai vu l'épisode avec Manjala, et là, il a dit ça. Il a dit, l'école, il peut travailler sur le savoir-faire, calculer, là et tout ça. Mais ce qu'on a besoin, là, les échecs, c'est le savoir-être. Comment l'enfant, il peut apprendre à poser les questions critiques? Là, la première séance, lorsqu'on commence, ma première question, c'est toujours, mes chers amis, pourquoi on a inventé le jeu d'échecs? Parce que vous savez, mes chers amis, à travers l'histoire humaine, on a toujours une règle. Il faut avoir un besoin pour devoir inventer. Qu'est-ce qui nous a poussé à inventer le jeu d'échecs? On va prendre une heure pour discuter ça. Toutes les discussions, toutes
0: avec
1: les questions.
0: Avec des enfants? Oui. De quel âge à peu près?
1: 6 ans. Oui.
0: Waouh.
1: Donc on commence à ça.
0: Et c'est quoi les réponses que vous avez par exemple?
1: Il y en a plusieurs versions. mais moi j'apprends moi-même. Parce que parfois j'ai des réponses qui ne sont pas justes, mais qui sont logiques. Donc l'autre fois, lorsque j'ai un autre séance, je vais poser cette possibilité. Est-ce que vous croyez que c'est parce qu'il y avait un roi qui était ennuyé, il a dit « Ok, peut-être il y avait cette...
0: » Vous avez déjà eu cette réponse-là?
1: Donc peut-être il a fait ça. Mais on trouve finalement, la conclusion c'est quoi? À travers l'histoire humaine, ce qui nous pousse vraiment à inventer, ce n'est pas le besoin, c'est le besoin militaire. Donc il y avait un besoin militaire, il y avait une grande guerre qui nous a coûté tel et tel et tel. Et après on a décidé d'inventer le jeu d'échecs pour remplacer la guerre. Pour ne pas perdre les gens, pour ne pas perdre du temps, pour ne pas perdre de l'argent. Et c'est pour ça qu'on l'a inventé. Donc c'est ça. Les questions qui se posent. Pourquoi ça s'appelle le fou? Alors qu'en anglais, on l'appelle le bishop. Alors qu'en arabe, on l'appelle le fil. Ça, c'est une discussion qui peut prendre 2 heures. Et moi, je peux programmer ça pendant la séance. L'objectif, c'est quoi? C'est pas qu'il ait la réponse. C'est qu'il apprenne à poser la question. Parce que sinon, lorsque tu as une classe à l'école, lorsque tu as une classe de 30 enfants, 40 enfants, tu ne peux pas gérer chaque cas individuellement. Vous voyez ? Alors que moi, j'ai ce privilège. Avant que les parents me rejoignent, il faut obligatoirement avoir une discussion de 1h30, 2h, pour que j'ai une idée claire sur la personnalité de mon enfant. Mmh. Il y en a des enfants qui ont ADHD, ATDH. Il y en a des enfants qui il y avait des cas, il y avait d'harcèlement sexuel à l'enfant. Mmh. Vous voyez ? Donc là, il a un trauma, un vrai trauma. Mmh.

0: frère. Donc c'est entre les papas qui sont toujours autoritaires, qui disent « fais ça, ne fais pas ça », et les amis. C'est le contraire. Si on veut sauter de cet immeuble, allez, vas-y. Le grand frère, mon enfant, il m'a dit « Ok, Oussed, j'ai triché aujourd'hui à l'examen. » Je vais pas immédiatement dire « Ah non, il faut pas tricher, voilà, dans la religion. » On va discuter. Voilà. Après 2-3 jours, dès que ça, je vais me dire « Tu sais, mon cher monsieur, un jour, j'avais cette situation-là, je pouvais tricher, j'ai décidé de ne pas tricher, voici le résultat. » Et je lui laisse prendre la décision. Ça, c'est ce qu'on appelle le « active learning », apprendre en jouant. Donc la différence entre les maths et le physique et les échecs, c'est qu'en maths et en physique, il est en train de recevoir l'information et on a un appui psychique. Il a besoin de se concentrer. Les échecs, il est en train de jouer en fin de compte. On est en train de discuter la guerre mondiale, l'intelligence artificielle et tout ça. Mais en fin de compte, il est en train de jouer.
1: Et à partir de quel âge on peut commencer les échecs, par exemple?
0: Globalement, c'est 4 ans. Chez nous,
1: moi,
0: c'est...
1: je vais vous ramener mon petit garçon, il va... Mais bon, est-ce que, par exemple, moi j'ai une question par rapport aux enfants en général. Si on a un enfant qui est très énergique, qui bouge beaucoup...
0: C'est ça ce que je cherche.
1: C'est vrai?
0: Ah oui.
1: Moi, je vais vous le ramener.
0: Les parents, ils viennent et me disent « Oussed, je sais qu'il est trop difficile. » Je dis « Il est très difficile pour vous. » Moi, c'est mon travail, c'est sa mission de vie. Vous lui ramenez.
1: Mais 4 ans, c'est très jeune quand même pour jouer aux échecs.
0: Globalement, c'est ça. Mais chez moi, chez nous, on fait 6 ans.
1: D'accord.
0: On fait 6 ans. Parce que, pourquoi je dis globalement? Il y en a les échecs compétitifs, là où je cherche à produire un champion.
1: Oui.
0: Et on a ce qu'on fait là, les échecs éducatifs. Je cherche à produire une meilleure version de mon enfant. En fin de l'année, je reçois les résultats de l'école. J'ai dit, ok, est-ce qu'on a avancé là? Comment je peux vous aider? Mais ça ne m'intéresse pas s'il a gagné plusieurs compétitions. Nous, on va leur organiser les compétitions, on peut en discuter après. Mais ce qui m'intéresse, c'est qu'au début de l'année, vous m'avez dit, Oussed, mon enfant, il souffre du fait que le jour de l'examen, il n'arrive pas à se concentrer. En fin d'année, est-ce qu'on a avancé? Et on prépare des plans. Je vais vous dire, parfois, je me trouve à minuit à la maison. Les deux papas, l'enfant et moi, on est en train de négocier un système qu'on va appliquer chez eux à la maison. Moi, c'est une mission de vie. Alors, lorsque tu trouves... Moi, j'étais ingénieur électronique, je travaillais tout ça. Mais après, je trouvais que c'est ça qui me prend.
1: En fait, finalement, les échecs, c'est qu'une base et c'est plutôt une très bonne base pour pouvoir appliquer énormément de préceptes,
0: oui.
1: Que ça soit lié à l'école, à l'apprentissage ou même en entreprise. Donc, c'est hyper intéressant d'aborder toutes ces thématiques-là. Je le rappelle pour nos auditrices, auditeurs qui nous rejoignent à ce moment même et qui ne comprennent pas trop les discussions. Donc, on est en compagnie de Sofiane Mazouzi qui est avec nous en studio dans le spot sur Média, évidemment, Sofiane Mazouzi, qui est bien le fondateur du club d'échecs de Tanger. On discute, on échange autour de toutes ces possibilités-là et surtout autour de toutes les compétences qui peuvent être développées, déployées grâce
0: aux échecs.
1: Aux échecs. Moi, j'ai une question aussi qui est plus tournée un peu réseaux sociaux, un peu plateforme de streaming. C'est un peu la vision qu'on a des échecs. En tout cas, moi, j'ai regardé plusieurs documentaires sur une plateforme de streaming, oui, sur les échecs, notamment celui qui a cartonné l'année dernière, et là plus récemment un documentaire entre Hans Niemann et
0: Magnus Carlsen.
1: Et Magnus Carlsen, exactement, deux grands maîtres des échecs. Est-ce que la représentation que les médias font des échecs, c'est la bonne représentation?
0: Certainement.
1: Parce que des fois c'est spectaculaire, des fois on se dit, des fois on a l'impression que c'est un peu scénarisé.
0: Oui.
1: Mais est-ce que les échecs, les vrais échecs, c'est comme ça aussi?
0: Est-ce qu'ils sont bien présentés dans les médias?
1: Oui,
0: c'est ça la question.
1: C'est ça.
0: Ok, voici ce qui se passe. Les échecs, ils souffraient de beaucoup d'injustices pour des années et des années. Pourquoi? Parce que c'est pas comme le foot, il n'y a pas trop d'action. Si tu ne comprends pas le jeu et tu ne comprends pas pourquoi ce coup, ça, c'est brillant, ça ne va pas être intéressant pour toi.
1: Bah oui, c'est ça.
0: Mais ça a commencé à changer avec la crise de Corona. Les gens, ils ont commencé à dire « Ok, j'ai trop de temps maintenant, j'aimerais bien... » Et ça fait partie de la liste de to-do de tout le monde. Tout le monde veut apprendre les échecs à un certain point. Ça, c'était la chance. Et encore plus, c'est une plateforme de streaming. À période de Corona, ils ont lancé une série, le jeu des dames.
1: Oui,
0: Queen's Gambit.
1: Bah c'est ça dont je parlais.
0: Voilà. Ouais. Et à l'époque, c'était la série la plus regardée à la plateforme.
1: Bah c'est un peu démocratiser les échecs.
0: Exactement.
1: À ce moment-là.
0: C'était pas trop technique.
1: Oui.
0: Même si toi, tu joues pas aux échecs, tu vas voir la fille, ça va t'inspirer, tu vas comprendre ce qui se passe là-bas. Ouais. Et donc ça, c'était un point qui a tout changé, qui a tout révolutionné. Et après, les gens, ils ont commencé à comprendre que ce n'est plus le jeu de roi. Que tout le monde a accès aujourd'hui au jeu d'échecs, c'est trop simple. Si on a des profs qui arrivent à le simplifier, c'est trop simple, c'est trop facile et c'est trop amusant. Et donc là, les gens, ils ont commencé à suivre les échecs et on avait besoin des streamers. Donc il y avait un mouvement global jusqu'aujourd'hui, même au Maroc. Machallah, aujourd'hui, juste cette année, je peux dire qu'on a plus que 20 nouveaux streamers des échecs. Vous voyez?
1: Et donc, c'est des jeunes en plus.
0: Oui.
1: Wow, c'est ça qui est impressionnant.
0: Ils sont tous des jeunes, machallah, oui. Et donc, ce qui se passe maintenant, c'est qu'il y a

0: un mouvement global qui cherche à apprendre aux échecs et à voir le drama. Le documentaire dont vous m'avez parlé, Niemens et Magnus Carlsen, c'était pas purement technique, mais il y avait,
1: Il y avait une polémique accusés, entre
0: voilà,
1: les deux,
0: ils étaient accusés de la triche, voilà, il y avait quelqu'un qui a suicidé à cause de ça et tout ça. Et donc ils ont commencé à créer ce genre de drama dans le jeu d'échecs. Et Magnus Carlsen, il avait créé sa propre plateforme pour défier les règles de la Fédération internationale. Et donc on est dans une ère de quoi ? Le jeu d'échecs, il essaie de s'imposer dans le domaine de médias. Aujourd'hui, je crois Gotham Chess, il est le streamer le plus suivi sur Twitch. Tous les sports, tous les jeux, c'est Gotham Chess, si je me souviens bien. Et Nakamura. Donc aujourd'hui, les échecs, ils s'imposent.
1: Oui, ça s'impose de plus en plus avec des documentaires qu'on voit sur les plateformes de streaming. Il nous reste encore deux petites minutes avant de terminer cette interview qui est hyper passionnante. Je sais qu'il y a encore plein de choses. On pourrait continuer des heures et des heures. Mais pour faire un petit récap sur ce que vous faites précisément... Donc vous avez créé ce club d'échecs ici à Tanger, vous accompagnez des jeunes, des plus grands, est-ce que vous organisez aussi des compétitions ? Est-ce que vous en faites partie aussi, s'il y a des compétitions ailleurs au Maroc aussi ?
0: Voici ce qu'on essaie de faire. On organise 5 jusqu'à 7 événements annuels, et chacun a son propre message, sa propre thématique. Mais tout ça converge vers le point, est-ce que ça va aider la personnalité de mon enfant ? Je vous donne un exemple. On a le tournoi humanitaire. Voici ce qu'on avait fait. On a collaboré avec une association, les Sourdoués, des sourds muets. Et on a commencé à leur faire des cours d'échecs. Et après, j'ai dit pourquoi pas ne pas avoir mes enfants, les entendants et les malentendants autour du même échiquier. Et pour que mon enfant, il comprenne que le profil de l'être humain est trop large.
1: On peut
0: inclure celui qui est aveugle, celui qui est sourd-muet, bien notamment. Et sur l'échiquier, on n'a pas de communication. Donc on est égaux. Peut-être le sourd-muet sur l'échiquier, il a un avantage parce qu'il n'a pas de bruit externe. Il n'a que le bruit interne qui est gérable. Et donc c'est ça ce qu'on commence à faire. Et le décembre, Inch'Allah, on a la 7e édition de ce tournoi. Toujours, ça se passe bien, alhamdoulilah. On a notre tournoi Les Orphelins, pour que les parents ils comprennent ce qu'ils ont, et les enfants ils comprennent et ils apprécient ce qu'ils ont. Et l'année dernière, lorsqu'on a fini le tournoi, une maman m'a dit, Oussed, mon petit monsieur, il m'a parlé de l'Ithar, de donner son recevoir, grâce à ce tournoi.
1: Wow.
0: Et on a Nostalgique dans les musées. On trouve les meilleurs musées de
1: Tanger. Où est-ce qu'on peut suivre tout ça, notamment sur votre page Instagram, où vous avez un
0: Club
1: site
0: Club Tanger, on a le site web, cet.co.ma.
1: Ok, c'est noté. Merci beaucoup Sofiane Mazouzi, c'était hyper intéressant. Dommage qu'on n'ait pas encore plus de temps pour en parler, mais on est obligé de rendre l'antenne d'ici quelques secondes. C'était évidemment Le Spot, chers amis. Vous pouvez retrouver cette interview sur YouTube d'ici quelques instants. Et puis moi, je vais rendre l'antenne à la suite des programmes, notamment Flash d'informations qui arrive d'ici quelques secondes. Très très belle soirée à l'écoute de Média. Bye bye.
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Il est 16h, passé de 5 petites minutes. Quel plaisir de vous retrouver. Vous êtes à l'écoute de Midi, hein. C'est l'heure de parler football. Un peu moins d'une heure, un match de moins de 60 minutes pour notre plus grand plaisir. Vous êtes sans aucun doute, comme d'habitude, sur le retour du travail. Et c'est le moment de décompresser, de parler football pour notre plus grand bonheur. On l'a dit, c'est le rendez-vous des passionnés, les enfants aussi qui sortent de l'école et qui sont en direct avec nous. Et bien, on écoute. On a un long programme aujourd'hui avec notamment l'actualité en première ligue. C'est Bruno Constant qui sera avec nous lors de la première partie. Bradley Barcola est le nouveau renfort de Liverpool. Il y a aussi un Tottenham qui a fait un mercato XXL, mais qui a du mal.

0: eh bien, à le faire fonctionner, ce mercato. On va en parler, bien sûr, avec Bruno. Et puis, en deuxième partie, il y aura Sahel Sissoko qui est de retour avec nous. On parlera de l'actualité du Raja Club Athlétique ici au Maroc avec un nouvel entraîneur, Ibrahim Baye, nouveau Vaillant, celui qui vient de s'engager avec Aston Villa. Et puis, bien sûr, on parlera de Walid El Greghi, la déclaration. Il sort du silence, l'ancien sélectionneur de la sélection marocaine.
1: L'autre match, Monsef Zamrat.
0: Et c'est parti donc pour un petit match, une première période qui est en compagnie. On va aller rejoindre tout de suite Bruno Constant. Il est de retour de vacances, il est avec nous. Bonjour Bruno.
2: Bonjour Monsef, bonjour à tous. Ravi de vous retrouver pour cette nouvelle saison.
0: Plaisir partagé, c'est une longue saison qui va nous attendre comme tous les grands championnats. Et l'actualité, il faut le dire, cet été a été plus que mouvementée en Première Ligue, Bruno.
2: Oui, comme souvent, hein. C'est souvent la Première Ligue qui est un peu le moteur du marché des transferts, avec évidemment encore une fois beaucoup de dépenses, notamment du côté de Liverpool, du côté de Manchester City. Il y a toujours de l'actualité, de l'activité aussi du côté de Chelsea, avec aussi beaucoup de changements d'entraîneurs. C'est peut-être ça le fait marquant et qui peut aussi expliquer toutes ces dépenses, avec pas moins de 9 nouveaux managers à la tête des clubs de Première Ligue pour cette nouvelle saison. Et puis le départ évidemment de Guardiola du côté de City, l'arrivée d'Enzo Maresca, le départ d'Arne Slot à Liverpool, l'arrivée d'Andoni Iraola, l'arrivée de Xabi Alonso à Chelsea, qui a fait un très bon début de saison. Et quelque part, bah, Mikel Arteta, qui se retrouve aujourd'hui l'entraîneur le plus ancien sur un banc de Première Ligue, lui qui était arrivé en 2019. Sur le banc des Gunners.
0: Alors, on va commencer peut-être par l'actualité la plus chaude, Bruno, celle de l'arrivée de Bradley Barcola, un Liverpool qui se renforce, il le fallait. Est-ce que Liverpool et Reds sont prêts pour cette nouvelle saison? Que peut-il ajouter ce Bradley Barcola dans cet effectif?
2: Alors, si la première question, est-ce que Liverpool est prêt pour cette nouvelle saison? Bah, la réponse est non. Il suffit de voir les deux premières rencontres de championnat sur la pelouse de Newcastle et à domicile face à Nottingham Forest avec 2 matchs nuls. Donc Liverpool n'a toujours pas gagné de match dans ce début de saison avec des points faibles qui sont déjà apparents, notamment en défense où Virgil van Dijk, chaque année qui passe est un peu plus vieux et a de plus en plus de difficultés. Il y a eu le départ d'Ibrahima Konaté qui a été remplacé par le jeune français Jérémy Jacquet qui est plein de promesses, très bon joueur, et puis par Aroro aussi qui est arrivé en provenance du FC Barcelone. Il y a un problème au milieu de terrain où Liverpool n'a toujours pas recruté. Il y a même eu le départ de Curtis Jones et c'est un peu un souci sur le début de saison des Reds. Après, offensivement, effectivement, Liverpool continue de recruter. Ils ont recruté Victor Munoz en provenance de Osasuna, un jeune ailier de 23 ans qui était présent à la Coupe du Monde avec l'Espagne, qui est champion du monde, même s'il n'a pas joué. Et puis Bradley Barcola, qui est quelque part la nouvelle, entre guillemets, superstar, en tout cas gros transfert pour Liverpool, qui avait déjà beaucoup dépensé l'été dernier avec Alexander Isak pour 145 millions d'euros, Florian Wirtz pour 125 millions d'euros, Hugo Ekitike qui est blessé au tendon d'Achille, qui manquera une grande partie de la saison, qui avait été recruté pour 95 millions d'euros. Et donc Bradley Barcola, en provenance du PSG, pour 125 millions d'euros hors bonus, ça pourra monter au-delà des 140 millions d'euros. Donc Liverpool frappe fort sur le marché d'un point de vue offensif. Le problème, c'est que Liverpool tousse un peu et a beaucoup de soucis défensifs.
0: Des problèmes défensifs. Et d'ailleurs, l'année dernière, on se rappelle d'une période un peu en dessous pour cette équipe de Liverpool. Arne Slot est parti. C'est Iraola, bien sûr, qui a pris le relais. Est-ce qu'il y a un peu plus de confiance, peut-être, dans la presse ou encore de la part des supporters des Reds? Est-ce qu'on voit cette saison comme un peu d'enthousiasme, sachant que, ben voilà, il n'y a pas grand-chose à retenir de la fin, surtout de saison de l'année dernière?
2: Oui, il sort d'une saison très compliquée, qui était, faut le rappeler, la saison post-titre, hein, puisque un an avant, ils avaient été sacrés champions dès la première saison d'Arne Slot. La deuxième s'est très mal passée. Ils terminent cinquième de Première Ligue. Et on se souvient, ils avaient encaissé beaucoup de buts, 53 buts en 38 journées. Et donc, il fallait un nouvel élan à ce club de Liverpool. Ils ont opté pour Andoni Iraola, qui a fait un travail absolument sensationnel avec le club de Bournemouth, qui avait terminé à seulement 3 longueurs de Liverpool la saison passée. Ils avaient terminé 6e, ce qui est vraiment un classement incroyable pour ce club de Bournemouth. Et Andoni Iraola, c'est une autre méthode de travail. C'est un football un peu plus heavy metal, comme on dit, qui se rapproche un peu plus du football de Jürgen Klopp, qui était devenu un peu l'ADN de ce club de Liverpool. Et donc, on est plein de promesses parce qu'on connaît Andoni Iraola. On a vu ce qu'il a fait à Bournemouth et on espère qu'il sera capable de reproduire le même football très énergique, très agressif, avec

0: avec beaucoup de courses, beaucoup de pressing. Mais voilà, le changement, pour l'instant, on est dans la transition. Les deux premiers matchs n'ont pas été productifs. Même si on le sait, Iraola, c'est un entraîneur qui a besoin de temps pour mettre en place son football, son idée de jeu. On se souvient qu'à Bournemouth, il avait dû attendre la 10e rencontre pour gagner un match avec son nouveau club. On espère que ça sera plus court avec Liverpool, évidemment, parce qu'il y a d'autres objectifs à Liverpool. Mais pour l'instant, il y a quelques doutes, on va dire, sur le plan défensif. Mais on va dire, on panique pas encore.
1: Il faut mieux pas paniquer parce que, comme vous l'avez dit, ben, c'est que le début de cette saison. Il y a aussi cette information qui a été officialisée en début d'après-midi. C'est Gabriel Jesus qui s'engage donc définitivement avec le FC Barcelone. Un transfert de 10 millions d'euros. Il portera le numéro 9. Une bonne opération pour lui, j'imagine. Dans son développement, il va aller rejoindre une très très bonne équipe du FC Barcelone qui a très très bien commencé. Il quitte Arsenal, même si... Est-ce que ça va véritablement impacter cette équipe d'Arsenal?
0: Impacter Arsenal, non, puisque il était devenu un joueur de seconde classe ou une doublure, en fait. Il était dans la hiérarchie presque troisième ou quatrième attaquant de l'effectif d'Arsenal, derrière Havertz, derrière Gyökeres, qui était arrivé l'été dernier, même derrière Mikel Merino, qui revient de blessure et qui joue souvent en faux neuf. Ce qui fait qu'Arsenal, depuis un an, il cherchait à s'en séparer. Ils ont pris, alors apparemment le montant du transfert serait autour de 15 millions d'euros alors qu'il restait une année de contrat, donc c'est plutôt une bonne affaire. Et puis surtout, il avait besoin de temps de jeu. On sait que le FC Barcelone était sur Julian Alvarez et que c'est très compliqué. On peut penser que le mouvement pour Gabriel Jesus, qui est un avant-centre qui peut jouer aussi un peu faux neuf, vient peut-être pallier la déception de ne pas pouvoir faire Alvarez. Mais voilà, non, c'est quelqu'un qui a participé à l'évolution, au développement du club d'Arsenal, en provenance, lorsqu'il était arrivé en provenance de Manchester, ça avait été une des premières recrues de Mikel Arteta, pour aider le club à franchir un palier, et il les a aidés sur les deux premières saisons, après il y a eu des pépins physiques. Mais voilà, il y aura de bons souvenirs chez les supporters d'Arsenal au sujet de Gabriel Jesus, mais il a été remplacé déjà depuis quelques saisons.
1: Eh bien, remplacer, et il faudra évidemment peut-être pour Arsenal confirmer après la saison du titre, hein, eh bien pourquoi pas le doubler pour les hommes de Michael Arteta. Manchester United souhaite se renforcer, c'est à la une ce matin de nos confrères, notamment de Sky Sports. On s'interroge sur ce renforcement, ils souhaitent se renforcer. Alors il faut dire que le début de saison, pour le moment ça commence bien, une victoire 5 buts à 2 contre Ipswich, et puis la première journée qui avait commencé par 7 défaites contre le promu Hull City, souhaite se renforcer, je crois même sur le secteur offensif. Michael Carrick a un chantier, mais il n'y a plus beaucoup de temps.
0: Oui, alors c'est une information qui est assez étonnante, puisque du côté du United, au contraire, les supporters sont frustrés parce qu'il y a peu d'activité sur cette fin de mercato. C'est un club qui a, pour une fois, très bien travaillé en amont. Ils ont fait des opérations assez rapides avec Yuri Tillmans en provenance d'Aston Villa, André Santos en provenance de Chelsea et Carlos Baleba en provenance de Brighton. Donc trois milieux de terrain qui sont venus renforcer l'effectif de United. Mais l'inquiétude, elle n'est pas tant sur le plan offensif, même si visiblement Michael Carrick et les dirigeants aimeraient avoir un deuxième attaquant derrière Mateus Cunha et éventuellement Benjamin Sesko, qui est plutôt le titulaire. Sesko, le véritable numéro 9. Et comme le club va disputer la Ligue des Champions cette saison, il faut renforcer un petit peu le secteur offensif. Mais les supporters, ils sont surtout inquiets sur le plan défensif, en fait, et notamment au poste de latéral gauche, où on voit que Luke Shaw commence à sentir le poids des années. Souvent, il était blessé. Cette fois, il va plutôt bien au niveau des blessures, mais il a du mal à enchaîner. Et il sera incapable d'enchaîner des matchs tous les 3 jours. Et il y a peu de solutions derrière lui. Donc, on espérait plutôt un transfert au poste de latéral, voire même sur le poste de latéral droit, où on trouve que le niveau est pas assez élevé. Donc, les inquiétudes des supporters sont plutôt sur le secteur défensif. Mais c'est vrai et on l'a peut-être un peu oublié, c'est que United va disputer cette Ligue des Champions, qui est un long marathon aussi, avec 8 matchs garantis et potentiellement un barrage ou un huitième. Donc, ça peut pousser à 10 matchs. Et il faut un effectif étoffé. Et Carrick a besoin de doubler tous les postes, ce qui est peut-être pas le cas au poste d'avant-centre.
1: Manchester United qui a quand même fait une bonne deuxième partie de saison après l'arrivée de Carrick et le départ d'Amorim. Finir troisième, on n'y pensait pas et pourtant ils l'ont fait. Ils vont jouer évidemment la Ligue des Champions la saison dernière. D'ailleurs, eh bien, il faut noter que Nasser Mazraoui fait partie de l'effectif. Il a joué 80 minutes lors de la première rencontre, 17 lors du match contre Ipswich. On va suivre tout au long de la saison, bien sûr, l'actualité de Manchester United et de Nasser Mazraoui. Le mercato, on continue à en parler parce qu'il ne reste plus que quelques heures avant la fin de cette fenêtre d'été, ce mercato qui a eu beaucoup beaucoup de mouvements. D'ailleurs, on note cet après-midi, eh bien, que la première ligue a

0: franchi tous les records. On parle de records notamment eh bien, dans le sens des mouvements, dans le sens des ventes. On va évoquer les chiffres parce que c'est 3,74 milliards d'euros cet été en indemnité de transfert. C'est bien plus que le record précédent hein, qui datait eh bien, de la saison passée avec 3,72 milliards d'euros. Chelsea et Tottenham d'ailleurs sont ceux qui ont le plus dépensé. On va en parler dans quelques instants. Mais là, l'information c'est Everton Grealish qui a poussé pour repartir en prêt du côté de Everton. Et puis dans l'autre sens, c'est Ndiaye qui rejoint eh bien, Manchester City.
1: Oui, ça a été un peu rocambolesque puisque hier, Illiman Ndiaye était plutôt en partance du côté de Tottenham, où il y avait plus ou moins un échange avec Richarlison du côté d'Everton, qui lui retournait à Everton. Et puis tout ça a capoté. Richarlison a eu un post sur les réseaux sociaux où il voulait en gros être seul décideur de son avenir et pas lui imposer un transfert, même s'il aurait été très heureux de revenir à Everton. On savait que Jack Grealish aurait pas forcément du temps de jeu à City cette saison. Il avait beaucoup apprécié son passage à Everton la saison passée en prêt, même s'il s'était blessé en janvier, il avait manqué toute la deuxième partie de saison. Il y avait un intérêt de Sunderland, mais lui se voyait plutôt revenir à Everton. Il a eu un petit coup de cœur avec les supporters d'Everton et ce nouveau stade, et donc il est très heureux de revenir. Il va leur faire du bien évidemment, d'autant plus qu'Illiman Ndiaye va quitter le club, et c'était quand même le meilleur joueur pour moi de ce club d'Everton. Pour lui c'est une récompense hein. Après ces deux très belles saisons à Everton, il est récompensé avec ce transfert du côté de Manchester City, où il est capable de jouer sur les deux côtés. Il va amener de l'énergie, de la vitesse. Moi c'est un joueur que j'adore et qui méritait d'aller dans un club plus huppé. Alors après il y aura la concurrence, ça va être difficile pour lui, mais voilà, il y a des chassés croisés comme ça qui satisfont souvent les deux clubs, et là en l'occurrence c'est le cas.
0: Et Illiman Ndiaye, on parle un peu plus de 10 millions d'euros. On évoquera peut-être en deuxième partie là aussi le cas avec Sahel Sissoko. On reste du côté de Manchester City parce qu'il y a une accélération sur Enzo Fernandez. Et puis on s'interroge aussi, et c'est le bon moment pour en parler avec vous, Bruno. Comment va Ayoub Wadi? Alors oui, on le sait, il a plus que tapé dans l'œil de la presse britannique. Il a fait ses débuts avec Manchester City, futur titulaire peut-être, puisque la place est libre désormais avec le départ de Rodri.
1: Oui, il y a beaucoup d'attention et de réflexion, de questions, d'interrogations, parce qu'on ne le connaît pas beaucoup en Angleterre. On l'a vu évoluer certes avec le LOSC et notamment en Ligue des Champions, mais on va dire que les Anglais n'ont pas forcément un regard sur la Ligue 1. On l'a surtout vu lors de la première rencontre du Maroc face au Brésil à la Coupe du Monde, où il avait crevé l'écran. Et là on s'est dit ok, City a peut-être perdu Rodri, mais ils ont peut-être déniché l'un des plus grands talents au poste de milieu défensif axial en Europe, et on l'a vu dès sa première apparition sous maillot de City avec son entrée à Crystal Palace, où il était fantastique, de maturité comme on le connaît. On a l'impression qu'il était là déjà depuis deux ou trois saisons. Qualité technique hors pair, une vision du jeu, enfin voilà, on le connaît, c'est un joueur qui est bourré de talent. Après la marche est haute hein, entre la Ligue 1 et la première ligue, où l'intensité est plus grande, où il y a beaucoup plus d'équipes de qualité et de densité. Donc évidemment, on va le suivre avec intérêt. Je pense qu'il n'y a pas une pression de le titulariser très rapidement dans tous les matchs, même s'il arrive dans un milieu de terrain qui a vu les départs de Rodri et de Bernardo Silva, qui jouaient dans l'axe. Il y a eu l'arrivée d'Eliot Anderson, le joueur de Nottingham Forest, qui lui aussi avait été une des révélations de la Coupe du Monde avec l'équipe d'Angleterre. Il y a A priori, ça semble bien parti, mais on va attendre que ça soit officiel, la potentielle arrivée d'Enzo Fernandez en provenant de Chelsea, qui viendrait également renforcer le milieu de terrain de Manchester City. Donc il va y avoir de la concurrence au milieu à City, mais c'est normal, c'est Manchester City, il joue le podium, voire le titre en première ligue, il joue également la Ligue des Champions. Donc voilà, j'ai pas de soucis, j'ai pas d'inquiétude pour Boadi. Il va trouver son temps de jeu, il sera dans la rotation, et le talent qu'il a, voilà, il y aura une saison, peut-être une première saison de transition, et encore, parce que c'est un gamin qui apprend très vite, qui grandit très vite, et on l'a vu à la Coupe du Monde encore avec le Maroc, où il était assez fantastique.
0: Si vous êtes rassuré, Bruno, on est tous rassurés. Ça, c'est l'information de l'après-midi. Bah, écoutez, ça se rassure un peu moins, il faut le dire, du côté donc de Chelsea. On l'a dit, si Enzo Fernandez vient d'être confirmé confirmé et acquitté. On lit ce matin la presse, et encore cet après-midi, qu'il y a un intérêt autour de Manu Koné ou de Lamine Camara, deux très bons joueurs. Mais la dernière des informations, c'est Gasperini qui retient à tout prix Manu Koné du côté de l'AS Roma. Est-ce que c'est des bons profils pour remplacer Enzo Fernandez qui, depuis quand même quelques saisons, capitaine et qui a quand même bien marqué les esprits du côté de Chelsea? Ça serait vraiment une perte pour cette équipe.
1: Oui, Enzo Fernandez, c'est un personnage atypique, on le sait. On a vu ce qui s'est passé avec l'équipe d'Argentine. Et à Chelsea, il était très aimé, mais aussi un peu détesté. D'ailleurs, il a été sifflé pour ses premières apparitions avec le maillot de Chelsea cette saison, par son propre public. Donc je pense que tout le monde n'est pas malheureux de le voir partir du côté de City, surtout pour une somme de 140 millions d'euros. Mais évidemment, il laisse un grand vide, parce que ça restait un joueur important de l'effectif de Chelsea, et notamment au milieu de terrain. Alors il y a Caicedo, il y a Romeo Lavia, qui est un jeune qui a beaucoup de blessures et qui a du mal à enchaîner les matchs. Il y a Reece James, qui peut dépanner au milieu de terrain, mais Chelsea avait besoin de se renforcer, notamment dans ce système en 3-4-3 de Xabi Alonso. Et c'est vrai qu'il y avait un intérêt pour Lamine Camara de Monaco. La première offre a été rejetée. On va voir si le club va élever son offre. Et puis Manu Koné, pour moi, c'est une évidence parce que c'est un joueur qui crève l'écran depuis presque 2 ans avec la Roma, qui a fait de très belles performances, prestations avec l'équipe de France et notamment à la Coupe du Monde, mais avant ça. Et je pense que c'est un joueur qui peut apporter énormément. Mais étant donné que l'AS Roma est en train de potentiellement, en tout cas on en parle en Italie, comme un futur candidat au titre, avec un Gasperini qui fait un travail remarquable, un effectif qui semble taillé pour lui, je peux comprendre que Gasperini n'ait pas envie de lâcher l'un de ses meilleurs joueurs, et qui est aussi une pierre angulaire de son milieu de terrain. Donc on sait que la bataille va être incroyable, on sait aussi que les clubs anglais ont beaucoup d'argent, c'est aussi une manière de négocier avec des clubs anglais. Quand on voit des sommes à plus de 100 millions d'euros pour différents joueurs, ben on se dit que la Roma peut très bien espérer une somme à 3 chiffres, quoi.
0: Sachant que la Roma pourrait perdonner El Ainaoui, un accord visiblement aurait été conclu avec le club de Leipzig en Allemagne. On va suivre là aussi ce dossier en attendant l'officialisation. Reste-nous en Angleterre. Alors je ne vais pas vous faire comme Nicolas hier, je ne vais pas vous demander si je vous dis telle somme, vous me répondez, parce que là sinon on va encore glisser, parce que Nicolas hier a glissé. Mais 375 millions d'euros, c'est ce que représente la somme dépensée par Tottenham lors de ce mercato estival. C'est énorme, avec des joueurs évidemment de gros calibre. On pense à Savigno, on pense à Omar Marmouche, et pourtant, il faut le dire, et d'ailleurs j'aime bien cette expression, un mercato XXL pour Tottenham, mais des résultats XXS, parce que depuis le début de la saison, ça va pas beaucoup bien, avec une lourde défaite, on se rappelle, lors de la première rencontre, 3-0 contre Brentford, et puis là, ça a beaucoup calé aussi le week-end dernier contre Newcastle, défaite 2-0, 0 but donc inscrit pour cette équipe de Roberto De Zerbi. On l'écoute peut-être avant, et puis ensuite je vous laisserai réagir dessus, Bruno, parce que ce que dit De Zerbi, c'est peut-être lui le problème. On écoute Roberto De Zerbi en conférence de presse.
2: Je suis déçu du résultat et pour les supporters. Peut-être qu'après 2 défaites, certaines personnes peuvent se dire que c'est encore la même histoire que les 2 dernières saisons. Je n'ai aucun doute sur le fait que ce n'est pas le cas. Je ne peux pas changer mon opinion après 2 défaites. J'ai une grande confiance en la qualité de mes joueurs. Quand on crée une équipe pour ce groupe, avec moi ou avec un autre entraîneur, rien ne change. Ce sont de trop bons joueurs pour que ça ne fonctionne pas. Je suis désolé pour le club, car ils ont créé un très bel effectif, mais peut-être que pour le moment, on n'est pas encore prêt.
0: Pas encore prêt, mais il le faudra vite et urgemment. Roberto De Zerbi, la saison dernière, ils ont terminé au bout de 38 journées. Il est arrivé en cours de saison, bien sûr, mais au bout de 38 journées, 17e, soit une place finalement du relégué, 2 points d'avance. La situation de Tottenham inquiète, en tout cas, elle inquiète Roberto De Zerbi, Bruno.
1: Oui, alors c'est un peu tôt, moi je trouve, pour s'inquiéter. Déjà, faut rappeler que le club reste sur 2 17e places coup sur coup. Donc c'est un club et une équipe qui est en pleine galère maintenant depuis 2 saisons, même s'il y a eu un éclat avec la victoire en Europa League. C'est un club qui est en train de reconstruire littéralement son 11 type, avec beaucoup d'arrivées en l'espace de quelques saisons. Ils ont beaucoup recruté cet été, effectivement, mais ils avaient déjà beaucoup recruté la saison passée, avec 265 millions d'euros dépensés. Alors on n'oublie pas qu'il y a des ventes, hein, et notamment cette saison, on parle de 355 millions d'euros dépensés, mais il y a aussi 160 millions d'euros en vente. Donc le club a bien vendu aussi. C'est un club aussi qui gagne beaucoup d'argent grâce à son stade. C'est aussi pour ça qu'il peut se permettre titre de dépenser alors qu'il ne va pas disputer de Coupe d'Europe cette saison. Mais tout simplement, ils ont fait une nouvelle charnière avec l'arrivée de Senesi et de Van Ecke. Ils ont fait une nouvelle doublette au milieu de terrain, Tonali et Matheus Fernandez. Et ils sont en train de construire une nouvelle attaque avec Marmoush, avec Savio, avec Mudryk, le joueur ukrainien de Chelsea qui n'a pas joué depuis 2 ans pour cause de suspension pour dopage et qui serait réuni avec Roberto De Zerbi, lui qu'il avait connu, il avait dirigé au Shakhtar Donetsk. Il avait révélé même au Shakhtar Donetsk.

0: Donc voilà, ça fait beaucoup de mouvements. Forcément, ça va prendre du temps parce qu'on peut pas rebâtir une philosophie de jeu et une certaine idée de jeu en l'espace de quelques semaines quand on a autant recruté. À terme, alors il y avait 5 nouveaux joueurs au coup d'envoi, il va y en avoir plus 7, sans doute 7 ou 8 sur les prochaines rencontres. Donc ça va demander un peu de temps. C'est un club qui joue pas de Coupe d'Europe, donc qui aura toute la semaine pour se préparer pour ces matchs de Première Ligue. Mais c'est vrai que pour l'instant, le bilan il est pas bon. Quand on a dépensé autant et qu'on a 0 point en 2 journées et même pas un but marqué. Bah forcément, ça alerte un petit peu. Mais on n'est pas encore inquiet du côté de Tottenham, on est même plutôt confiant quand on voit le recrutement qui a été effectué, parce que il y a beaucoup de joueurs de qualité, hein. Quand on pense à Tonali, Matheus Fernandes qui est arrivé en provenance de West Ham, c'est un très bon joueur, même s'il a coûté très cher. Andrew Robertson qui va apporter son expérience en provenance de Liverpool. Marco Senesi qui est un très bon défenseur en provenance de Bournemouth. Donc voilà, la qualité, elle est là. Maintenant, il va falloir que la mayonnaise prennent et peut-être que ça prendra un peu de temps.
1: Oui, il faudra que ça prenne effectivement du temps, mais pas beaucoup, bien sûr, pour les hommes de Roberto De Zerbi. On va suivre là aussi avec attention, parce que quand on connaît le personnage Roberto De Zerbi, c'est un homme, évidemment, un homme respectable, avec beaucoup de qualités, mais on le sait, il s'est beaucoup emballé, notamment du côté de l'Olympique de Marseille. C'est peut-être là aussi ce qui lui a valu ce départ presque précipité, mais depuis son arrivée à Tottenham, eh bien, ça va beaucoup mieux pour cette équipe, bien sûr. Alors, juste parce qu'il nous reste quelques minutes, un petit retour sur les résultats de la Première Ligue. Moi, je voulais vraiment m'intéresser à Arsenal. Le début de saison est-il convaincant? Qu'est-ce qu'on dit dans la presse britannique sur Arsenal, sachant que pas beaucoup de changements pour cette équipe, mais on a Mikel Arteta presque confiant. Pourquoi pas le doubler pour cette équipe?
0: Oui, effectivement, ils sortent de 2 premières journées, la première face à un promu à domicile, Coventry City, où ça a été un peu trop facile, on va dire. Donc c'est difficile de les juger. Et puis hier soir, ils se sont imposés sur la pelouse d'Aston Villa 1-0, où c'est toujours très compliqué de venir gagner. Mais c'est un Aston Villa qui est en pleine reconstruction aussi, qui a perdu toute son épine dorsale, Martinez son gardien, Konsa son défenseur central, Youri Tielemans, son buteur Ollie Watkins, son électron libre et talent Morgan Rodgers. Donc c'est difficile de juger pour l'instant Arsenal, mais sur le papier, c'est le grand favori à sa propre succession, parce que c'est une équipe qui est stable, qui a son entraîneur déjà qui est resté, contrairement au club de City, de Liverpool, de Chelsea, qui sont sans doute les candidats les plus sérieux pour essayer de menacer Arsenal. Ils se sont renforcés plutôt bien avec Bruno Guimaraes notamment, et je pense que voilà, c'est une équipe qui est encore plus forte que la saison passée et qui va bénéficier aussi de la confiance acquise par l'obtention du titre, qui a enlevé un énorme poids au-dessus du club, même si c'était incliné en finale de Ligue des Champions. Et aujourd'hui, l'idée, c'est évidemment de faire le doublé, de reprendre le championnat cette saison, mais aussi de viser la Ligue des Champions, puisque l'année dernière, avec l'effectif qui a été renforcé cette saison, ils avaient terminé en finale face au PSG.
1: Absolument, on va suivre ça avec attention. L'actualité de la Première Ligue, c'est toujours avec vous, Bruno Constant, tout au long de la semaine. Merci infiniment d'avoir été avec nous cet après-midi.
0: Un plaisir, à très bientôt.
1: On vous retrouve très prochainement. Merci infiniment, Bruno. Vous restez avec nous à l'écoute de Midi 1, bien sûr, dans la deuxième partie. Ce sera Sahel Sissoko qui sera avec nous. On évoquera, on l'a dit, l'actualité, notamment sur notre continent ou encore au-delà, avec l'actualité des internationaux, africains. Vous restez à l'écoute, tout de suite, c'est Sophie Volatier pour la synthèse d'actualité.

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1: Vous êtes avec Sophie Volatier. Bonjour à toutes et à tous. Le Hamas condamne l'attaque israélienne qui a eu quelques heures plus tôt dans la bande de Gaza. Une poursuite de la guerre génocidaire menée par Tel Aviv. Selon les termes du groupe armé, 4 Palestiniens ont été tués. L'opération visait un responsable du Hamas. Selon les autorités locales, les frappes étaient d'une intensité rare. Peu après, le ministre israélien de la Défense a indiqué que son pays avait arrêté, je cite, un terroriste de haut rang, sans donner davantage de précisions sur l'identité de l'individu et sur les circonstances de l'arrestation. L'assistance apportée par le Programme alimentaire mondial, le PAM, réduite de moitié en Cisjordanie. C'est une annonce de l'organisation de l'ONU aujourd'hui qui déplore un manque de financement. Et ce alors que le nombre de personnes nécessiteuses a plus que doublé en seulement 2 ans. Toujours d'après le PAM qui fustige les attaques de plus en plus récurrentes des colons. Et le PAM de souligner qu'un tiers de la population peine à subvenir à ses besoins fondamentaux. À la fin du mois dernier, le PAM a réduit de 40% l'aide financière accordée à 375 000 Palestiniens de Gaza. Ce n'est pas le moment de normaliser la Russie ou la présence de la Russie à ce genre de réunion. Les mots du commissaire européen à l'économie à l'occasion du sommet des ministres des finances du G20 aux États-Unis. Hier, le ministre russe des finances a fait une apparition surprise. Le responsable politique s'est entretenu avec son homologue américain Scott Bessent. Les attaques hybrides menées par la Russie ne parviendront pas à dissuader l'Union européenne de soutenir l'Ukraine, martèle de son côté la chef de la diplomatie européenne, Kaja Kallas. Le Royaume-Uni et la Belgique ont enregistré leur été le plus chaud de leur histoire cette année. C'est ce qu'ont annoncé les agences météorologiques de ces deux pays aujourd'hui en plein dérèglement climatique. Les mois de juin et de juillet ont été les plus chauds cette fois-ci à l'échelle du continent européen. Toujours au chapitre du dérèglement climatique, le bilan de la crue au Népal dépasse les 1050 morts. C'est une information de l'autorité du pays chargée des situations d'urgence et de catastrophes qui précise que plus de 3900 personnes restent quant à elles portées disparues. De leur côté, les médias chinois font état de 16 morts et de plus de 540 disparus de l'autre côté de la frontière. C'est la fonte d'un glacier qui est à l'origine de ces inondations dévastatrices. Un mot de culture enfin au Maroc. Le Festival national du film de Tanger n'aura pas lieu en octobre prochain, mais 5 mois plus tard, en mars 2027, en vertu d'une décision du Centre cinématographique marocain, le CCM, qui précise que ce report fait suite à des demandes et des propositions formulées par plusieurs organisations professionnelles et acteurs de l'industrie du 7e art. Ainsi s'achève cette synthèse. Merci beaucoup de l'avoir suivi sur Médien. Tout de suite, c'est l'autre match avec Monsef Zamrat.
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1: Et oui, il est 16h passé de 33 minutes, on est toujours très très heureux de vous accueillir. C'est la suite de l'autre match. Dans quelques instants, Saïd Sissoko sera avec nous. C'est Bruno Constant qui était en notre compagnie lors de la première partie. On a beaucoup beaucoup parlé de l'actualité Mercato, parce que oui, il ne reste plus que quelques heures avant la fermeture de ce Mercato estival qui a été particulièrement mouvementé, il faut le dire. Les derniers mouvements sont attendus d'ici la fin de soirée bien sûr, et on suivra tout cela avec attention. On a fait le point notamment et bien sur la première ligue, un Tottenham qui va mal, mais Bruno Constant nous a rassuré et on est vraiment soulagé. Tottenham va aller mieux d'ici là. La deuxième partie avec Saïd Sissoko, c'est l'actualité en Afrique qui va commencer et au Maroc. Saïd Sissoko, il est avec nous, on me le dit, à derrière la vitre. Bonjour Saïd.
2: Bonjour Monsef, bonjour à tous. Heureux de vous retrouver quand même pour la nouvelle saison.
1: Ah, c'est clair qu'on est très très très heureux de vous retrouver. Comment ça a été les vacances? Peut-être une première question.
2: Bien passé avec les enfants qui ont repris les chemins de l'école ce matin ici à Paris. C'est la rentrée des classes. Hein. Nous, on est trop vieux pour les classes, mais ça fait plaisir de voir les enfants retrouver les chemins de l'école. On est un peu soulagés.
1: Eh oui, nous aussi, on est très heureux de retrouver les jeunes auditrices et auditeurs qui sortent de l'école et qui nous écoutent sans doute sur le chemin retour pour entrer à la maison. Et bien sûr, les plus grands qui sortent du travail et qui passent du temps avec nous sur Midi 1 pour parler football. Alors, l'actualité, elle concerne ici le Maroc. Pour commencer, Sahel, nouveau coach du côté du Raja Club Athlétique. Il faut dire que c'était une information qu'on n'attendait absolument pas. Nasreddine Nabi s'en va après seulement 3 mois passés à la tête des Verts. Il faut le dire, 3 matchs. Un mercato sans doute qu'il a brièvement préparé, une préparation avec cette équipe qu'il abandonne et qu'il quitte. C'est Paco James qui vient, le portugais. Est-ce que c'est un gros point d'interrogation? Est-ce que c'est une information à laquelle on s'attendait?
2: Non, c'est un gros point d'interrogation, d'autant plus que ça confirme quand même une tendance depuis quelques années, l'instabilité sur les bancs du Raja. C'est valable aussi pour le Wydad de Casablanca. Je pense que les dirigeants, à un moment donné, ils n'ont aucune vision politique, c'est-à-dire céder à la pression des supporters ou à la pression des amateurs. Moi, je pense que pour le club, comme le Raja retrouve des couleurs, les Verts, il faut de la patience, il faut un projet à long terme, mais au bout

0: Deux, trois membres, un entraîneur qui a préparé le mercato, sans doute qui a une idée de ce qu'il veut cuisiner en interne et qui s'en va. Maintenant, le Portugais, il a l'expérience et un grand nom du football mondial. Moi, je pense que maintenant, il faudra donner de la patience, donner du temps à un entraîneur de travailler pour que le Raja, un club historique, revienne au devant de la scène africaine et surtout aussi au devant de la scène marocaine, parce que maintenant, ils se font surclasser par des clubs comme le Berkane, la Renaissance de Berkane, comme également l'année dernière, il y a eu beaucoup de clubs qui les ont surclassés. Je pense qu'il faut se mettre au boulot, il faut être patient, il faut donner du temps aux joueurs et à l'entraîneur.
1: Saïd Cissoko, pardon, je vous ai induit en erreur. C'est un entraîneur, un technicien bien sûr espagnol, beaucoup d'expérience du côté du Rayo Vallecano. La dernière expérience, il était entraîneur adjoint du côté de West Ham. Une arrivée donc pour le Raja Club Athlétique, une tendance par contre qui vient se confirmer sur les bancs des équipes marocaines. Eh bien, on fait confiance à la formation étrangère, portugaise beaucoup pour certaines équipes, et désormais espagnole, alors que les techniciens marocains sont de moins en moins présents sur les bancs des différentes équipes. Ils seront 16 d'ailleurs la saison prochaine. L'actualité, eh bien, on va sauter parce qu'elle a été chamboulé en ce début d'après-midi. On a les premiers mots d'Ibrahim Mbaye, jeune Sénégalais qui donc évoluera avec Aston Villa la saison prochaine. On attendait cette nouvelle depuis plusieurs semaines. Elle vient se confirmer aujourd'hui. On va l'écouter, puis ensuite on réagit bien sûr, Sahel.
2: Je me sens bien, je suis heureux de rejoindre ce club et j'espère que tout se passera bien avec mes partenaires et dans cette équipe. Aston Villa est une grande équipe, l'année dernière ils ont remporté la Ligue Europa, je me sens vraiment bien et j'espère que ce sera une bonne chose. Je décrirai mon style en trois mots, la vitesse, la provocation et j'adore le 1 contre 1. Je connais certains joueurs comme Nicolas Jackson, Boubacar Camara et comme je l'ai dit, j'espère que ce sera bénéfique pour l'équipe. Avec Jackson, nous avons une bonne relation comme au Sénégal et j'espère que ce sera pareil ici, c'est mon frère. Nous nous parlons habituellement et j'espère que nous allons aider ce club ensemble.
1: Vitesse, percussion et un contre un, voilà ce qu'il aime Ibrahim Mbaye. Bon choix pour lui de carrière, de partir à son jeune âge du côté d'Aston Villa. On le sait, c'était une tendance qu'on attendait. Il voulait à tout prix quitter le Paris Saint-Germain et visiblement Aston Villa le voulait aussi à tout prix.
0: Oui, c'est un mariage parfait. Parfait, un club stable où il y a moins de pression, avec un entraîneur qui aime faire évoluer les jeunes, Unai Emery, et qui a une parfaite connaissance du football mondial et qui est un spécialiste de la Ligue Europa. Aston Villa a quand même un sacré bon effectif et que moi je pense que Ibrahim Mbaye, qui était un manque de temps de jeu au PSG parce que Luis Enrique, apparemment, il n'est pas dans ses plans. C'est un jeune talentueux qui a tout gagné à son jeune âge avec le PSG. Il fait de très belles choses également en équipe nationale du Sénégal. C'est un super joker en équipe nationale du Sénégal. Et comme il le dit dans son interview, il connaît Nicolas Jackson. Nicolas Jackson également qui a évolué sous les ordres de Unai Emery du côté de Villarreal. Moi, je pense que c'est un bon club, un tremplin, un club qui il n'y a pas trop de pression, qui permet aux jeunes d'évoluer. Et pourquoi pas au bout de 2 ans, 3 ans atterrir dans des grands clubs. Mais c'est un mariage parfait entre IB, comme on le surnomme, et les Williams.
1: Effectivement, Ibrahim Mbaye, donc nouvelle aventure pour ce jeune joueur. Alors évidemment, on espère que, vous l'avez dit, ce mariage soit parfait, qu'il soit gage de réussite pour ce jeune joueur, un jeune talent qu'on a vu évoluer la saison dernière en Ligue 1 et qui a fait quelques entrées bien sûr prometteuses. Un jeune prometteur en tout cas pour cette équipe d'Aston Villa. On reste, tiens, en Première Ligue parce que l'actualité aussi elle concerne Ilmina Ndiaye bien sûr, qui va partir du côté de Manchester City. C'est une très très bonne opportunité pour lui, j'imagine bien sûr, un nouveau step très important bien sûr pour sa carrière.
0: Oui, moi je pense qu'Ilmina Ndiaye quand même c'est un joueur frisson. Il était venu du côté de Marseille à l'OM à l'époque avec lui et Ismaël Sarr. Je pense que l'instabilité de ce club-là, la pression, l'environnement toxique ne l'ont pas aidé. Et il est retourné en Angleterre du côté d'Everton où il est étincelant, il est décisif un match sur deux. Moi, je pense que Manchester City, avec une nouvelle ère qui démarre avec Enzo Maresca, ça peut l'aider à franchir un cap parce que c'est un jeune qui a du talent, qui est virevoltant et qui a une palette technique assez impressionnante, parce que c'est rare de voir un footballeur capable de dribbler 2, 3, 4, 5 personnes, mais qui est fort sur les appuis. Moi, je pense que Manchester City, quand même, a un effectif étoffé. Il faudra qu'il se fasse violence également pour gagner sa place, parce que les places coûtent cher. Il y a un peu un bordel quand même de Ayoub Bouadi qui est dans cet effectif-là. Ils ont annoncé Enzo Fernandez. Il y a du monde. Il y a du monde à Manchester City. C'est un club maintenant qui a mérité sa place dans le top 4, dans le quota du football anglais, grâce au travail de Pep Guardiola qui est parti. Maintenant, l'après Guardiola démarre maintenant avec des jeunes comme Illiman Ndiaye. Et ça, oui, c'est une bonne nouvelle.
1: Effectivement, Illiman Ndiaye, c'est une bonne nouvelle. D'ailleurs, il a fait une très bonne saison la saison dernière du côté d'Everton pour le jeune natif de mars 2000. Vous savez le point commun qu'on a avec Illiman Ndiaye?
0: Illiman Ndiaye, vous êtes la même année.
1: Non, mais vous savez qu'on est originaire de la même ville. Voilà. C'est un Rouennais. C'est un Rouennais qui a évolué du côté du FCR, du FCR, qui évolue actuellement d'ailleurs en 3ème division. Bon, ça c'était la petite parenthèse, bien sûr.
0: Ça se coupe ça.
1: Ah ben oui, c'est un Normand, c'est un Normand qu'on salue bien sûr à l'antenne. Alors, il y a une autre actualité, parce que là on a parlé évidemment du volet des Sénégalais qui vont évoluer dans de grands clubs la saison prochaine, qui vient renforcer évidemment cette équipe sénégalaise qui depuis plusieurs années est bien faite.
0: Il y a même Pape Matar Sarr qui vient de rejoindre la Juventus de Turin. Pape Matar Sarr qui a quitté Tottenham. Je pense que le mercato quand même des Sénégalais est assez impressionnant. Lamine Camara qui est annoncé du côté de Chelsea. C'est vrai que le transfert pourrait se débloquer d'ici la fin de la soirée, mais ce serait bien que de voir quand même des joueurs africains, des Sénégalais, des Marocains, des Camerounais évoluer dans des top clubs, voilà, parce que ça élève également le niveau des équipes nationales. Quand on voit des joueurs qui évoluent au très très haut niveau dans des clubs où le niveau de performance est très exigeant.
1: Bien sûr, et d'ailleurs on le voit ces dernières années, les équipes africaines ça va beaucoup mieux, et beaucoup d'internationaux qui évoluent dans les sélections africaines évoluent dans les plus grands championnats européens. Là ça concerne Bradley et Barcola, là on revient sur la Ligue 1. D'ailleurs noté du côté de la Ligue 1 que Malik Fofana se rapproche à nouveau de Sunderland. C'est le dernier dossier, il était tout proche de Crystal Palace, l'ailier de l'Olympique Lyonnais, mais il se rapprocherait ces dernières heures de Shemsdin Talbi du côté de Sunderland. On va suivre là aussi ce dossier avec attention, mais c'est Bradley Barcola, on s'interroge dans la presse, et d'ailleurs les supporters parisiens ce matin sont assez tristounés, j'allais dire, de cette information. Le départ de Bradley Barcola, c'était la petite carte joker, celle qui avait toujours fait réussir cette équipe parisienne. À chaque entrée, il ajoutait sa petite pierre à l'édifice. Bradley Barcola, est-ce que c'est une perte pour le Paris Saint-Germain, Sahel?
0: Oui, c'est une perte sportivement, c'est une perte financièrement. Ils ont gagné au change parce qu'ils l'ont vendu quand même à un prix record. Mais je pense que Bradley Barcola, c'est une pépite, c'est un garçon qui ne fait pas de vagues. À chaque entrée, il fait des merveilles, et sa vitesse, c'est un ailier de profondeur, ce qui est rare aujourd'hui dans le football moderne. Moi, je pense que sa concurrence avec le géorgien Varasilia a peut-être desservi, c'est le choix de Lucien Riquet. Mais pour la première fois, je vois le PSG vendre un joueur de ce niveau sans qu'il aille au prud'homme, sans qu'il y ait de déchirement. Les supporters sont à la fois tristes et contents parce qu'il est parti de la belle manière avec classe. Mais c'est un garçon qui est en Lyonnais et qui est venu au PSG et qui, au bout de 2 ans, il a tout gagné. Il a été parfait. Moi, je pense que c'est un attaquant, excellent attaquant en profondeur. Et le voir aujourd'hui à Liverpool, on connaît Liverpool, la légende de ce club-là, enfile son joueur frisson qu'on n'en trouve pas tous les jours. Sportivement, ça pourrait être une perte pour le PSG, mais après, financièrement, aujourd'hui, le PSG a quand même engrangé beaucoup de millions durant ce mercato-là. Bradley Barcola, j'attends voir sous les couleurs de Liverpool, c'est un excellent footballeur et puis est parti très jeune. Comme ça, c'est un déchirement pour les supporters parisiens, mais que faire? Parce qu'il a besoin de temps de jeu, il ne peut pas être joker au bout de 3 ans, 4 ans, c'est impossible à tenir.
1: Bien sûr. Et d'ailleurs, vous faites bien de rappeler, plus-value historique pour le Paris Saint-Germain. On rappelle les quelques chiffres, record historique donc de vente, 352 millions d'euros, avec notamment la vente de Gonzalo Ramos pour 75 millions, Kangin Lee 40 millions, Randal Kolo Muani, 38 millions. Bradley Barcola, vous l'avez dit, 140 millions. Ibrahim Mbaye, 55 millions. Et puis Senoa Kamara pour 4 millions. Et puis il y a eu aussi du mouvement du côté des arrivées, sachant que ce matin c'est officiel, le Paris Saint-Germain a bouclé définitivement son mercato. Il n'y aura plus d'arrivée ni de départ. C'est Mika Götze qui est arrivé pour 55 millions d'euros. Ferran Torres pour 50 millions. Marnes Akliouche, 50 millions. Luka Dean pour 7 millions d'euros. Et puis évidemment, Longoni, là c'est un joueur qui est arrivé libre. Donc et le PSG aura dépensé 162 millions d'euros lors de ce mercato. Une plus-value donc d'un peu plus de 100 et quelques millions d'euros pour le club de la capitale. Par contre, dans le sud, ça va un peu moins bien. Malgré le soleil et les bonnes températures, il faut dire que Marseille est en pleine crise. Et il y en a un qui ne mâche pas ses mots, c'est Bruno Genesio. Tout fraîchement arrivé, il critique déjà le mercato parce que pour le moment, c'est historique. Eh bien, McCourt est

0: toute sa team. L'Olympique de Marseille a réalisé 0 arrivée depuis le début de ce mercato. Ça y est, Sissoko.
1: Oui, moi je pense que quand même c'est triste. C'est triste à la fois et révoltant de voir que Marseille, un club qui pensait rivaliser avec le PSG, rivaliser avec les grands d'Europe parce que c'est le premier club français à remporter la Ligue des Champions, la Coupe aux grandes oreilles. Et maintenant, il se trouvait dans cette situation financière-là et Bruno Genesio, il se trouve un peu piégé. Piégé parce que il pensait revenir dans un club où il pourra franchir un palier. Il y a la passion, il y a la ferveur, mais les caisses sont vides. Les caisses sont vides parce qu'il y a eu certains dirigeants qui ont fait du n'importe quoi par le passé, n'ont pas bien géré les masses salariales. Et moi, je pense que Marseille, ce qui se trouve dans cette situation, c'est quand même désolant et révoltant et on n'est pas à l'abri d'une démission peut-être de Bruno Genesio. C'est un homme qui est très calme, tempéré, mais qui se fera pas marcher dessus parce que il a été mis devant le fait accompli et franchement, c'est pas professionnel.
0: Oui, mais il vient d'arriver et là aussi, ce serait vraiment une erreur professionnelle de partir. Les dernières informations de l'Olympique de Marseille dans ce transfert dont on a eu des nouvelles il y a quelques heures désormais. Hochberg devrait rester malgré l'intérêt forcé de l'AS Roma. Et puis, l'Olympique de Marseille ne ferme pas totalement la porte pour Guiri. Si une offre intéressante est posée sur la table, il pourrait le laisser partir. Mais là, ce serait une erreur gigantesque, ça, elle.
1: Oui, moi je pense que même Pacquiao, il voulait le vendre, il voulait le brader. Naïf Aguad aussi, il voulait le piéger pour qu'il aille à la Sociedad, il a compris le jeu. Il y a eu beaucoup de choses. Moi je pense qu'en interne, Marseille, il faut qu'à un moment donné, les gens se posent les bonnes questions. Pourquoi on est arrivé à cette situation-là? Parce que ce club a été mal géré du début à la fin, il y a les supporters de côté, les groupuscules qui mettent une pression terrible sur les dirigeants, et qu'en interne, les dirigeants ont manqué de courage. Aujourd'hui, ils se font rattraper par le passé, et malheureusement, tout le monde est devant le fait accompli. Tout le monde est devant le fait accompli. L'entraîneur, les joueurs, ceux qui se donnent à fond pour que ce club réussisse. Malheureusement, sportivement, quand ça va caler dans les jours à venir, dans les semaines à venir, vous connaissez les supporters marseillais et ça peut aller dans tous les sens.
0: Bien sûr, on va suivre ça avec attention, on a hâte de voir, malgré des débuts, on va presque dire réussis, cette victoire contre Strasbourg, victoire la semaine dernière à domicile pour les hommes de Bruno Genesio, et bien on va voir pour le moment l'Olympique de Marseille, malgré un mercato raté, les résultats vont bien. D'ailleurs, avant de quitter la Ligue 1, notez que l'Olympique lyonnais se serait entendu avec l'AC Milan pour le prêt de Youssouf Fofana, donc passé par Strasbourg et Monaco. Le joueur va donc rester en Ligue 1, ou plutôt va revenir du côté de la Ligue 1. On part du côté de la Liga, c'est Aznou qui est à la une, lui donc est prêté par Everton, il part du côté de Malaga. Est-ce que c'est une bonne opération pour lui, sachant que la presse s'interroge désormais, est-ce que c'est le choix payant à quelques semaines de la première trêve internationale? Est-ce que Adem Aznou pourrait marquer un retour en sélection?
1: Oui, c'est un bon move pour lui parce que le championnat espagnol lui correspond bien, lui qu'on n'a pas vu en sélection depuis 2024. Moi, je pense que c'est Malaga, voilà, un club qui retrouve la Liga. Il y a moins de pression également dans le secteur de jeu de l'arrière latéral gauche. Moi, je pense qu'il peut, faire son bonhomme de chemin. Pourquoi pas retrouver l'équipe nationale? Parce que chez les Lions de l'Atlas, on en a besoin dans le secteur défensif pour des joueurs de son style de jeu. Il a montré de très belles choses, mais je pense que de façon globale, la Liga est un championnat qui réussit à son style de jeu, qui pourra l'aider à franchir un cap, un palier pour retrouver encore des clubs beaucoup plus huppés.
0: Bien sûr, et on s'interroge d'ailleurs parce qu'on le sait, les sélectionneurs sont en train de faire la petite ronde de début septembre parce qu'il faut établir la première liste. En Afrique, on le rappelle, on joue les qualifications pour la prochaine Coupe d'Afrique des Nations 2027. Ce sera évidemment à partir de septembre avec les premiers matchs. Le Maroc affrontera le Nigeria, ce sera du côté de Rabat le 25 septembre. Donc une tournée s'est imposée pour Mohamed Ouahbi dans ses débuts de championnat. J'imagine que tous les sélectionneurs font de même. C'est un des moments fondamentaux, le Sahel, le début de saison, où les entraîneurs doivent aller à la rencontre de certains joueurs, aller convaincre aussi certains autres joueurs. C'est un moment très important, cette période.
1: C'est crucial, c'est la rentrée des classes pour les entraîneurs également, parce que par exemple en France, on annonce la première de Zinedine Zidane. Il est en train de faire tous le tour des stades, de superviser des joueurs. Le premier match déjà sera à guichet fermé. Moi, je pense que Mohamed Warby également, on l'a vu du côté de l'Ajax il y a une ou deux semaines. Et il est dans ses petits papiers. Et la dernière Coupe du Monde lui a servi de leçon des secteurs de jeu qu'il faudra renforcer ou bien fournir. Mais c'est crucial, c'est le début de l'année.

0: On espère que Mohamed Wahbi va les garder, bien sûr, pour bien structurer la prochaine trêve internationale, pour laquelle on aura évidemment l'occasion de continuer à en parler. Il y en a un autre qui était en une de la presse, évidemment, c'est le prédécesseur, ou en tout cas plutôt celui qui était précédemment sélectionneur des Lions de l'Atlas, on le rappelle, Walid El-Gragi. Une première déclaration, Walid El-Gragi sort du silence, il s'est exprimé notamment sur sa carrière, ou en tout cas sur sa vie, dans un entretien accordé à nos confrères de la chaîne Al Maghrib. Un entretien de 3 heures et quelques dans laquelle il s'est exprimé notamment sur sa vie. Il a commencé par ses investissements personnels pour en arriver jusqu'à là. Et puis il a parlé de toute sa vie, de tout ce qu'il a pu faire durant sa carrière et évidemment de ce tournant, la Coupe du Monde 2022. Qu'est-ce qu'on retient des premiers mots du sélectionneur Walid El-Gragi depuis cette Coupe d'Afrique des Nations 2025?
1: On retient quand même qu'il est en train de réactiver ses réseaux parce que sa première apparition date de 2 semaines. Il était avec les dirigeants qataris dans un café parisien. Et c'est pas anodin. Moi, je pense qu'il a envie de reprendre du service et a envie de sentir cette pression-là, ces sensations-là au bord du terrain. Peut-être qu'il est annoncé du côté du Qatar ou de l'Arabie Saoudite, le pays du Golfe. Mais c'est quand même un monsieur qui sait parler, qui a aussi du vécu, parce que son passage sur le banc de l'équipe nationale du Maroc, il a fait de très belles choses également. Il a parlé de la CAN, il dit que c'est son champion d'Afrique, qu'on le voie ou non, parce que la décision jusqu'à preuve du contraire, il est champion d'Afrique. C'est à son mérite de le dire, parce que Walid El-Gragi également, il a beaucoup contribué à ce que le football marocain progresse, notamment cette Coupe du Monde en 2022, elle est historique, personne ne l'oubliera, également son passage lors de la Coupe d'Afrique des Nations. De façon globale, moi je pense qu'il est dans la communication, également dans, comme je le dis, de réactiver ses réseaux pour son retour annoncé sur un banc. Je ne sais pas quand, depuis lors on l'annonce un peu partout, mais je pense qu'il a envie de reprendre du service quand même.
0: Fawzi Rja est un dirigeant d'une immense vision, c'est ce que déclarait Walid El-Gragi dans cet entretien. Il parlait aussi de ce développement et de la stratégie que le Maroc avait décidé de prendre. Effectivement, c'est aussi très important. Il parlait de cette école marocaine qu'il fallait mettre en avant. Pour lui, du moment où il a battu l'Espagne, eh bien l'Espagne n'est plus un modèle pour le Maroc, et le Maroc crée son propre modèle. Aujourd'hui, on l'avait dit il y a plusieurs semaines déjà, le choix de Mohamed Wahbi, c'est un choix stratégique. C'est important de mettre en avant l'école marocaine. D'ailleurs, on le voit dans les plus jeunes cas. Le Maroc a aussi pris un tournant cet été avec le successeur de la sélection de la catégorie U17. C'est important de mettre l'école marocaine au cœur du projet Sahel.
1: Oui, moi je pense que c'est important, c'est dans la continuité. Wahbi, quand même, quand on l'a vu, il y en a certains qui le découvrent à la Coupe du Monde alors qu'il a gagné le mondial de moins de 20 ans. Il y en a qui. Et voilà, je pense que l'école marocaine, quand même, est vantée de partout, à juste titre, parce que c'est un modèle hybride. La formation marocaine et certains internationaux qui ont choisi le Maroc, le choix du cœur. Il a même évoqué le cas de Lamine Yamal, parce que c'est quand même un Marocain, mais au moins du choix, et il a choisi l'Espagne. Mais je pense que le modèle marocain, l'école marocaine aujourd'hui est à saluer, encourager, grâce également à Monsieur Fouji Lekja qui a un travail incroyable depuis très longtemps à la tête de cette fédération royale marocaine de football.
0: Effectivement, et donc dans la catégorie U17, c'est Ahmed Kantari qui prend les rênes de cette équipe U17, et on l'a dit, donc c'est dans la continuité de ce projet. Avant de se quitter, je ne pouvais pas ne pas vous laisser dire un mot, bien sûr, sur celui que tout le monde admire et celui qui a longtemps admiré dans le football international depuis plusieurs années. Lionel Messi, bien sûr, ça, je sais que c'est le petit pincement au cœur là que vous avez, et c'est douloureux peut-être d'en parler. C'est la fin avec l'Argentine. On s'approche indéfectiblement, j'allais dire, de la fin de carrière pour Lionel Messi.
1: Ouais, on le sentait venir, mais je pense que Messi, il a marqué son époque, il a marqué notre époque également. C'est un petit pincement encore parce que c'est un artiste. C'est toujours difficile de voir un artiste arrêter de nous faire plaisir, surtout quand il enfile ce maillot argentin. C'était une histoire d'amour contrariée au début parce qu'il a perdu 4 finales en 2007, 2015, 2016 et le mondial 2014. Mais après, vers la fin, Messi s'est rattrapé. Ça a été une folle histoire d'amour avec les supporters argentins d'abord, qui l'ont toujours comparé à Diego Maradona. Et que moi, je pense qu'aujourd'hui, il est à la table de Diego, qui est l'un des plus grands sportifs au monde. Messi est une légende du football mondial parce qu'il a changé la vision que les gens avaient également sur les joueurs de petit gabarit. À l'époque, voilà, il était fragile, mais à la fin, on l'a vu, Messi.

0: avait dribblé tout le terrain, il est résisté à tout. Et à 39 ans, le mondial qu'il nous a fait cette année, c'était incroyable. Il était à la fois physiquement bien affûté, il était clinique, il était réaliste. Et moi, je pense que cette finale perdue quand même, dans la foulée, il a perdu son papa. Moi, je pense que c'est tout ça qui ont précipité sa fin de sa carrière avec l'équipe nationale. Et bon, il reste en contrat avec l'Inter Miami jusqu'en 2028 peut-être, mais... Mais si il a fait le tour, il a fait le tour, on va faire le deuil petit à petit jusqu'à la fin.
1: C'est bientôt la fin aussi de Cristiano Ronaldo, alors peut-être. Hein.
0: Ouais, mais je pense que c'est la fin d'une époque, d'une ère. Le football ne sera plus comme avant. Ronaldo, Messi, pendant plus de 20 ans, est resté au niveau pendant plus de 20 ans. Ils ont enfilé les buts, les statistiques, tous les records du monde. Et surtout le football, moi je pense qu'on oublie les statistiques parfois, mais ce qui restera gravé dans nos mémoires, c'est surtout les émotions, les moments qui sont planés, suspendus dans l'air. Moi je pense que ça n'a pas de prix. Et ces moments, Dieu seul sait, on les a connus mille et une fois, des moments où ils ont fait basculer des matchs dans des situations incroyables. Moi je pense que Messi et Ronaldo sont iconiques.
1: Ah oui, ces restaurants intouchables, d'ailleurs, c'est Yacine Gessi. Mais tout le monde qui le disait, c'est incomparable pour les joueurs de football de comparer un Cristiano Ronaldo et un Lionel Messi. Comme nous, on ne peut pas comparer un Sahel Sissoko et quelqu'un d'autre, parce que nous, on est les meilleurs. Merci infiniment, Sahel, d'avoir été avec nous cet après-midi.
0: Merci, mon chef. Merci à tous.
1: Très, très prochainement. Merci infiniment, Sahel, d'avoir pris le temps d'être avec nous cet après-midi dans votre émission L'Autre Match. On fait le point, eh bien, du côté du Mercato, avant de vous laisser, parce que oui, il y a encore quelques mouvements qui sont en train d'être enregistrés. On le rappelle, il ne reste plus que quelques heures dans l'actualité du Mercato, la fenêtre estivale qui va se refermer tout doucement à 23h59 avant de laisser place évidemment à ce début de saison et toutes les recrues internationales. Les dernières nouvelles, on le rappelle, eh bien c'est plutôt Chelsea qui est en train d'accélérer, ou City pour Enzo Fernandez. Ils mettent l'impression sur Chelsea. Manu Koné peut-être va-t-il venir, on attend encore soit lui soit Lamine Camara. Et puis du côté de l'actualité africaine, c'est Ibrahim Mbaye qui a délivré ses premiers mots. Lui s'est engagé avec Aston Villa. Ndiaye, lui, est parti du côté de Manchester City. Et puis on le rappelle hier, c'est Bradley Barcola donc qui est parti. Voilà les dernières grosses informations du Mercato. Pour le Maroc, c'est Adem Aznou qui est parti prêté d'Everton côté Malaga. Voilà, c'est finalement un Mercato qu'on va suivre. Les dernières informations, on va faire le point dans un peu plus d'une heure et demie dans Sport Soir. On fera le point bien sûr sur l'actualité du Mercato. Puis n'oubliez pas demain à partir de 9h, Fouad El-Hanaoui pour Podium. Et puis l'après-midi, vous retrouverez à partir de 16h, Hakim Tamim pour votre émission de L'Autre Match. Passez une excellente soirée, toujours à l'écoute de Média.

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1: C'est avec Sophie Volatier. Bonjour à toutes et à tous. Israël menace le Royaume-Uni de représailles. Tout à l'heure, le ministre britannique des Affaires étrangères a annoncé des sanctions à l'encontre des colons israéliens. En août dernier, le responsable politique avait déjà appelé à l'arrêt du projet de colonisation Iwan qui prévoit de couper le territoire palestinien en deux. Israël qui annonce d'ailleurs avoir arrêté le chef de la sécurité intérieure du Hamas et qui poursuit ses frappes sur le sud du Liban. Le quotidien L'Orient le Jour rapporte des tirs d'artillerie dans les régions de Marjeyoun ou encore de Binj Beil. L'Iran appelle ses habitants à économiser l'essence. C'est en substance le message du président du Parlement iranien Mohammad Baher Khalibaf. La semaine dernière, le président iranien Massoud Pezeshkian a quant à lui reconnu que la société iranienne traversait de nombreuses difficultés sans donner plus de détails. L'OTAN défendra ses membres contre toute menace après l'attaque hybride russe en Allemagne. Les mots du secrétaire général de l'organisation. Selon le ministère allemand de l'Intérieur, c'est Moscou qui est à l'origine de la tentative présumée d'attentat contre l'aéroport de la ville de Leipzig, à l'est du pays. Le ministère allemand des Affaires étrangères indique d'ores et déjà cet après-midi la fermeture du consulat russe de Bonn, à l'ouest de l'Allemagne, et d'un centre culturel russe de la capitale, Berlin. Un accord de 2,2 milliards de dollars pour la période entre 2026 et 2029 conclu entre le Fonds monétaire international, le FMI et le gouvernement du Sénégal. Le texte doit encore être soumis au conseil d'administration du FMI. Si la somme est approuvée, elle apporterait un véritable souffle à l'économie sénégalaise plombée par la dette. Les autorités sénégalaises accusent l'ancien régime de Macky Sall

0: d'avoir dissimulé les vrais chiffres sur la dette ou encore sur le déficit budgétaire. Toujours sur notre continent, en Côte d'Ivoire, le prix du cacao reste le même. C'est une annonce du ministre ivoirien de l'Agriculture lors d'une cérémonie en présence de centaines de producteurs. Premier producteur de cacao, le pays fournit 40% du stock mondial, une économie qui fait vivre 5 millions d'Ivoiriens. En octobre dernier, Abidjan a fixé un prix historiquement haut, ce qui a fait reculer les exportations. Un mot de culture enfin au Maroc. Le Festival National du Film de Tanger n'aura pas lieu en octobre prochain, mais 5 mois plus tard, en mars 2027, en vertu d'une décision du Centre Cinématographique Marocain. Le CCM qui précise que ce report fait suite à des demandes et des propositions formulées par plusieurs organisations professionnelles et acteurs de l'industrie du 7e art. Ainsi s'achève cette synthèse. Merci beaucoup de l'avoir suivi. Tout de suite, place à vos programmes. Bon début de soirée à vous sur Medi 1.
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3: Au Maroc, le temps sera le matin ensoleillé sur le sud de l'Oriental, Tafilelt, Draa, Tadla, El Haouz et au sud de la ligne Smara Dakhla, puis partiellement nuageux à souvent clair ailleurs. Pour les températures, il fera 32 degrés à Rabat, 27 degrés à Casablanca, 33 degrés à Tanger avec des nuages et par 32 degrés à La Lyon avec un temps souvent ensoleillé, prévoir 40 degrés à Marrakech où le temps sera également ensoleillé. 26 degrés à Agadir avec des nuages épars, 38 degrés à Fès avec un temps ensoleillé, il fera 27 degrés à Safi ou encore 26 degrés à Dakhla. En Afrique du Nord, prévoir un temps ensoleillé dans l'ensemble avec 36 degrés au Caire, 32 degrés à Tripoli, 36 degrés à Tunis, 30 degrés à Alger ou encore 34 degrés à Nouakchott. Du côté de l'Afrique de l'Ouest, il fera 29 degrés à Abidjan avec des averses, 30 degrés à Lagos avec un temps souvent nuageux, prévoir 32 degrés à Dakar avec un temps partiellement nuageux, 35 degrés à Bamako où des nuages épars sont prévus ou encore 35 degrés également à Ouagadougou. Et dans le reste du monde, il fera 25 degrés à Paris avec des nuages épars, temps souvent nuageux également prévu à Londres où il fera 21 degrés. Il fera 35 degrés à Rome, encore 20 degrés à Moscou et 30 degrés à Istanbul. Et également dans le reste du monde, prévoir 33 degrés à Tokyo, 26 degrés à Pékin avec des averses, 29 degrés à Séoul ou encore 42 degrés à Bagdad et 42 degrés également à La Mecque.
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4: Bonsoir à tous. À l'approche du scrutin législatif le 23 septembre au Maroc, le ministère public adresse une circulaire à l'ensemble des juridictions du Royaume pour notamment mobiliser les procureurs des cours d'appel. Une démarche habituelle en période électorale, explique un spécialiste que vous entendrez. L'organisation d'élections nationales avance en Libye. Ce dimanche, des représentants de l'Est et de l'Ouest ont signé un accord en ce sens sous la supervision de l'ONU. Un tournant, réponse dans ce journal. Au sommet de l'Organisation de coopération de Shanghai, le président iranien appelle les États-Unis à reprendre les pourparlers. De son côté, Washington maintient la pression militaire et économique sur Téhéran. La Russie a été l'invitée surprise du G20 Finance qui s'est terminé aujourd'hui aux États-Unis. Une présence qui a provoqué la colère de l'Union européenne dénonçant la normalisation de Moscou en pleine guerre avec l'Ukraine. Les élections législatives, c'est dans 22 jours au Maroc, le 23 septembre. Alors, à l'approche de ce scrutin, le ministère public a adressé une circulaire à l'ensemble des juridictions du Royaume pour mobiliser les procureurs des cours d'appel et les tribunaux de première instance dans le but de garantir la tenue du scrutin dans le respect de la loi, de l'intégrité, de la transparence et du principe d'une concurrence loyale. Pour Maître Abdelkibir Tbé, membre du Conseil de l'Ordre des avocats de Casablanca, il s'agit d'une démarche habituelle et nécessaire en période électorale, on l'écoute.
5: C'est une démarche qui, d'habitude, chaque fois qu'il y a des élections locales ou nationales, est mobilisée pour sauvegarder la sincérité des opérations électorales. Ça se fait chaque fois qu'il y a des élections, ce n'est pas quelque chose de nouveau. Elle s'est mobilisée parce que qu'est-ce qu'est le rôle du parquet ? C'est que chaque fois qu'il reçoit un procureur, une plainte, ayant trait avec les

0: préparation des élections, la campagne électorale, est-ce qu'il y a des infractions sur la campagne, il est tenu d'enquêter et donner suite à cette plainte et que la loi s'applique pour tout le monde. Parce que chaque fois qu'il y a un début de campagne électorale, il y a quelques dérives ici et là, et il faut que le parquet soit là afin d'assurer la sincérité de ces opérations électorales. Moi, j'ai participé à pas mal de campagnes électorales et le parquet était toujours là pour répondre aux plaintes déposées par les partis et parfois, il ordonne que la plainte soit renvoyée devant les tribunaux.
1: Abdelkebir Tebbi, interviewé par Eva Cohen. Toujours au Maroc, où 9,4 millions de touristes ont été accueillis au terme du premier semestre de cette année, d'après les chiffres officiels. Un résultat en hausse de 6% en glissement annuel. Dans le détail, le nombre de visiteurs venus de France a augmenté de 9%, 14% pour l'Allemagne ou encore 32% pour la Pologne. Au Maroc, où les prix à la pompe ont encore augmenté, une nouvelle hausse qui concerne le gasoil cette fois-ci. Il a pris 6 centimes pour maintenant se vendre autour de 14 dirhams 99 le litre. C'est sensiblement le même prix pour l'essence qui, elle, reste stable. Une nouvelle hausse qui fait suite à celle d'il y a 2 semaines et qui, pour les mêmes raisons, est liée aux fluctuations du marché international très impacté par la guerre en cours entre les États-Unis et l'Iran. En Libye, c'est un pas de plus vers la tenue d'élections nationales. Ce dimanche, les deux camps de l'Est et de l'Ouest ont signé à Tripoli, sous la coupe de l'ONU, un accord prévoyant l'organisation de scrutin législatif et présidentiel, le tout dans un délai ne dépassant pas 24 mois. Une avancée pour balayer les derniers échecs dans l'organisation d'élections nationales dans un pays divisé depuis la chute de Muammar Kadhafi en 2011. Chacun de leur côté, le premier ministre de l'Ouest, Abdelhamid Dbeiba, et le chef de l'Est, le maréchal Haftar, saluent ce texte qui pourrait être un tournant, d'après Riccardo Fabiani, directeur du projet de recherche sur l'Afrique du Nord de l'International Crisis Group et spécialiste de la Libye.
2: Il s'agirait d'un accord qui pourrait vraiment changer la trajectoire du pays parce que pour la première fois, il y a une convergence sur l'organisation des élections, des prochaines élections. Et surtout, il y a la possibilité, donc, dans cet accord, pour les binationaux de participer, donc de se candidater dans ces élections. Les binationaux, bien évidemment, c'est une manière de pouvoir aussi inclure des gens comme le général Haftar et le fils d'Haftar, qui sont des binationaux les plus controversés. C'est une manière d'organiser, de préparer le terrain pour des élections à l'avenir où il pourrait y avoir la participation donc de candidats qui ne pouvaient pas en fait participer dans ce genre d'élection. Il y a eu pas mal d'opposition, de résistance à cet accord, mais ce serait surtout une manière de donc préparer le terrain aussi à la formation d'un gouvernement d'unité nationale qui devrait donc organiser tout et préparer ces élections d'ici à 2 ans.
1: Riccardo Fabiani, interviewé par Arnaud Dalmas. Le Sénégal trouve un accord avec le Fonds monétaire international, un programme d'aide d'environ 2,2 milliards de dollars. C'est ce qui a été annoncé à l'issue d'une mission du FMI dans ce pays frappé par des difficultés économiques comme une forte dette. Toutefois, ce montant doit encore être soumis à l'approbation du conseil d'administration du FMI. Israël annonce aujourd'hui avoir arrêté le chef de la sécurité intérieure du Hamas dans une opération à Gaza qui a fait au moins 4 morts. Plusieurs bombardements ont visé l'ouest de Gazaville. Dans son bilan humain, la défense civile compte 3 enfants et 7 blessés au total. L'armée américaine a de nouveau frappé l'Iran aujourd'hui, ciblant des positions des gardiens de la révolution. Plusieurs explosions entendues près du détroit d'Ormuz, d'après la presse officielle iranienne. De nouveaux bombardements, malgré l'appel plus tôt dans la journée du président Massoud Pezeshkian à reprendre les négociations comme convenu dans le protocole d'accord conclu entre les deux parties. Et au conflit militaire s'ajoute la pression économique. En marge du G20 Finance, le secrétaire américain au Trésor a laissé planer le doute sur l'annonce de nouvelles sanctions et a rappelé la position américaine dans cette guerre, tolérance zéro, avec objectif d'asphyxier économiquement l'Iran. Une stratégie de pression qu'analyse Michel Ruimi, professeur d'économie et expert du monde arabe.
3: On s'aperçoit que la force ne marche pas concrètement. Et donc, en fait, on se dit, bah, tiens, les sanctions économiques ont des répercussions sur l'état du pays. Et donc, d'une certaine manière, ça empêche le pays de pouvoir consacrer à faire marcher le pays dans sa totalité, mais également aussi à relancer son activité militaire de construction de drones et de missiles balistiques. Donc, on voit bien qu'en fait, d'accord, les sanctions économiques mettent un certain temps pour totalement amoindrir l'Iran, alors que le pilonnage a un effet plus rapide. Donc c'est ça.

0: qui est très important. Aujourd'hui, on considère que le fond du problème sera de sanctionner économiquement l'Iran, mais que ponctuellement, les frappes reprennent.
1: Michel Ruhmi, une des conséquences de ces sanctions américaines couplées au blocus dans le détroit d'Ormuz. Le président du Parlement iranien appelle les habitants à réduire leur consommation d'essence. Si nous la consommons correctement, nous pouvons nous débrouiller avec la quantité que nous produisons, assure Mohamed Bakher Kharibaf. Malgré la guerre en cours avec l'Ukraine, la Russie a été invitée au G20 Finance qui a pris fin aujourd'hui aux États-Unis. C'est Anton Silvanov, le ministre russe des Finances, qui a fait le déplacement en Caroline du Nord, où il a notamment échangé avec le secrétaire américain au Trésor, Scott Bessent. Une présence qui n'est pas du goût de tout le monde. L'Union européenne assure que ce n'est pas le moment de normaliser la Russie ou encore la présence de la Russie. Alors comment expliquer la présence de ce représentant de Moscou aux États-Unis ? Les explications de Jean de Glignasti, ancien ambassadeur de France en Russie et actuel directeur de recherche à l'IRIS.
2: Les Américains ont toujours dit qu'ils parleraient à tout le monde. Et ce sont les seuls qui parlent à tout le monde, dans le corps occidental tout au moins. Donc, il n'est pas illogique que les Américains aient invité Silvanov ou accepté que Silvanov, le ministre des Finances russe, vienne. Quand le G20 a lieu, je ne sais pas moi, en Inde ou dans un autre pays, au Mexique ou ailleurs, les Russes sont présents. Ils sont même présents au niveau ministériel. Les pays du Sud, qui représentent quand même plus de la moitié des pays du G20, ne considèrent pas la Russie comme paria devant être exclus du G20. Donc, ce qui est intéressant, c'est que ce sont les Américains qui, eux, acceptent la venue d'un ministre pour parler des questions économiques du monde. Mais ce n'est pas étonnant parce que le dialogue entre les Américains et les Russes continue.
1: Et il continue, preuve en est, la visite la semaine dernière en Russie du directeur de la CIA, John Ratcliffe, s'est notamment entretenu avec des responsables du renseignement russe. C'est une autre visite qui commence ce soir, celle du président chinois Xi Jinping en Égypte, une première en 10 ans. Un déplacement de 2 jours où le président chinois et égyptien doivent s'entretenir d'un certain nombre de questions d'intérêt commun, comme la guerre régionale, le commerce et les investissements, précise un communiqué du bureau d'Abdel Fattah Al-Sisi. Voilà, c'est la fin de votre journal, 18h40, le moment de retrouver Sport Soir. Bonsoir Monsef.
3: Eh bien bonsoir Paul, bonsoir à toutes et tous, quel plaisir de vous retrouver. Et c'est au Maroc que nous commençons et que notre page sport s'ouvre. Le Raja Casablanca a annoncé hier la fin de sa collaboration avec son entraîneur Nasreddine Nabi. Le club précise que cette décision a été prise dans le respect des dispositions contractuelles liant les deux parties. Arrivé seulement à la mi-juin pour succéder au Sud-Africain Fadlou Davids, et bien le technicien tunisien qui donc le banc du Raja après quelques semaines seulement. Pour lui succéder, le club casablancais a officialisé la nomination de l'Espagnol Paco Jiménez. Sa présentation officielle et une première conférence de presse sont attendues dans les prochains jours. Toujours en Botola Pro Inouï, le coup d'envoi de la nouvelle saison approche et les clubs poursuivent leur préparation. À Rabat, l'Union Touelga Sport organise le tournoi Mohamed Timoumi du 3 au 9 septembre. Une compétition qui réunira 4 équipes, l'UTS, le Raja Club Athlétique, le Wydad de Tmera et la Renaissance de Berkane. Un tournoi qui doit permettre aux différentes formations d'affiner leurs derniers réglages avant la reprise du championnat. Et puis nouveau rebondissement dans le dossier Hakim Ziyech au Wydad Athletic Club. Écarté du stage de préparation organisé à Agadir, l'international marocain s'est présenté ce mardi au complexe Mohamed Ben Jelloun accompagné d'un huissier de justice. Objectif, faire constater officiellement les conditions dans lesquelles il est appelé à s'entraîner avec le club. Une nouvelle étape dans le bras de fer qui oppose désormais le joueur à la direction du Wydad. Nous prenons la direction de l'Europe, 23h59, c'est l'heure limite pour les clubs européens afin d'enregistrer leur dernière recrue et boucler ce mercato estival, un marché particulièrement animé par les internationaux africains. Dernier mouvement en date, celui d'Ibrahim Mbaye. À seulement 18 ans, l'international sénégalais quitte le Paris Saint-Germain et s'engage avec Aston Villa. Le jeune attaquant a déjà livré ses premiers mots aux supporters des Violents, et ce en anglais.
4: I feel good. I'm happy to join this team. And I hope,
1: je me sens bien, je suis heureux de rejoindre ce club et j'espère que tout se passera bien avec mes partenaires et dans cette équipe. Aston Villa est une grande équipe, l'année dernière ils ont remporté la Ligue Europa. Je me sens vraiment bien et j'espère que ce sera une bonne chose. Je décrirai mon style en 3 mots, la vitesse, la provocation et j'adore le 1 contre 1. Je connais certains joueurs comme Nicolas Jackson, Boubacar Camara et comme je l'ai dit, j'espère que ce sera bénéfique pour l'équipe. Avec Jackson, nous avons une bonne relation. comme au Sénégal et j'espère que ce sera pareil ici, c'est mon frère. Nous nous parlons habituellement et j'espère que nous allons aider ce club ensemble.
4: We talk usually each other and I hope we'll be help this team with him.
3: Ibrahim Mbaye rejoint Aston Villa dans le cadre d'un transfert ayant atteint les 55 millions d'euros. Une opération record pour le PSG puisqu'il devient le Titi, le joueur issu du centre de formation parisien le plus cher de l'histoire. Dans sa première déclaration, Mbaye a notamment évoqué Nicolas Jackson, son coéquipier en sélection, avec lequel il va désormais évoluer en Premier League. Une arrivée commentée par Sahel Sissoko, l'un de nos consultants dans l'autre match.
5: C'est un mariage parfait. Parfait, un club stable où il y a moins de pression, avec un entraîneur qui aime faire évoluer les jeunes, Unai Emery, et qui a une parfaite connaissance du football mondial et qui est un spécialiste de la Ligue Europa. Aston Villa a quand même un sacré bon effectif et que moi je pense que Ibrahim Bay, qui était en manque de temps de jeu au PSG parce que Luis Enrique apparemment il n'est pas dans ses plans. C'est un jeune talentueux qui a tout gagné à son jeune âge avec le PSG. Il fait de très belles choses également en équipe nationale du Sénégal. C'est un super joker en équipe nationale du Sénégal. Et comme il le dit dans son interview, il connaît Nicolas Jackson. Nicolas Jackson également qui a eu à évoluer sous les ordres de Unai Emery du côté de Villarreal. Moi, je pense que c'est un bon club, un tremplin, un club où il n'y a pas trop de pression qui permet aux jeunes d'évoluer et pourquoi pas au bout de 2 ans, 3 ans atterrir dans des grands clubs. Mais c'est un mariage parfait entre IB, comme on le surnomme, et les Williams.
3: Puis, toujours en Première Ligue, Chelsea devra officiellement faire sans Manu. Koné, l'AS Roma a fermé la porte à un départ de son milieu de terrain. Autre dossier à suivre, celui de Neil El Hinaoui. Son transfert vers Leipzig serait désormais sérieusement compromis, selon Foot Mercato. L'entraîneur de l'AS Roma, Gian Piero Gasperini, insisterait pour conserver l'international marocain. On reste en Angleterre avec Ayoub Boadi, arrivé cet été à Manchester City en provenance de Lille. Le jeune international marocain a disputé ses premières minutes le week-end dernier lors de la large victoire des Citizens face à Crystal Palace, victoire 4-1. Alors quel regard porte la presse britannique sur les débuts de Boadi à Manchester City? Réponse de notre consultant Bruno Constant.
6: Il y a beaucoup d'attention et de réflexion, de questions, d'interrogations, parce qu'on le connaît pas beaucoup en Angleterre. On l'a vu évoluer certes avec le LOSC et notamment en Ligue des Champions, mais on va dire que les Anglais ont pas forcément un regard sur la Ligue 1. On l'a surtout vu lors de la première rencontre du Maroc face au Brésil à la Coupe du Monde où il avait crevé l'écran. Et là, on s'est dit, ok, City a peut-être perdu Rodri, mais ils ont peut-être déniché l'un des plus grands talents au poste de milieu défensif axial en Europe. Et on l'a vu dès sa première apparition sous maillot de City, avec son entrée à Crystal Palace, où il était fantastique, de maturité, comme on le connaît. On a l'impression qu'il était là déjà depuis 2 ou 3 saisons. Qualité technique hors pair, une vision du jeu, enfin voilà, on le connaît, c'est un joueur qui est bourré de talent. Après, la marche est haute, hein, entre la Ligue 1 et la Première Ligue, où l'intensité est plus grande, où il y a beaucoup plus d'équipes de qualité et de densité. Donc évidemment, on va le suivre avec intérêt. Je pense qu'il n'y a pas une pression de le titulariser très rapidement dans tous les matchs.
3: Et pour retrouver nos consultants, rendez-vous du lundi au vendredi dans l'autre match, c'est à partir de 16h sur Midi 1. Puis direction l'Espagne avec une belle performance pour Mohamed Yassir Zeberi, le jeune international marocain figure dans le 11 type de la 3e journée de Liga établie par le quotidien espagnol AS, une distinction qui vient récompenser sa prestation remarquée face à Elche, c'était vendredi dernier. Zeberi avait tout simplement marqué les esprits en inscrivant un triplé, contribuant directement à la victoire de son équipe 3-2. Formé à l'Académie Mohamed VI de football puis passé par l'Union Touelga Sport, Famalicão et Rennes, le jeune attaquant évolue cette saison en Espagne sous les couleurs du Racing Santander dans le cadre d'un prêt. Une nouvelle étape dans la carrière du champion du monde U20 qui semble déjà parfaitement lancé après un triplé et une présence dans l'équipe type de AS. Zabili confirme surtout qu'il faudra désormais suivre de très près ses performances en Liga. Un mot de la Vuelta, le Tour d'Espagne. Le Français Bastien Trochon s'est offert la 10e étape à Elche de la Sierra. Le coureur de Groupama FDJ United a réglé ses adversaires au sprint, devançant le Danois Magnus Cort Nielsen et le Belge Thibaut Nys. Pas de changement en revanche au classement général. Le maillot rouge Eric Mas a parfaitement maîtrisé ses 185 km du jour. L'Espagnol de la Movistar conserve 1 minute et 18 secondes d'avance sur Primoz Roglic. Et puis c'est au Maroc que nous concluons cette page sport à Tahla, dans la Provence province de Taza. Un nouvel équipement sportif est en cours de construction. Une salle couverte qui représente un investissement de 13,92 millions dirhams avec l'ambition de renforcer les infrastructures de proximité et de répondre aux besoins de la population locale. Le chantier prévu sur 15 mois doit permettre à la ville de disposer d'un espace moderne et polyvalent destiné à accueillir différentes disciplines sportives mais aussi les activités, les associations de la jeunesse. Le projet est porté par le conseil de la région Fès-Meknès et mis en œuvre par l'agence régionale d'exécution des projets. L'objectif affiché, élargir l'offre sportive, encourager la pratique régulière du sport et créer de meilleures conditions d'encadrement pour les jeunes. Et oui, il faut rester toujours sportif. Et c'est surtout à l'écoute de Midi 1. Passez une agréable soirée en notre compagnie.
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0: 5 milliards de dirhams, en hausse de 26,5% par rapport à la même période une année auparavant. Au sujet des transferts de fonds effectués par les Marocains résidents à l'étranger, ils se sont établis à un peu moins de 75 milliards de dirhams contre 69 il y a un an, soit une hausse de 8,1%. L'agence Bayt Mal Al-Qods Al-Sharif du comité Al-Qods présidé par le roi Mohamed VI a achevé aujourd'hui la distribution de 3 000 cartables et fournitures scolaires à Al-Qods et dans ses environs pour la rentrée scolaire. Une initiative qui a bénéficié à des élèves des cycles fondamentaux, supérieurs et secondaires issus de familles démunies ou à revenus limités, mais aussi à des orphelins et des enfants de personnes en situation de handicap. À Gaza, le premier ministre israélien assure aujourd'hui que les forces de son pays ont arrêté dans l'enclave palestinienne le chef de la sécurité intérieure du Hamas dans une opération qui a fait au moins 4 morts côté palestinien, parmi eux 3 enfants. Le mouvement palestinien n'a pas encore réagi dans l'immédiat. Les détails avec notre correspondante Valérie Ferron.
1: Israël aurait donc lancé une opération comprenant à la fois des bombardements et une infiltration par une force spéciale sur le terrain dans un quartier de la ville de Gaza. Cette unité a été découverte par des membres du Hamas, ce qui a provoqué de violents affrontements et le lancement après donc d'au moins 12 missiles dans cette zone surpeuplée. On assiste donc clairement sur le terrain à un bras de fer féroce entre la puissance occupante israélienne qui a lancé ces derniers jours une nouvelle escalade officiellement pour désarmer le Hamas et le mouvement qui de son côté a lancé une campagne contre les groupes armés collaborant avec Israël. Une quarantaine de membres de ces groupes avec leurs familles se seraient d'ailleurs rendus ces dernières semaines. On ne peut s'empêcher de lier également cette escalade israélienne sur le terrain en pleine campagne électorale aux déclarations de Nikolaï Mladenov, haut responsable du Conseil de la paix du président Trump pour la bande de Gaza, devant le Conseil de sécurité des Nations Unies la semaine dernière. Dans sa présentation tout en ménageant Israël, il avait cependant rejeté catégoriquement l'idée de lier la situation humanitaire et l'urgence de lever le blocus au désarmement du Hamas, comme le fait Israël.
0: Dans une autre guerre, le baril de pétrole américain bondit de 5% après les nouvelles frappes des États-Unis aujourd'hui en Iran. La presse officielle de Téhéran évoque des explosions proches du détroit d'Ormuz. En réaction, les gardiens de la Révolution assurent qu'ils vont faire regretter aux États-Unis ces opérations extérieures. De son côté, Donald Trump menace de frapper bien plus durement en cas de représailles. Le bilan humain est de nouveau revu à la hausse dans la catastrophe naturelle qui a touché le Népal et la province chinoise du Tibet il y a 6 jours. Au moins 1050 personnes ont perdu la vie dans cette coulée de boue provoquée par l'effondrement d'un glacier qui a tout emporté sur son passage. Plus de 4500 personnes restent toujours portées disparues. Dans ce drame, le réchauffement climatique est pointé du doigt. Il pourrait être responsable de la fonte de ce glacier qui a entraîné cette catastrophe. Christophe Kittel est chercheur en climatologie à l'Université de Liège et à la Vrije Universiteit de Bruxelles. Il nous explique comment les glaciers se retrouvent particulièrement touchés par le réchauffement de la planète et le risque que cela implique, comme on l'a vu au Népal.
2: De façon générale, toutes les zones glaciaires sont toujours plus sensibles. Simplement parce que quand vous avez un glacier, souvent de la neige, vous avez une surface qui est blanche et qui a tendance à beaucoup plus réfléchir l'énergie qui vient du soleil. Au fur et à mesure qu'elle fond, cette surface change de couleur, elle devient plus foncée et à ce moment-là, elle absorbe davantage d'énergie. Et donc, naturellement, toutes les régions qui contiennent des glaciers ont un réchauffement qui est beaucoup plus fort que le reste du monde. Pour l'instant, il est encore difficile de vraiment dire ce phénomène s'est produit à cause du changement climatique. Ce qui est vraiment établi, c'est que c'est un glacier qui s'est effondré et a créé cet événement en cascade. Il est évidemment très plausible que le réchauffement climatique va augmenter ce genre de transformation, donc des glaciers qui peuvent tomber, fondre en tout cas, ça c'est sûr. Mais on ne sait pas vraiment dire si le changement climatique a produit spécifiquement cet effondrement. Par contre, on peut tout à fait supposer que dans le futur, effectivement, puisqu'il fait de plus en plus chaud, les glaciers et le pergélisol vont fondre et se réchauffer. Et donc, ce genre d'événement, effectivement, pourrait arriver plus fréquemment.
0: Christophe Kittel était notre invité de la mi-journée au micro de Lina Tagui. L'entretien complet est à retrouver en replay sur le site internet de Médias Radio. Et en réaction à cette catastrophe naturelle au Tibet et au Népal, le Canada a déployé une équipe de recherche pour aider à localiser les 30 ressortissants canadiens toujours portés disparus sur place. En France, l'ancien Premier ministre Édouard Balladur

0: Dur est décédé hier à l'âge de 97 ans. Cadre du RPR et de la droite gaulliste, Édouard Balladur a servi dans plusieurs gouvernements, dont celui du socialiste François Mitterrand en tant que chef de l'exécutif. Il avait la France au cœur, il en fut le serviteur exigeant, mesuré, dévoué. C'est la réaction sur les réseaux sociaux X du président Emmanuel Macron. Depuis Paris, son portrait par notre correspondante Fanny Baye.
1: C'est à l'âge de 6 ans qu'Édouard Balladur arrive en France de la Turquie. Très vite, le jeune homme se démarque par ses performances scolaires, Sciences Po, ENA. Il se lance ensuite en politique en devenant conseiller d'État au sein du cabinet de Georges Pompidou, alors Premier ministre. Puis secrétaire général de l'Élysée quand Pompidou devient président. Édouard Balladur participera ensuite à deux cohabitations sous François Mitterrand, en tant que ministre de l'économie d'abord, puis Premier ministre en 1993. Édouard Balladur, c'est aussi malgré lui, cette phrase restée culte.
2: Je vous demande de vous arrêter.
1: Appel lancé à ses militants après sa défaite le 23 avril 1995, soir du premier tour de l'élection présidentielle. C'est Jacques Chirac, son ami de 30 ans, qui se hisse au second tour. La candidature de Balladur aura d'ailleurs participé à fracturer la droite. Près de 40 ans plus tard, l'ancien Premier ministre livrait sa vision de la politique dans un entretien à l'INA en 2024.
3: Vous savez, qu'est-ce que c'est qu'une campagne électorale ? Ça consiste à dire du bien de soi-même et du mal des autres. Moi, on m'avait appris que c'était du dernier mauvais goût que de faire son éloge et de critiquer autrui. Aller faire une campagne électorale avec cette mentalité, c'est pas commode. Je m'en suis petit à petit éloigné.
1: À gauche comme à droite, on salue en tout cas depuis lundi soir un homme de conviction et un serviteur de l'État. À Paris, Fanny Baye pour Médien.
0: Et avant de clôturer ce journal, pour les amateurs de cinéma, notez que le Festival National du Film de Tanger a été reprogrammé. Le Centre Cinématographique Marocain a reporté cette 26e édition au mois de mars 2027 au lieu du 23 au 31 octobre de cette année. Et ce, suite à la demande de plusieurs organisations professionnelles et acteurs de l'industrie cinématographique, c'est ce qu'indique le CCM de son acronyme dans un communiqué. C'est la fin de votre édition, merci de l'avoir suivi. Vos programmes continuent sur Midi 1.
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5: On nous a longtemps appris qu'il suffisait de bien travailler pour être reconnu. Aujourd'hui, ce n'est plus si simple. LinkedIn, réseau, prise de parole, personal branding, la visibilité semble être devenue une nouvelle règle du jeu professionnel. Alors, être bon suffit-il encore ? Et comment se rendre visible sans tomber dans l'autopromotion permanente ? Je suis Yasmine Kharawani et bienvenue dans Nouvelle Piste et j'en parle avec Mouna Skhali, psychologue du travail, business coach et enseignante universitaire.
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5: Mouna, est-ce qu'aujourd'hui on peut encore construire une belle carrière simplement en étant très bon dans ce qu'on fait ? Ok, on va prendre deux personnes qui sont d'accord, aussi compétentes l'une que l'autre. Mais oui, que l'une sait mieux raconter son travail, développer son réseau et prendre la parole. Ouais. Est-ce que c'est injuste qu'elle avance plus vite ou est-ce que c'est devenu aujourd'hui une compétence professionnelle à part entière ?
6: Bah, c'est une compétence clé. D'ailleurs, on sait très bien aujourd'hui que plus que les compétences techniques, sur le même CV, le même parcours, ce qui fait la différence, c'est par exemple une personne qui a plus de visibilité, comme tu dis si bien, mais aussi une capacité aussi de résoudre les problèmes complexes, une capacité de travailler en équipe. On peut avoir par exemple quelqu'un qui a fait la même école. On a deux personnes qui ont fait la même école. Mais par exemple, dans l'entretien, on va poser des questions sur, par exemple, écoute, tu te retrouves devant une problématique. Comment tu envisages de la résoudre si tu es, par exemple, au sein de cette entreprise où tu vas être recruté. Et la personne vous dit, ah oui, bah écoutez, moi je vais faire des recherches. C'est un fait, mais quelqu'un d'autre qui vient vous dire, oui, moi je pense que est une idée parmi d'autres, mais quand on travaille en équipe, on a aussi une capacité de discuter et finalement de trouver de nouveaux arguments et d'avancer avec l'autre. Donc plus que la visibilité, c'est aussi la capacité de travailler en équipe, la capacité aussi d'avoir une pensée critique.
5: Ouais, de ce que je comprends dans ton discours, est-ce que pour toi aujourd'hui, on donne trop de place à la visibilité et moins aux compétences ? C'est-à-dire, étant donné que notre thématique aujourd'hui de discussion, c'est cette montée en puissance de la visibilité, l'importance de la visibilité, parce qu'on est dans un monde d'image, dans un monde de communication, de personal branding. Est-ce que ce que je comprends dans ce que tu dis, c'est que, mine de rien, on est en train de donner trop de valeur à cette visibilité, puisqu'elle ne le mériterait ?
6: Mais trop de valeur à la visibilité, c'est une valeur actuelle. La visibilité, c'est un critère. Et c'est un critère qu'aujourd'hui, on est en train d'évaluer avec des statistiques qui sont factuelles. Ça veut dire tout produit. On va se considérer nous en tant que personne.
5: Absolument, comme un produit, tout à fait.
6: Voilà. Et en tant que produit, on doit être amené à faire du personal branding. On doit être amené aussi à mesurer notre taux d'audience. Quand, par exemple, on a un métier. Par exemple, imaginez un manager. Un manager, quand il a une équipe, bah, il vient poser des questions concrètes, comment il évalue sa force de frappe. Et la meilleure force de frappe d'un manager, c'est quoi ? C'est le résultat.

0: c'est du personnel. On peut avoir par exemple un manager très compétent techniquement, mais qui n'a pas la capacité de motiver une équipe, qui manque de capacité à faire naître par exemple des relations entre les collaborateurs, qui n'est pas assez créatif.
1: C'est du personal branding aussi. C'est pas uniquement sur les réseaux sociaux.
0: Oui, tout à fait, mais ça veut dire que c'est une réelle compétence. Aujourd'hui, la compétence d'innovation, de créativité, fait partie de la compétence d'un manager. Et c'est du personal branding. Ça veut dire que plus que la compétence technique, toute personne est amenée à développer son personal branding parce que ça fait partie de sa compétence en tant que leader d'une équipe.
1: Alors, on va s'arrêter sur... Si tu permets, Mona, on va s'arrêter sur ce point en particulier, justement. On va revenir à ces deux personnes qui sont compétentes, autant compétentes l'une que l'autre, et une avance plus que l'autre parce qu'elle arrive à faire parler son travail, à raconter son travail. On va essayer de comprendre pourquoi est-ce que c'est tellement difficile de parler de soi pour certaines personnes. Justement, certaines vont parler très naturellement de leur réussite, pour d'autres, c'est presque inconfortable. Et là, il existe justement un résultat assez frappant. Dans une série d'expériences portant sur plus de 4000 adultes, les femmes présentaient leurs performances moins favorablement que des hommes ayant pourtant obtenu des résultats comparables. L'écart persistait, même lorsqu'il n'y avait pas d'incitation particulière à se mettre en avant. Pourquoi, Mona, est-ce si difficile pour certains de parler de leurs propres valeurs ?
0: C'est aussi une question de confiance en soi, c'est lié aussi à l'éducation. Il y a par exemple ça dépend aussi de la culture. Il y a par exemple il y a des familles où par exemple vous avez plus jeune qui n'a pas toujours eu la parole par rapport aux aînés par exemple d'une part. Et ça peut-être le limiter dans sa confiance en lui. Mais pas que. Il peut y avoir par exemple un enfant qui avait l'habitude de dire un peu tout ce qui lui passait par la tête va plutôt être brimé très tôt. On va lui dire non, écoute, tu es en famille, tu es avec tes amis, les aînés, tu ne dois pas parler comme ça avec eux. Et tout de suite, il va grandir avec une auto-capacité de venir se taire. Et il arrive dans un milieu professionnel où ce qui est demandé, c'est le contraire. Ça veut dire la capacité naturelle qu'il avait dès le départ, s'il avait été accompagné par des parents ou par une structure qui était à l'écoute, même une structure scolaire, il aurait eu des capacités à mieux pouvoir se mettre en valeur quand il prend la parole lors des réunions. On peut avoir par exemple les personnes que je suis amenée à accompagner, que je coach, je peux te garantir que ce sont des personnes, des ingénieurs, qui ont beaucoup de compétences techniques, mais qui ont du mal à pouvoir se mettre en avant, à revendiquer des compétences, à mettre en valeur ce qu'ils ont pu accomplir pendant une année de travail, au détriment de quelqu'un qui va être moins compétent qu'eux et qui va peut-être plus savoir se mettre en avant. L'estime de soi, la confiance en soi est très essentielles pour pouvoir développer justement ce personnel branding et accepter qu'on est amené à travailler sur soi.
1: Justement, par rapport à toutes ces personnes que tu accompagnes, toi, Mona, en tant que coach professionnel, business coach, mais aussi psychologue du travail, quand quelqu'un te dit « je n'aime pas me vendre », qu'est-ce que cela traduit réellement ?
0: Je pense qu'il y a un décalage par rapport à la réalité du terrain. C'est important aussi de savoir s'autocritiquer et se dire « quelle est ma place en termes d'efficacité au sein de l'entreprise, au sein de l'équipe à laquelle j'appartiens aujourd'hui ?» Parce qu'aujourd'hui, peut-être que ça va être un peu plus facile pour des managers qui ont une équipe formelle, qui dépend d'eux. Mais aujourd'hui, il y a aussi, dans beaucoup d'entreprises marocaines importantes, dans de très grands groupes, il y a aussi les modes projets qui sont mis en place. Et dans ces modes projets, il y a des équipes qui vont dépendre d'un chef de projet. Et ce chef de projet n'a pas la responsabilité de cette équipe de manière,
1: continue.
0: Mais c'est-à-dire ces personnes-là ne dépendent pas de lui au niveau hiérarchique, mais dépendent de lui au niveau du projet.
1: Du projet, exact.
0: Ça veut dire que s'ils ne veulent pas travailler avec lui, ils ne veulent pas être présents lors d'une réunion qu'il veut animer, ils peuvent. Parce qu'il n'y a pas cette responsabilité hiérarchique. Donc c'est pour ça qu'aujourd'hui, développer son leadership, c'est une responsabilité à part entière, qu'on soit manager transversal ou manager direct.
1: Donc quand on te dit « je n'aime pas me vendre », c'est qu'on a peur du leadership en quelque sorte ?
0: Déjà, c'est quand même quelque chose... C'est vrai que l'expression est un peu dérangeante, se vendre. Voilà, c'est vrai que c'est péjoratif. Mais de toutes les façons, quelqu'un qui vient passer un entretien est amené à vendre des compétences, des capacités à pouvoir se mettre en avant, des capacités aussi de gérer l'entretien. Parce que en tant que psychologue du travail, on va aussi voir, on va aussi le mettre dans des situations pour évaluer aussi sa capacité à gérer.

0: gérer le stress. Parce que quand on travaille en entreprise, ce qu'on est amené à gérer en tant que manager, ben c'est aussi des problématiques humaines, des problématiques techniques, des problématiques liées à des ruptures d'approvisionnement. Et ça, on doit voir aussi le collaborateur en recrutement, dans quelle mesure il va être amené à gérer justement ces problématiques.
1: Alors quand
0: comment il va gérer son stress.
1: Quand tu parles de recrutement justement, est-ce que le candidat est déjà en mode action du personal branding?
0: Logiquement, aujourd'hui, les personnes viennent préparer. Aujourd'hui, les personnes investissent dans, avec du coaching pour pouvoir se faire aider, clairement. Parce qu'ils savent très bien aujourd'hui que pour être amené à avoir une place dans une entreprise qui est demandante ou qui apporte quand même beaucoup, beaucoup d'atouts, bah, il faut quand même être meilleur que le collègue. Et quand ils viennent pour un entretien, ils savent très bien qu'ils ne sont pas les seuls, quel que soit le parcours qui a été fait. Après, il y a aussi des écoles qui sont très, très... c'est-à-dire que quand la personne finit son cursus, elle sait très bien que quand elle va postuler, elle va être prise.
1: OK, mais ça, c'est pendant l'entretien. Mais par exemple, une personne qui évolue dans un environnement professionnel, justement, qui évolue déjà dans une entreprise. Un jour, on fera pour les particuliers aussi. Ça serait très intéressant. Mais aujourd'hui, concentrons-nous sur les entreprises. Justement, cette difficulté à valoriser son propre travail, une fois que la personne a passé plusieurs années, est-ce que ça peut finir par coûter des opportunités professionnelles quand
0: clairement,
1: on ne sait pas vendre, faire parler son travail?
0: Ah, tout à fait, absolument. Ça coûte très cher d'abord à l'entreprise qui voit des compétences qui ne sont pas développées et c'est aussi pour l'entreprise, en fait, c'est quand même très révélateur parce que cette entreprise-là n'a pas aussi investi sur l'accompagnement de ses collaborateurs.
1: C'est-à-dire ceux qui savent faire parler leur travail, tant mieux pour eux, mais les autres, on peut les accompagner.
0: Mais bien sûr, tout à fait. C'est que ça s'apprend, ce sont des compétences, des soft skills qu'on peut acquérir à travers un coaching. Et aujourd'hui, les entreprises importantes investissent sur les collaborateurs.
1: OK, on va parler retour sur sur investissement parce que ça parle beaucoup aux entreprises quand on leur dit d'investir justement.
0: Absolument.
1: Qu'est-ce que en termes de ROI justement, qu'est-ce que l'entreprise a gagné en investissant dans le développement du personal branding de ses collaborateurs, de ses équipes?
0: Ce qu'elle y gagne, c'est déjà elle-même plus de visibilité au niveau du marché global, c'est clair. Et au niveau de la gestion des équipes, il y a un impact aussi en termes de résultats, en termes de motivation des collaborateurs. Parce que si vous avez par exemple un manager qui est à l'aise avec lui-même, il sera à l'aise aussi avec son équipe. Mais quelqu'un qui a une image de lui avec lui-même, qui est un peu négative, forcément, ça va impacter sa capacité d'interagir avec, par exemple, les différentes générations. Et c'est ça l'intérêt aussi de l'auto-formation. Parce qu'aujourd'hui, on ne va pas attendre que ça se passe. C'est très essentiel de se dire on a tous une responsabilité vis-à-vis de soi et que l'apport qu'on va avoir au niveau de l'entreprise, l'apport qu'on va avoir dans les interactions avec les collègues, et il n'y a pas que, parce qu'il n'y a pas que la vie professionnelle, il y a aussi la vie sociale qu'on est amené à avoir dans le cadre de notre fonction au sein de l'entreprise. Par exemple, quelqu'un qui est dans le domaine des finances va être amené aussi à gérer l'image de l'entreprise au sein, par exemple, de certains forums, au sein de congrès internationaux. Et donc, il a une image aussi à développer et à parfaire. Et c'est ça aussi qui est intéressant, c'est que plus on a une vie sociale qui est riche, et plus on est amené aussi à faire du personal branding et à être encore meilleur que ce qu'on est.
1: Alors justement, si la visibilité devient une condition de progression, est-ce que cela ne crée pas une nouvelle forme d'inégalité entre ceux qui maîtrisent ces codes et ceux qui ne les maîtrisent pas?
0: Pour l'instant, ils ne les maîtrisent pas, mais en tout cas, j'ai une confiance totale. On a très forte capacité humaine de se développer. Et aujourd'hui, on ne peut pas dire qu'il n'y a pas d'atout. Aujourd'hui, on peut faire de l'auto-formation, c'est gratuit, sur Internet, en un clic. Aujourd'hui, quand on investit, quand on est aussi dans une société de consommation, aujourd'hui, on peut aussi mettre de l'argent de côté pour faire, par exemple, un master spécialisé ou se faire accompagner. C'est très, très, très essentiel de confier.
1: Mais avant
0: aux
1: de
0: filles.
1: Passer le. Et là, je vais parler à la psychologue de travail, mais psychologue avant tout. Mais c'est peut-être difficile de sauter ce pas et d'accepter de se dire, OK, je vais aller me former, je vais aller chercher les compétences pour me rendre visible. Déjà, le fait de prendre cette décision.

0: Disons, c'est casser beaucoup de stéréotypes, de barrières mentales par rapport à l'idée même de, entre guillemets, se vendre ou vendre ses compétences. Puisqu'on nous a longtemps appris, tu étudies bien, tu as de bonnes notes, tu as un bon travail et ça parle pour toi. Aujourd'hui, ça ne parle plus pour toi.
1: Tout à fait. Et justement, ce déclic-là, on l'a, par exemple, quand on part en vacances. Quand on part en vacances 2 semaines, on se rend compte que peut-être on a eu des collègues qu'on a croisés en vacances et qui ont un autre vécu. Et on se dit finalement, on a beaucoup plus travaillé qu'eux, on a travaillé encore plus d'années qu'eux, et finalement, il y a une situation qui est plus confortable que nous.
0: Ouais.
1: Donc, c'est là on se pose la question. Mais finalement, finalement, la faute, elle revient à qui? À l'entreprise? Non, ça veut dire qu'on a une prise de responsabilité là-dessus. On a une réelle prise. Donc, il y a des déclics qui se font aussi en fonction du changement de génération. Par exemple, quelqu'un qui a 30, 35 ans, il va approcher la quarantaine. Donc, il y a peut-être un malaise qui se crée. Et il faut savoir s'écouter. Quand on passe parfois par des passages à vide, par exemple, les personnes qui ont vécu un burn-out, quelqu'un qui considère qu'il faut donner, quelqu'un qui considère qu'il faut vraiment... Le perfectionnisme, c'est de l'anti-efficacité.
0: Absolument.
1: Quelqu'un qui est perfectionniste, c'est quelqu'un qui n'est plus efficace. Pourquoi ? Parce qu'il ne prend pas soin de lui. Et quelqu'un qui est en mode stress continu va arriver à un burn-out, et qui dit burn-out fait que finalement, la personne, quand elle s'arrête de travailler à cause du burn-out, elle va se poser des bonnes questions. Et c'est là où elle va peut-être se faire accompagner.
0: Alors, est-ce que dans ce cas-là, nous sommes passés d'une économie de compétences à une économie de la compétence visible ?
1: C'est clair. Aujourd'hui, la visibilité... Aujourd'hui, même dans le recrutement, on va évaluer déjà à quel rythme la personne est visible. Au niveau des réseaux sociaux, on va venir se renseigner sur la personne au niveau des réseaux sociaux. Par exemple, il y a la visibilité, certes, mais quelqu'un qui est trop visible sur les réseaux sociaux et qui n'est pas professionnel sur les réseaux sociaux, c'est que même au niveau d'un visa, ce visa va lui être refusé. Donc, c'est très important aussi de doser la visibilité qu'on va avoir en dehors du travail. Parce que quand on appartient à une entreprise, on est connu, on a quand même une responsabilité liée à cette entreprise. Et on se doit aussi de respecter cette entreprise-là. Donc même parfois, dans l'effet inverse, on a une visibilité qui est extrême, et où des personnes, par exemple, vont donner un avis politique, il y a quand même aussi une prise de responsabilité quand on retourne au travail. Parce qu'on a une image de l'entreprise à laquelle on appartient.
0: Absolument. Mais là, dans ce sujet-là, quand on parle de visibilité, c'est vendre, faire parler son travail, faire parler ses compétences. Entre ces deux personnes, revenons à ces deux personnes, ces deux collègues, on va dire qui ont fait les mêmes études, qui ont les mêmes compétences, employées dans la même entreprise, la même année, l'un, c'est faire parler son travail, l'autre, non. Et donc, l'évolution est différente. Et même en interne. Même en interne, parce que justement, quand on parle de networking, il y a aussi le networking interne, il n'est pas seulement externe. Et une étude justement qui a été menée sur 2 ans a montré notamment que le networking interne est associé aux promotions, tandis que les réseaux externes sont davantage liés au changement d'employeur.
1: Absolument, et d'ailleurs les employeurs l'ont bien compris. Ça veut dire qu'aujourd'hui, les modes projets, quand ils sont mis en place... en fait, quand vous avez déjà, par exemple, c'est-à-dire vous avez déjà une équipe de 5 à 6 personnes au quotidien, on vient vous confier un projet. Les personnes qui acceptent d'intégrer un projet, ils savent très bien que ça va leur demander beaucoup plus de temps, mais ça leur donne aussi la possibilité d'être dans un projet avec un manager qui est dans une autre,
0: entité,
1: c'est-à-dire un autre département, et auquel il n'aurait jamais pu être connecté. Et c'est peut-être cette volonté aussi d'avoir en fait une vie sociale plus riche qui fait qu'on intègre des projets, même si ça nous prend plus de temps en termes de travail. Donc aujourd'hui, la visibilité, on sait très bien que la visibilité, que le fait de prendre la parole, ce sont des compétences qui sont des compétences non techniques, mais qu'on est à même de développer. Il suffit juste de commencer. Et le mode projet pousse à ça, et c'est pour ça que beaucoup d'entreprises de la place. Multiplie les modes projet en disant comment ce qui a été commencé, c'est par exemple après la période Covid, c'est par exemple le zéro papier. Ça aussi, c'est quelque chose qui a bien marché, qui a contribué aussi à une meilleure communication entre les collaborateurs. On s'est rendu compte que, par exemple, il y a eu des transferts de compétences parce que vous avez par exemple quelqu'un qui est spécialisé en finance, qui va travailler dans un mode projet avec quelqu'un qui est un autre expert technique, on va dire, dans le domaine de l'IA. Le fait de se connecter à cette personne-là, il va comprendre qu'il y a peut-être des deadlines qui sont différentes, mais qui sont aussi importantes. Et ça permet aussi...

0: une meilleure contribution de chacun aussi à la communication de l'entreprise. Ça améliore aussi la communication au sein de l'entreprise. Et in fine, les personnes travaillent plus sur eux pour collaborer avec un autre expert technique pour qu'ils arrivent justement à favoriser donc plus d'écoute. Et si on est plus dans l'écoute, on a aussi une meilleure capacité à trouver les arguments pour convaincre quelqu'un qui n'est pas du même métier que nous.
1: Alors,
0: vous voyez, donc,
1: oui. On arrive à la fin de notre entretien et on a une personne qui nous écoute et qui se dit « Je suis compétent, je travaille beaucoup, mais très peu de gens savent réellement ce que je fais. » Alors, Mouna Srelli, qu'est-ce que cette personne peut faire dès demain? Commencer par LinkedIn, par exemple?
0: Éventuellement, déjà, avoir une visibilité au niveau de LinkedIn, qui reste quand même un réseau professionnel. Choisir la photo, mettre du contenu qui reste très professionnel. Avoir aussi une visibilité, par exemple, les personnes qui sont sur tous les réseaux sociaux. Rester très professionnel sur les réseaux sociaux, d'une part. D'autre part, c'est très essentiel de s'auto-former en termes de prise de parole, de s'auto-former en termes de gestion du stress, de gestion des émotions. Participer régulièrement aussi à des webinaires, qui sont
1: complètement gratuits. Oser parler de ses résultats ? Comment oser parler de ses résultats ? Je crois que ça, c'est une thématique à part entière. Hein.
0: Exactement. Oser parce qu'on travaille.
1: Ouais.
0: C'est essentiel d'oser montrer le résultat de notre travail parce que il faut, quand on travaille, il faut montrer le résultat. Et si on ne le fait pas, c'est quelqu'un d'autre qui va venir utiliser le fruit de notre travail. Et je trouve que c'est un peu dommage.
1: Comment devenir visible sans
0: avoir mémoire ?
1: Alors justement, comment devenir visible sans avoir l'impression de se transformer en commercial soi-même ?
0: En fait, on a une responsabilité de montrer ce qu'on fait. Ça permet aussi de gérer aussi le temps de travail, parce que si on ne sait pas le faire, on va venir en fait, on va plus arriver à gérer notre temps. Ça veut dire qu'on a des collègues qui savent mieux gérer, par exemple, des missions à forte valeur ajoutée, et qui vont venir se débarrasser un peu de ce qu'ils n'ont pas envie de faire. Et qui c'est qui va le gérer ? Qui c'est qui va s'en occuper ? C'est quelqu'un qui a du mal à se mettre en avant, clairement. Voilà, donc c'est aussi du respect de soi.
1: Absolument.
0: Le personal branding, c'est aussi du respect de soi. Et on a tous une responsabilité vis-à-vis de notre image. Ça nous revient. On n'a pas à attendre que quelqu'un vienne reconnaître nos efforts. On a la responsabilité vis-à-vis de soi-même, de savoir se mettre en avant pour in fine avoir un meilleur retour sur investissement. Et voilà, c'est comme ça qu'on arrive à optimiser notre temps de travail. C'est clair.
1: Alors,
0: et la vie sociale est une clé.
1: Une prochaine thématique, justement, pour compléter celle-ci, surtout au sein des grands groupes et des groupes nationaux, on m'a très souvent dit « oui, mais c'est compliqué de se mettre en avant parce qu'on va dire que… » Et donc, justement, comment aborder aussi, comment se faire parler son travail, pour ne pas dire se rendre visible, faire parler son travail sans heurter la culture d'entreprise, ça aussi c'est une thématique à en parler prochainement dans Nouvelles Pistes. Pendant longtemps justement, on nous a appris que la compétence finirait toujours par être reconnue. Aujourd'hui, les règles semblent avoir changé, le réseau compte, la prise de parole compte, la manière dont nous racontons ce que nous faisons compte aussi, mais être visible ne veut pas forcément dire être partout, peut-être simplement apprendre à ne plus laisser son travail dans l'ombre. Merci beaucoup, Mouna Srelli, pour cet échange.
0: Avec plaisir. Avec plaisir. Très, très bonne journée à tous.
1: Au revoir.

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1: Bonsoir à tous, Paul-Lionel Kivigère avec vous pour cette synthèse d'actualité. L'Iran annonce le lancement d'une opération qualifiée de décisive contre des cibles américaines suite à de nouvelles frappes aujourd'hui contre des positions des gardiens de la Révolution. Les bases et les intérêts de Washington dans la région sont pris pour cible par des missiles et des drones iraniens, c'est ce qu'indique l'agence de presse iranienne Tasmin. De son côté, le locataire de la Maison-Blanche menace de frapper bien plus fort l'Iran en cas de représailles. Conséquence direct de cette reprise du conflit. Le prix du gaz européen est au plus haut et ce depuis 2023. Côté américain, le baril de pétrole bondit de 5%. Benjamin Netanyahou assure aujourd'hui que les forces israéliennes ont arrêté dans l'enclave palestinienne le chef de la sécurité intérieure du Hamas dans une opération qui a fait au moins 4 morts côté palestinien, parmi eux 3 enfants. Le Hamas n'a pas encore réagi dans l'immédiat. Toujours à Gaza, l'Organisation mondiale de la santé alerte sur l'augmentation des risques sanitaires à l'approche de la saison des pluies. La qualité et la contamination de l'eau demeurent un problème majeur, assure l'OMS, confirmant que la contamination microbiologique a presque triplé entre janvier et août de cette année. Sur place, de nombreuses personnes vivent encore dehors dans des conditions précaires et exposées aux risques militaires. Au Maroc, le ministère public a adressé aujourd'hui une circulaire à l'ensemble des juridictions du royaume pour mobiliser les procureurs des cours d'appel et les tribunaux de première instance à l'approche des élections législatives du 23 septembre. Notez d'ailleurs que la période de dépôt des déclarations de candidature a commencé hier et se poursuivra jusqu'à mercredi prochain à midi. La Guinée-Bissau va se doter d'une nouvelle constitution. 70% des votants ont dit oui à un référendum qui prévoit de transformer le système semi-parlementaire actuel en régime présidentiel. Un changement qui permettra notamment au chef de l'État de nommer et de révoquer le Premier ministre, mais aussi le gouvernement, et de dissoudre le Parlement. On referme cette synthèse d'actualité avec du football. Le nouveau sélectionneur de l'équipe de France, Zinedine Zidane, va rendre publique sa première liste de joueurs vendredi 18 septembre. Une annonce en prévision des premières rencontres de la Ligue en Ligue des Nations, précise la FFF, la Fédération Française de Football. Un tournoi dans lequel les Bleus vont se déplacer pour leur premier match en Turquie, avant d'aller pour le second en Belgique. Voilà, c'est la fin de votre synthèse. Merci de l'avoir suivi. Restez à l'écoute de Média. Tout de suite, la suite de vos programmes.
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c'est beau, vous savez, parce que on entend haut et on peut rajouter que c'est beau. Vous savez pourquoi c'est beau? Ben c'est pour vous, mes chers amis, avec Robin Schulz, célèbre producteur et DJ allemand, ex-featuring de Dennis Lloyd, qui est très connu également dans le monde de la musique electro-dance, qui est souvent en featuring avec nombreux artistes pour en toute beauté nous retrouver sur Zone Médien pour cette nouvelle session des Nocturnes avec Young Right Now. Young right now, ça veut dire jeune maintenant. Ce qui est extraordinaire, c'est que tout le monde est jeune maintenant. Et oui, chers amis, c'est le 21e siècle. Merci à la science, merci à la médecine, merci à ce qu'on appelait avant les savants, donc que l'on appelle maintenant les chercheurs, les technocrates, etc., etc. Merci à toutes ces personnes qui nous font avancer sur cette planète avec beaucoup d'espoir et avec le bonheur toujours présent. On se regarde dans la glace, on se dit, incroyable, on reste pas de glace, hein, parce que quelqu'un qui reste de glace, c'est quelqu'un qui, voilà, qui est, vous avez compris, qui est un peu étonné dans l'autre sens. Mais on se regarde aujourd'hui dans la glace, c'est pas possible, j'ai 78 ans, mais je les fais pas. C'est, enfin, moi, je n'ai pas 78 ans, hein, mais bon, on va dire, quelqu'un qui a, par exemple, 80 ans, il se regarde dans la glace, il se dit, incroyable, on ne dirait pas que j'ai 80 ans. Eh bien, chers amis, c'est le progrès qui fait avancer tout cela. Et côté musique, ce qui est également incroyable, c'est qu'aujourd'hui, par exemple, nous sommes après un quart de 21e siècle, il y a des artistes qui continuent à chanter exactement comme on le faisait il y a de cela 70 ans. La preuve, je vais vous proposer une chanson signée Danny Aridi qui s'intitule Fool for You. Donc, c'est une chanson récente. Et juste après, vous allez écouter une chanson des années 70, hein, c'est-à-dire carrément plus de 70 ans d'âge entre les deux chansons. La prochaine, elle est signée Christie. Ça a été un méga hit à l'époque, s'intitule Yellow River. Et vous allez voir qu'une chanson actuelle avec une chanson d'il y a 70 ans, il n'y a presque pas de différence. C'est incroyable, mais c'est vrai. Mes chers amis, merci d'être toujours fidèles à Midi. On se retrouve dans un instant. En attendant, je vous laisse apprécier le programme. Et je vous souhaite à toutes et à tous une excellente soirée à l'écoute de Midi, en direct de nos studios à Tanger au Maroc. Vous êtes les bienvenus. You are welcome. Merhaba bikoum.

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chers amis, c'est vrai, heureusement qu'il y a eu des groupes comme les Backstreet Boys, parce qu'en fin de compte, ben, ces groupes, ils ont inspiré beaucoup de styles musicaux à l'époque, et beaucoup de teens, des jeunes des années 90, un petit peu plus tard, bien évidemment, parce qu'il y a beaucoup de boys bands aujourd'hui à travers le monde de la musique, beaucoup ont dû se dire, ben, on va faire comme les Backstreet Boys. C'est pourquoi lorsqu'on lance une formule gagnante, automatiquement, eh bien, il y a de nouvelles équipes gagnantes côté musique qui arrivent au fur et à mesure. La preuve avec le groupe S Club 7 à l'instant, donc en fin de compte, tout ce style de musique avait été mis au goût du jour il y a de cela bien longtemps, belle durée des années 70, où beaucoup de groupes, notamment en Suède, en Allemagne et puis en Angleterre, s'étaient lancés dans cette manière de concevoir la musique, entre autres avec le groupe Steps, bien évidemment. Sans oublier tout ce que nous avons écouté juste avant avec Sergio Mendes, le célèbre rappeur et chanteur marocain French Montana, de la partie avec le featuring de Post Malone, qui est un remarquable chanteur et rappeur américain. Et puis de la partie, vous avez bien vu qu'il y avait une grande ressemblance entre la chanson de Christy, qui a vu le jour pendant les années 70, et la chanson de Danny Aridi, qui a vu le jour il y a de cela à peine quelques semaines. Donc en fin de compte, vous voyez, 70 ans sinon plus entre deux chansons, mais quand c'est beau, eh bien ça inspire les jeunes qui n'ont pas connu l'époque d'il y a cela 70 ans et qui, en écoutant la chanson, se disent « Très très bien, on va chanter un peu dans le même style. » Merci d'être toujours fidèle à Midi 1. Avec la grande chanteuse Faith Hill qui, en toute beauté, nous mène directement aux informations et juste après, eh bien, la suite des Nocturnes pour une belle soirée ensemble côté musique et les infos, bien évidemment, dans un instant. Je vous rappelle à 22h précisément le retour de l'information et du journal. En attendant, je vous laisse apprécier le programme. Très bonne soirée, excellente écoute à toutes et à tous.

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1: Bonsoir à toutes et à tous, avec vous Noa Perret. À la une de l'actualité ce soir, le Moyen-Orient s'enflamme à nouveau après la reprise des frappes américaines dans le détroit d'Ormuz et sur le territoire iranien aujourd'hui. Le département d'État américain a d'ailleurs appelé les ressortissants américains dans la région à, je cite, faire preuve d'une vigilance accrue et à être attentif aux annulations de vols, fermetures d'espaces aériens et perturbations potentielles. Ce soir, un responsable iranien a fait état de 2 morts et de plusieurs blessés dans le sud du pays, selon un nouveau bilan. En réponse, Téhéran a annoncé ce soir lancer une opération décisive contre des cibles américaines, alors que Washington menace toujours d'accentuer ses attaques en cas de réplique iranienne. Conséquence directe de cette reprise des hostilités dans la région, le baril de pétrole américain a bondi de 5% aujourd'hui, passant une nouvelle fois la barre des 90 dollars. Les conséquences se ressentent également en Iran, où le président du Parlement, Mohamed Bagher Ghalibaf, appelle les citoyens à réduire leur consommation d'essence dans le pays. Une restriction due aux difficultés d'importation, alors qu'un blocus naval américain sur les ports iraniens est toujours en vigueur. Dans le reste de l'actualité, gros malaise à Asheville aux États-Unis. Alors que le G20 finance s'achève ce soir, les invités ont été surpris de voir à leur table le ministre russe des Finances. Persona non grata à ce rendez-vous depuis le début de la guerre en Ukraine en 2022. Il a d'ailleurs pu s'entretenir personnellement avec le secrétaire au Trésor Scott Bessent, hôte du sommet. Les Européens s'en sont rapidement émus alors que la Russie bombarde sans relâche leur allié ukrainien. Au Maroc, le ministère public a adressé aujourd'hui une circulaire à l'ensemble des juridictions du royaume pour mobiliser les procureurs des cours d'appel et des tribunaux de première instance en vue des élections législatives du 23 septembre prochain. Et puis cette information culturelle, nous avons appris hier soir le décès du Maalem Gnaoui, Aziz Bakbou, l'une des plus grandes figures de l'art gnaoui. Il s'est éteint à l'âge de 64 ans des suites d'une longue maladie, un an après la mort de son frère, le Maalem Mustapha Bakbou. C'est la fin de cette synthèse. Merci de l'avoir suivi et bonne suite des programmes sur les antennes de Média.

Mes chers amis, je suis persuadé qu'il y a beaucoup d'entre vous, chers amis, auditeurs, qui ont augmenté le volume sonore de leur récepteur audio parce que ces sons, on a l'impression qu'ils ont disparu, parce que ça rappelle des souvenirs, surtout pendant l'époque techno, etc., etc. Eh bien, ces sons sont en train de revenir en force sur le devant de la scène. Et cette version électro, elle est signée Hop, et en fait, c'est une reprise d'une chanson légendaire de fusion entre musique celtique et musique pop-rock signée Al Stewart pendant les années 110.

fait, les sons que vous écoutez à l'instant, ils sont surtout attribués à ce qu'on appelle l'électro, si vous voulez, la musique trance. C'est l'électro trance, la techno trance, si vous voulez. C'est-à-dire qu'à l'époque, dans les années 90, lorsqu'il y avait des sons comme cela, les gens n'étaient plus sur cette planète, ils étaient dans un autre monde, ils partaient carrément avec la musique. Et lorsqu'on part à la musique, avec la musique, ça veut dire qu'on arrive vers la musique. Pour partir avec la musique, il faut aller vers la musique. C'est vrai, lorsqu'on... hein, chers amis, lorsqu'on prend le train, pour partir avec le train, il faut arriver au train, il faut arriver vers le train, on est sur le quai de gare, attends, le train il est là, ouais, attends, écoute, on n'a plus que deux minutes, hein. Allez, je t'appelle, quand j'arrive, je t'appelle, oh, ok, t'inquiète, je t'appelle, le train il est là, et donc pour partir avec le train, il faut arriver au train, il faut arriver sur le quai, et automatiquement, on part avec le train. C'est exactement la même chose avec la musique. Pour partir avec la musique, il faut arriver vers la musique. Et la musique, qui c'est qui la fait partir dans le bon sens pour avoir des arrivées géniales? C'est des auditrices, c'est des auditeurs, c'est Médien, bien évidemment. Merci d'être toujours fidèle à Médien et un grand bravo pour votre fidélité. Vous voyez très très bien, pendant cet été, on vous a proposé une grille d'été géniale. Et vous voyez très bien que la nouvelle grille qui a commencé hier, eh bien, elle est tout aussi géniale. C'est comme cela, mes chers amis, lorsqu'on est habitué à faire de très belles choses, eh bien, on garde le cap sur exclusivement les belles choses. Regardez les grands peintres, ils ont toujours fait des peintures qui sont des chefs-d'œuvre. Les grands musiciens, c'est la même chose. Les grands sportifs, c'est la même chose. Et les grandes radios, comédiens, c'est exactement la même chose. La qualité, 100% garantie. En écoutant Média. En direct de nos studios à Tanger au Maroc, vous êtes les bienvenus. La suite du programme tout de suite. Et on se retrouve juste avant le journal de 22h et les infos. En attendant, je vous laisse apprécier le programme. Très bonne soirée. Excellente écoute. À tout à l'heure.

Soul, revisité par le grand chanteur italien Mario Biondi, avec une des plus célèbres chansons du groupe de légende des Temptations, bien évidemment, groupe de légende des années 70. Vous savez que c'est Temptations qui ont lancé cette musique fabuleuse d'aller vers un nouveau style à l'époque, parce qu'il y avait surtout la musique rock, pop rock, rock and roll savant et tout ça. Et je trouve que les Temptations ont certainement beaucoup influencé le groupe qui allait prendre la relève un petit peu plus tard, The Cool and the Gang, qui avait été fondé à l'époque pendant les années 60 par les frères Bell, qui étaient franchement des jazzmen extraordinaires. Et c'est formidable de voir des artistes qui au départ étaient des jazzmen, qui chantaient du jazz, qui jouaient du jazz, et qui ont su créer de nouveaux styles. Donc cette chanson par Mario Biondi, qui est un des chanteurs, des lead singers du groupe d'acid jazz Jamiroquai, je voulais dire du groupe Incognito, qui est très célèbre, très connu. J'ai dit Jamiroquai parce que Jamiroquai, c'est également un groupe d'acid jazz. Vous allez tous nous en écouter avec Will Young, avec Tritonal dans le monde de la nouvelle musique Afro House. David Guetta de la partie qui également s'est lancé depuis un certain temps dans le monde de la musique Afro House. Le célèbre artiste brésilien Loc en ouverture de séquence. Et aujourd'hui, dans le monde de la musique Afro House, tout le monde s'y est mis. Bah, c'est très très bien quand c'est beau. Et bien automatiquement, ça influence les artistes. Eh bien, chers amis, je vous propose un grand acteur, il s'appelle Taron Egerton, et c'est lui qui a joué le rôle de Elton John à travers un film génial qui a vu le jour il y a quelques années, qui raconte l'histoire d'Elton John. Donc, s'il a joué le rôle d'Elton John, automatiquement, il a chanté les chansons d'Elton John. I'm Still Standing, qui en toute beauté nous mène directement au journal de 22h aux informations, et après le journal et les informations, la musique sera là. Merci infiniment pour votre fidélité à Médien, chers amis auditrices, chers amis auditeurs, en direct de nos studios à Tanger au Maroc, vous êtes les bienvenus. You are welcome, bienvenido, merhaba bikoum, et on se retrouve après les informations. Très bonne soirée, excellente écoute, à toutes et à tous.

la reprise de Nocturne sur Zone Média avec ses chansons géniales. Il y avait Sonny Fodera dans un style dance juste avant, avec featuring de plusieurs artistes, dont Ella Anderson. Et là, c'est un autre style, mais heureusement, c'est la même radio, Média, qui vous propose toujours le meilleur. Et si je vous dis Média One, vous allez dire, ah, à la réalisation, c'est Erdogan. Voilà, parce que nous, on aime bien rimer sur les ondes de Média.

Si je vous dis Mediwan, vous allez dire ah, à la réalisation, c'est Erdogan. Voilà, parce que nous, on aime bien rimer sur les ondes de Midi 1, exclusivement des numéros 1. Franchement, ce groupe, il est génial. C'est, ce groupe existe depuis 2001. C'est en 2001 que le groupe The Script a vu le jour. Ils ont connu un gros succès en 2008 avec une chanson géniale qui s'intitule Hall of Fame. Et il se trouve, mes chers amis, que cette année 2026, The Script a réalisé de nouvelles chansons. Je ne sais pas comment ils ont fait, mais toutes leurs chansons sont absolument des chefs-d'œuvre. Comment ils ont fait, je ne peux pas vous le dire. Mais toutes leurs chansons sont des chefs-d'œuvre depuis l'année 2008. Parce qu'en 2008, c'est l'année où ils avaient connu le succès avec Hall of Fame. Et en 2026, eh bien, ils reconnaissent le succès avec plusieurs chansons qui caracolent au top des hit-parades internationaux. Eh bien, chers amis, on souhaite franchement une carrière encore plus brillante à ce groupe génial, parce que franchement, lorsqu'on chante bien, on a de la sympathie pour une chanteuse, un chanteur, un DJ, un producteur, un groupe, quelqu'un qui fait un travail en amont et qui fait un travail franchement en direction de ses fans et pour faire évoluer les choses, on ne peut que lui souhaiter du bien et souhaiter que justement leur carrière persévère toujours, comme l'ont prouvé tellement d'artistes qui ont fait des carrières géniales sur plusieurs décennies. The Script à l'instant, bien évidemment, avec d'autres chansons qui arrivent au fur et à mesure. Avec Bivouac, et puis juste après, plein de belles chansons que j'aurai le grand plaisir de désannoncer. Merci d'être toujours fidèle à Média. Chers amis auditrices, chers amis auditeurs, je vous souhaite à toutes et à tous une très bonne soirée. On se retrouve dans un instant.

la chanson, on dirait carrément c'est du Avicii, et pourtant c'est du Kaigo. Donc certainement que le célèbre DJ et producteur regretté Avicii, producteur suédois de musique électro-dance, il y a quelques années maintenant, a certainement dû beaucoup influencer le producteur et DJ norvégien Kaigo, que nous écoutons à l'instant avec le titre « Take Me Back ». Chanson qui a vu le jour au mois de juillet de cette année 2026 avec le featuring de l'artiste Max McNown. Vous voyez très très bien que c'est la musique électro, mais qu'il y a quand même une fusion, on va dire, avec de la musique folk. C'est formidable de voir aujourd'hui que les artistes de la musique électro-dance, ben, ils partent vers tous les styles musicaux, que ce soit la musique africaine, à travers la folk house, ils partent vers le blues avec des artistes comme entre autres producteur et DJ The Avener, bien évident, sans oublier Kunks et d'autres artistes formidables, sans oublier également le DJ du groupe Major Lazer. Et bien évidemment, ça prouve que quand même la musique avance dans le bon sens. À partir du moment où vous voyez des jeunes qui font partie de la nouvelle génération, de jeunes artistes, jeunes DJ et producteurs, de jeunes artistes qui partent vers des styles qui appartiennent aux années 70 et même plus tôt, bien ça fait plaisir quand même, parce qu'après tout, la musique c'est très très beau et ça rattrape tout le monde dans le bon sens. Et le bon sens recommande d'écouter Médien avec, sans plus tarder, un groupe de rock légendaire. C'est le groupe Scorpions avec la version studio de cette chanson qui est absolument fabuleuse. Je vous remercie, le programme, on se retrouve dans un instant. Merci d'être toujours fidèle à Médien, chers amis autrices, chers amis auditeurs. Merci à mais un grand merci également à notre cher ami Ardoine pour la réalisation de l'émission. Ah, mais... Si vous aimez les guitares électriques, etc., eh bien, vous êtes à la bonne place. Médien, avec toujours des number one. Très bonne soirée, très bonne écoute. À toutes et à tous. Salut.

de passer bien évidemment, on va dire, de bons moments pendant l'été, parce que l'été, ben, c'est génial, c'est le genre de musique qu'il faut pour justement se décompresser, se relaxer. Donc, on part par Joel Corry à l'instant, sans oublier tout ce que nous avons écouté juste avant, avec une belle reprise de chanson signée à l'origine Santana. Morgan Wallen, l'un des plus célèbres artistes actuellement dans le monde de la musique country, qui vient d'enregistrer une superbe nouveauté que vous pourrez découvrir très très bientôt à travers les nocturnes, et le groupe de légende Scorpions en ouverture de séquence. Et pour aller directement au journal de 23h, chers amis auditrices, chers amis auditeurs, voici l'artiste Paul Heaton, et aussitôt après les informations et le journal de 23h, la suite des nocturnes sous en média avec notre cher ami Erdouane Arisation, et vous, chers amis auditrices, chers amis auditeurs, toujours fidèle à Midi 1. Merci pour votre fidélité à Midi 1. Je vous souhaite à toutes et à tous une excellente soirée à l'écoute de nos programmes.

0: Bienvenue à vous, saison de Médias. Sans plus tarder, voici vos prévisions météo.
1: Au Maroc, le temps sera le matin ensoleillé sur le sud de l'Oriental, Tafilelt, Taraa, Tadla, El Haouz et au sud de la ligne Smara Dakhla, puis partiellement nuageux à souvent clair ailleurs. Pour les températures, il fera 32 degrés à Rabat, 27 degrés à Casablanca, 33 degrés à Tanger avec des nuages et par 32 degrés à La Youne avec un temps souvent ensoleillé, prévoir 40 degrés à Marrakech où le temps sera également ensoleillé. 26 degrés à Agadir avec des nuages épars, 38 degrés à Fès avec un temps ensoleillé. Il fera 27 degrés à Safi ou encore 26 degrés à Dakhla. En Afrique du Nord, prévoir un temps ensoleillé dans l'ensemble avec 36 degrés au Caire, 32 degrés à Tripoli, 36 degrés à Tunis, 30 degrés à Alger ou encore 34 degrés à Nouakchott. Du côté de l'Afrique de l'Ouest, il fera 29 degrés à Abidjan avec des averses, 30 degrés à Lagos avec un temps souvent nuageux, prévoir 32 degrés à Dakar avec un temps partiellement nuageux, 35 degrés à Bamako où des nuages épars sont prévus ou encore 35 degrés également à Ouagadougou. Et dans le reste du monde, il fera 25 degrés à Paris avec des nuages épars, temps souvent nuageux également prévu à Londres où il fera 21 degrés. Il fera 35 degrés à Rome, encore 20 degrés à Moscou et 30 degrés à Istanbul. Et également dans le reste du monde, prévoir 33 degrés à Tokyo, 26 degrés à Pékin avec des averses, 29 degrés à Séoul ou encore 42 degrés à Bagdad et 42 degrés également à La Mecque.
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3: Bonsoir à toutes et à tous, avec vous Noah Perret. À la une de l'actualité, le Maroc creuse un peu plus l'écart entre ses importations et ses exportations. L'Office d'échange a publié ce mardi le bilan

0: des échanges extérieurs du royaume pour le mois de juillet, plus 26,5% pour le déficit commercial par rapport à l'an dernier, nous y reviendrons. Le Moyen-Orient s'enflamme à nouveau après la reprise des frappes américaines dans le détroit d'Ormuz et sur le territoire iranien aujourd'hui. Téhéran présent aux côtés de ses alliés asiatiques, notamment chinois, à l'occasion d'une réunion au Kyrgyzstan. On reviendra sur le rôle de la Chine dans ce conflit. En parallèle, le G20 finance se poursuit jusqu'à ce soir aux États-Unis avec cette année un invité qui fait scandale. Le ministre des Finances russe, invité du secrétaire au Trésor américain. Mais pourquoi une telle invitation qui fait réagir l'Europe? La réponse dans ce journal. Et puis l'actualité, c'est aussi depuis une semaine maintenant la crue dévastatrice qui a tué plus de 1000 personnes au Népal. Une catastrophe naturelle considérée comme un avertissement sur les effets du réchauffement climatique. Nous y reviendrons. En France, on sera de retour en Afrique pour parler football et mercato des internationaux africains. Tous les détails dans cette édition. Et on ouvre ce journal avec ce chiffre. Le déficit commercial au Maroc a pris 26,5% par rapport à l'année dernière pendant la même période. C'est un bilan du mois de juillet publié aujourd'hui par l'Office des Changes. Le royaume importe toujours plus qu'il n'exporte et ça représente au total un déficit de 245 milliards de dirhams. Une situation qui n'est pas nouvelle pour le Maroc qui traîne depuis son indépendance mais qui révèle de grandes problématiques internes. Écoutez à ce propos l'économiste Omar El-Khetani.
1: Cela signifie que la valeur ajoutée produite au Maroc, elle est surtout destinée à l'exportation et n'est pas destinée au marché intérieur. Et je crois que ça, c'est un problème, même si les responsables prétendent que c'est la demande au Maroc qui encourage la croissance économique. Eh bien non, malheureusement, le problème au Maroc, c'est qu'on a des investissements hautement capitalistiques. On n'a pas des investissements qui créent beaucoup d'emplois. L'industrie n'est pas capable de produire beaucoup d'emplois. Les services, même s'ils créent la moitié des emplois, il reste une partie de la jeunesse au Maroc qui est hors du circuit, mais qui est consommatrice. Et si elle consomme et qu'elle ne produit pas, on a un déficit de la balance commerciale qui va en augmentant.
0: Vous venez d'entendre l'économiste Omar El-Khetani. Il répondait aux questions d'Eva Cohen. Et à noter, selon ce dernier bilan, au sujet cette fois-ci des transferts de fonds effectués par les MRE, les Marocains résidant à l'étranger, ils se sont établis à un peu moins de 75 milliards de dirhams contre 69 un an auparavant, soit une hausse de 8,1%. Et on reste dans le royaume avec cette information. Le ministère public a adressé aujourd'hui une circulaire à l'ensemble des juridictions du royaume pour mobiliser les procureurs des cours d'appel et des tribunaux de première instance en vue des élections législatives du 23 septembre prochain. Un appel alors que l'association des barreaux du Maroc a reconduit la semaine dernière et jusqu'au 10 septembre prochain son boycott des tribunaux. Cela en vue de faire suspendre la nouvelle loi contestée qui encadre la profession. Et dans l'actualité internationale, le Moyen-Orient s'enflamme à nouveau après la reprise des frappes américaines dans le détroit d'Ormuz et sur le territoire iranien aujourd'hui. Dernier bilan en Iran, 4 morts et plusieurs blessés. Téhéran a annoncé ce soir lancer une opération décisive contre des cibles américaines alors que Washington menace d'accentuer ses attaques en cas de réplique iranienne. L'armée jordanienne a d'ailleurs annoncé avoir intercepté 10 missiles balistiques tirés depuis l'Iran ce soir. Et dans ce contexte, le département d'État américain a appelé les ressortissants américains dans la région à, je cite, faire preuve d'une vigilance accrue et à être attentif aux annulations de vols, fermeture d'espaces aériens et perturbations potentielles. Cette reprise des affrontements se fait en parallèle d'un sommet au Kyrgyzstan qui rassemble plusieurs chefs d'État, notamment Massoud Pezeshkian et le chinois Xi Jinping, qui compte bien peser dans ce conflit au vu de son impact économique dans la région. Pour autant, le soutien de Pékin pour Téhéran reste très opaque. Écoutez à ce propos Michel Rouimi, professeur d'économie et expert du monde arabe.
2: La question qui se pose, c'est que aujourd'hui, c'est est-ce que la Chine et l'Iran vont continuer ? Là aussi, on va avoir une stratégie qui au niveau occidental et plutôt américain, d'affaiblir la Russie. C'est ce qui est de fait avec l'Ukraine, avec tout ce qui peut se passer, avec tous les interdictions depuis le début de la guerre de l'Ukraine. C'est beaucoup plus compliqué avec la Chine, parce que la Chine n'a pas été impliquée dans d'autres conflits, donc elle est, on va dire, elle a tout son pouvoir militaire et éventuellement. Et donc là, il va se passer quelque chose, c'est est-ce que la Chine va aider ou pas l'Iran, mais pour plus pour user les États-Unis et donc peut-être après avoir une stratégie de plus long terme, ou va-t-elle peut-être négocier entre guillemets avec les États-Unis, je dirais son non-aide à l'Iran, mais ça remet en cause tous les avancées au niveau des BRICS, etc. Donc on voit bien qu'au-delà de l'Iran, c'est plutôt une partie de billard à trois bandes entre les États-Unis et la Chine.
0: Analyse de Michel Ruimi, professeur d'économie, expert du monde arabe. Il était au micro d'Arnaud Dalmas. Autre conséquence directe de cette reprise des hostilités dans la région, le baril de pétrole américain a bondi de 5% aujourd'hui, passant une nouvelle fois la barre des 90 dollars. Et toujours dans la région, en Syrie, un rapport confidentiel de l'Agence internationale de l'énergie atomique révèle que des activités nucléaires non déclarées étaient menées sous le régime de Bachar al-Assad. Ce n'est que le mois dernier que les inspecteurs de l'AIEAE ont pu visiter deux sites en Syrie, notamment un à Deir ez-Zor, que l'agence qualifie de conforme à celle d'un réacteur nucléaire. Et alors que la situation s'enflamme dans la région, les États-Unis ont accueilli ces derniers jours le G20 Finance pour rassembler les grandes puissances économiques, avec un invité cette année qui a fait scandale, le ministre des Finances russe, persona non grata depuis le début de la guerre en Ukraine en 2022. Donald Trump a finalement choisi de l'inviter sans prévenir les participants, qui sont pour beaucoup européens. D'ailleurs, aujourd'hui, l'Union européenne a déclaré qu'il n'était pas le moment de normaliser les relations avec la Russie. Jean de Glignasti est ancien ambassadeur de France en Russie et directeur de recherche à l'IRIS. Il nous explique cette surprise américaine à l'occasion de ce sommet.
3: Les Américains ont toujours dit qu'ils parleraient à tout le monde, et ce sont les seuls qui parlent à tout le monde, dans le corps occidental tout au moins. Donc, il n'est pas illogique que les Américains aient invité Silvanov ou accepté que Silvanov, le ministre des Finances russe, vienne. Quand le G20 a lieu, je ne sais pas moi, en Inde ou dans un autre pays, au Mexique ou ailleurs, les Russes sont présents. Ils sont même présents au niveau ministériel. Les pays du Sud, qui représentent quand même plus de la moitié des pays du G20, ne considèrent pas la Russie comme paria devant être exclus du G20. Donc, ce qui est intéressant, c'est que ce sont les Américains qui, eux, acceptent la venue d'un ministre pour parler des questions économiques du monde. Mais ce n'est pas étonnant, parce que le dialogue entre les Américains et les Russes continue.
0: Analyse de Jean de Glignasti, ancien ambassadeur de France en Russie et directeur de recherche à l'IRIS. Il répondait aux questions d'Eva Cohen. Et dans ce contexte, en Europe, l'Allemagne a annoncé aujourd'hui des mesures de rétorsion contre la Russie après avoir accusé d'avoir envoyé un drone chargé d'explosifs début août à l'aéroport de Leipzig, une plateforme militaire capitale pour l'armée allemande et pour l'OTAN. On prend la direction de l'Asie une semaine après la crue dévastatrice qui a traumatisé le Népal. Déjà plus de 1000 morts et des milliers de disparus, des dégâts matériels considérables et un risque encore palpable. La crue, elle, a été causée par l'effondrement d'un glacier, une catastrophe naturelle que le chef de la diplomatie népalais a considéré comme un avertissement sur les effets du réchauffement climatique. L'occasion pour Christophe Kittel, chercheur en climatologie à l'Université de Liège, de rappeler pourquoi les glaciers sont les premières victimes du réchauffement climatique.
4: De façon générale, toutes les zones glaciaires sont toujours plus sensibles. Simplement parce que quand vous avez un glacier, souvent de la neige, vous avez une surface qui est blanche et qui a tendance à beaucoup plus réfléchir l'énergie qui vient du soleil. Au fur et à mesure qu'elle fond, cette surface change de couleur, elle devient plus foncée et à ce moment-là, elle absorbe davantage d'énergie. Et donc, naturellement, toutes les régions qui contiennent des glaciers ont un réchauffement qui est beaucoup plus fort que le reste du monde. Pour l'instant, il est encore difficile de vraiment dire ce phénomène s'est produit à cause du changement climatique. Ce qui est vraiment établi, c'est que c'est un glacier qui s'est effondré et a créé cet événement en cascade. Il est évidemment très plausible que le réchauffement climatique va augmenter ce genre de transformation, donc des glaciers qui peuvent tomber, fondre en tout cas, ça c'est sûr, mais on ne sait pas vraiment dire si le changement climatique a produit spécifiquement cet effondrement. Par contre, on peut tout à fait supposer que dans le futur, effectivement, puisqu'il fait de plus en plus chaud, les glaciers et le pergélisol vont fondre et se réchauffer, et donc ce genre d'événement, effectivement, pourrait arriver plus fréquemment.
0: Christophe Kittel, chercheur en climatologie à l'Université de Liège et de Bruxelles, il était notre invité de la mi-journée au micro de Lina Tagui. Et on termine ce journal avec du sport. Ces dernières heures du mercato international ont été particulièrement mouvementées pour les internationaux africains. Des mouvements importants évidemment dans la carrière de chacun. Les précisions avec Montsef Zamrat.
5: Qui dit nouvelle étape dit aussi nouveau challenge et nouveaux objectifs. L'attente était longue, mais Nail El Aïnaoui évoluera bien en Bundesliga la saison prochaine. Le jeune joueur marocain est prêté par l'AS Roma à Leipzig, un prêt d'une saison avec option d'achat qui pourrait tout changer à la fin de l'exercice. Après une saison, 25 matchs disputés en Italie, El Aïnaoui quitte l'Italie pour s'imposer comme un titulaire indiscutable en Allemagne. D'ailleurs, un autre lion de l'Atlas à la recherche de nouveaux objectifs. Sofiane El Karouani est un nouveau joueur du Benfica, arrivé récemment à El Qadsiyah en Arabie Saoudite, lui aussi s'est engagé sous la forme d'un prêt d'une saison, assorti d'une potentielle option d'achat. Ibrahim Mbaye est un nouveau joueur d'Aston Villa. Le jeune natif de 2008 quitte le Paris Saint-Germain, où il a été formé. Un transfert à 55 millions d'euros. En première ligue, il retrouvera son coéquipier de sélection. Les Lions de la Teranga brilleront cette saison dans le championnat anglais, puisqu'Iliman Ndiaye a rejoint plutôt Manchester City.
0: Mansef Zamrat qui referme donc ce journal. Merci beaucoup de l'avoir suivi et bonne soirée sur les ondes de Midi 1.
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magnifique balade de style musique californienne à l'instant avec un artiste qui est très célèbre dans le monde de la musique folk and rock. Il s'agit de Monsieur David Crosby à l'instant. Tout le monde le connaît étant donné qu'il a fait partie d'un légendaire trio Crosby, Stills & Nash, et ensuite c'était un quatuor ou un quartet. On peut utiliser deux expressions avec Neil Young, bien évidemment. C'était donc Crosby, Stills, Nash and Young pour en toute beauté. Nous retrouver ce genre de pour la suite des Nocturnes avec notre cher ami également Ardouane à la réalisation et plusieurs superbes chansons qui arrivent au fur et à mesure. Eh bien, mes chers amis, on poursuit le programme sans plus tarder avec Burna Boy, une belle séquence de musique afro-pop et on se retrouve dans un instant. Chers amis auditrices, chers amis auditeurs, merci infiniment pour votre fidélité à Midi 1. Je vous souhaite à toutes et à tous une excellente soirée à l'écoute de nos programmes.

Eh bien, chers amis, cette chanson qui a eu le jour exactement en 1991, signée Tammy Wynette avec le featuring de Randy Travis, est très inspirée du style de Neil Young. Parce que Neil Young, dont je vous en ai souvent parlé, en fait, Neil Young a souvent, pendant les années 70, enregistré des albums avec ce style de musique, ce style de mélodie, ce style de chanson. Vous voyez, j'ai bien dit les années 70. Et vous voyez très bien que pendant les années 90, dans le monde de la musique country, beaucoup d'artistes se sont inspirés du style de Neil Young, alors qu'en fait, Neil Young n'est pas un chanteur de musique country, c'est un chanteur de musique folk. C'est une grande différence entre la musique folk et la musique country, ça se rapproche, mais c'est pas du tout la même chose. C'est comme si on dit, par exemple, il y a tellement de styles qui se rapprochent, mais qui sont pas les mêmes. Si on prend, par exemple, de la musique techno, ça fait partie de la musique dance. Et la musique deep house, ça fait partie de la musique dance. Sauf que la deep house et la techno, par exemple, sont à des années-lumière l'une de l'autre par rapport au style, alors qu'elles appartiennent à la même catégorie, c'est-à-dire la musique dance. Et bien, chers amis, dans le monde de la musique country, il y avait également, à travers cette séquence, Forrester Sister, Michael également, une belle reprise d'une chanson de M. Elton John, Swahili, Xai et Burna Boy en ouverture de séquence. Et sans plus tarder, eh bien, on poursuit en toute beauté le programme et on se retrouve dans un instant. Merci infiniment pour votre fidélité, Amédien, chers amis autrices, chers amis auditeurs. Et merci également à notre cher ami Erdouane pour la réalisation de l'émission. Je vous souhaite à toutes et à tous une très bonne soirée, une excellente écoute. À minuit exactement, le retour de l'information. En attendant, je vous laisse apprécier le programme.

India Town à l'instant, George Michael avec Flume de Mutia Buena juste avant, Beverly Craven, le groupe 10cc et Morgan en ouverture de séquence avec une superbe reprise de chanson de Monsieur Elton John. Notre magnifique chanson qui nous mène directement aux informations de minuit et aussitôt après la suite des émissions Faisons de Midi 1. Chers amis auditrices, chers amis auditeurs, merci infiniment pour votre fidélité à Midi 1. Merci également à notre cher ami Erdogan pour la réalisation de cette émission. Je vous souhaite à toutes et à tous une excellente fin de soirée à l'écoute de nos programmes.